0: Alors peut-être Frédéric Berthet.
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0: Il en reste Georges Bataille.
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0: C'est un investissement.

0: Alors plutôt Tchekhov, Anton.
1: Lisez-le, lisez tout. Ça vous étonne?
0: Et que pensez-vous de Jules Barbet d'Aurevilly?
1: On dit Jules Amédée, cher ami.
0: Oui, mais que me conseillez-vous pour lui?
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1: Peut-être Graham Greene ou John Cheever.
0: Mais savez-vous ce que c'est que d'avoir vraiment, vraiment peur?
1: Cher ami, j'ai lu Raymond Chandler.
0: Et parfois j'ai la sensation d'être bon, bon à rien.
1: Alors, Yves Adrien.
0: Yves Adrien. Souvent la vie me semble si mesquine.
1: Elisabeth von Arnim.
0: Si terre à terre.
1: Gustave Flaubert.
0: Trop banal.
1: Évidemment, Stendhal.
0: Un peu vaine.
1: Elisabeth Bowen.
0: Vide, futile, bavarde.
1: Scott Fitzgerald.
0: Si féroce.
1: John Dos Passos, Sumio, Bernanos.
0: Parfois je déteste l'humanité tout entière, toutes et tous.
1: Du calme, relisez Marcel Proust.
0: Et parfois je me dis simplement, à quoi bon?
1: Saint-Simon. Simonon. C'est cela. Simon. Simon. C'est cela.

0: et c'est ici, entre candélabres et boiseries. 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
1: Du Covid avec l'art et la culture ne sont pas essentiels. Ce ne sont pas des éléments essentiels du monde et de la société.
2: On l'a entendu.
3: Tu dis ?
4: J'ai dit on l'a entendu, tout le monde l'a entendu. Hein.
3: C'est aussi...
4: Ouvrir les librairies, vous vous rendez compte ? On ne pouvait pas ouvrir les librairies parce qu'il y avait le Covid. C'est essentiel, les livres.
3: Pour toi ?
4: Mais non, c'est pas vrai. Là aussi, on fait croire que c'est élitiste, tout ça. Mais c'est pas du tout élitiste.
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Je reviens là-dessus. Il faut de l'argent pour qu'on puisse être ensemble, pour qu'on ne fasse pas ça rien que pour nous, cette recherche qui ne s'arrête pas, cette fait qu'on peut réécrire un roman pendant 10 ans de sa vie, qu'on l'écrit, qu'on le reprend, qu'on fait un film, qu'on a envie de le remonter, parce que c'est ça les artistes, qu'on fait un tableau, on repeint sur le tableau, et on recommence, et on recommence, et on recommence, et on tourne autour du même sujet, et on fait, et on fait, et on cherche, et on va de plus en plus loin, et on ouvre de plus en plus. Et c'est de plus en plus beau, c'est de plus en plus cosmique, c'est de plus en plus énorme, mais pour que ça puisse se partager, là, il n'y a rien à faire. Il faut pouvoir le partager dans un lieu.

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Eh bien, disons que vous vous êtes trouvé à la porte de chez vous. Alors, vous allez à votre boîte aux lettres prendre la clé. Quand vous y arrivez, vous vous apercevez que votre clé n'est pas là. Vous ne l'avez pas remise la dernière fois. Alors, vous tapez sur la boîte aux lettres, ce qui fait sortir les chiens. Et un chien vient vers vous et commence à aboyer. Alors, vous frappez le chien et le chien s'en va en hurlant et passe devant la maison du voisin. Et les voisins appellent la police. Et quand la police arrive pour enquêter, elle vous arrête pour avoir essayé de rentrer chez vous dans votre propre maison. C'est ça, le karma. Alors, n'avez-vous pas un peu peur du karma, monsieur, manger, boire et être heureux? Eh bien, monsieur propre, quand je regarde dans le futur, je ne vois aucun karma. Eh bien, c'est là que nous différons, alors. Parce que moi, je l'ai vu, et cela fait une grosse différence.

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0: Bonjour, bonjour. Vous êtes sur Radio Zinotech. On est le lundi... Alors attendez, il faut que je regarde la date. On est le lundi 28 septembre. Il est presque 6h30.
1: Du matin.
0: Et on est presque finalement le lundi 28 septembre, puisqu'en fait, nous sommes le samedi 26 septembre.
1: Et on est au festival Bord Perdu à La Vallée, avec des super invités. On va parler de fanzines, de livres, de bandes dessinées et de plein de choses que chacun aura très envie de raconter.
0: Voilà.
1: Et donc, nos invités sont Nicolas, Axel et Alex. Et ils vont nous présenter chacun des choses assez différentes. Voilà, on a fait une petite sélection de trucs qui nous ont interpellés pendant ce festival. Voilà, je sais pas si l'un de vous a envie de commencer. Je crois que Nicolas, tu étais dans une envie de nous raconter. Voilà.
2: Du coup, j'ai fait un livre sur Bruxelles, sur trois communes de Molenbeek, Kokkelberg et Laeken. Et en fait, c'est comme un guide touristique alternatif ou un carnet de voyage. Et en fait, ça se passe entre 2024 et 2025, entre le Noël et le premier de l'an. Et dedans, c'est du texte et du dessin. Et sur plein de... C'est un peu comme un peu pointilliste. C'est sur plein de points sur comment parler de Bruxelles, vu que c'est une ville paradoxale, richesse, pauvreté, cosmopolite et tout. Du coup, j'ai fait plein de petits points pour arriver à une ambiance, quoi. Donc, des techniques différentes, des cartes urbaines, des jeux sur la typographie, des lieux humains et des détails atypiques.
1: Ok, et si j'ai bien compris aussi ce que tu nous racontais tout à l'heure, c'était que tu t'étais baladé avec un ami qui t'a raconté beaucoup de choses et que du coup c'est un peu de là que c'est parti.
2: Ouais, exact. C'est au départ... en fait, je me suis dit, je vais faire un dessin, puis après, finalement, un deuxième dessin. Finalement, je suis sur le tome 1, et c'est que la moitié du projet, il y a 152 pages. Et c'est François, qui est un conteur, un bruxellaire, qui a l'art de compter, et qui me parlait de l'urbanisme, de la tour Martini qui était éclairée dans les années 70. 70 et ou des salles de concert, le magasin 4, mais d'autres aussi qui ont disparu sur Molenbeek aussi, où il a vu les Cramps, il avait vu les Stranglers, où il avait vu et aussi au Fuse le Dépêche Mode qui était années 82, quoi.
1: Ok, ouais.
2: 83.
0: Donc là devant nous, ce qu'on a, c'est un bouquin effectivement qui fait plus de 150 pages, et c'est aussi un grand livre.
1: Ouais.
0: C'est un peu plus que du A4, j'ai l'impression.
2: Ouais, exact.
0: Donc c'est un gros bouquin qui regorge de plein d'éléments, qui est très très très vivant.
1: Ouais, très coloré.
0: Très coloré. Merci. Mais pas que. C'est vraiment très cool d'ailleurs, visuellement.
1: C'est très beau. Et du coup, c'est toi qui l'as fait de A à Z. Du coup, tu l'as fabriqué et tout, ou tu l'as fait imprimer
2: Je l'ai fabriqué tout la part dessin et création.
1: Ouais.
2: Et après, j'ai aussi appris sur le tas tout ce qui était avec des logiciels libres, tout ce qui était mise en page.
1: Ok, trop chouette.
2: Choix des devis, enfin vraiment tout le bazar, les bords perdus aussi.
1: Et oui.
2: C'est l'horreur, c'est le cauchemar.
1: C'est clair. Oui, parce qu'il est imprimé à bord perdu, donc toutes les images sont vraiment 100% pleine page. Il n'y a aucune marge, et ce qui fait que c'est très beau et très agréable à feuilleter aussi.
0: Oui.
2: Ouais, merci, cool. C'est chouette ça.
1: Oui.
2: Et en fait, c'est vrai que je voulais un truc frontal, parce que par rapport à Bruxelles, le côté maths aussi. Un côté frontal, un côté pas joli, pas lifté.
3: C'est très brut en tout cas.
2: Et ouais, c'est ça. Très art brut aussi, ou assez frontal, quoi, urbain.
1: Bah, ça fait un peu penser à la même genre de format et d'impression que les Grosses Victimes Magazine.
0: Ouais,
1: il y a un côté un peu qui est une édition qui est faite par entre autres par Antoine Paris.
0: C'est, je crois juste Antoine Paris avec des invités Paris. Peut-être. Mais...
1: Ouais, il me semble qu'il y a des invités souvent dedans et du coup c'est un pareil en très grand format comme ça et plein de dessins pleine page et ça me rappelle un peu ça et je trouve ça très très chouette en vrai. Il y a un côté très poétique aussi. Ouais. Non, je trouve, j'ai pas lu encore le tien, mais en vrai, c'est un bel ouvrage et on rentre pleinement dedans du fait du grand format aussi.
0: Ouais, complètement.
1: Voilà.
0: C'est signé, enfin, donc ton nom, hein, Nicolas Savigna, et aussi Up Up Up Édition.
2: Oui.
0: C'est toi, Up Up Up Édition, ou du coup, il y a un.
2: Exact, c'est moi.
1: Et tu es basé où, du coup?
2: Ben, c'est basé à Lorient. En fait, les transversales sont drôles parce que je suis en Bretagne et du coup, ben, en fait, les longues soirées d'hiver en Bretagne, Bruxelles me manquait. C'est comme ça aussi, un peu dans la Saudade, pour me rappeler les copains, pour me rappeler les soirées, les ambiances.
0: Et tu viens de Bruxelles ?
2: Non, j'ai grandi en Provence. C'est encore autre chose, mais je reviens régulièrement pour aller copains, les copines, faire des concerts, m'imprégner, m'infuser, passer du temps. Quoi. En fait, juste passer du temps.
1: Trop chouette.
2: Ouais.
1: Le lien étroit entre la Bretagne et Bruxelles.
2: Voilà.
1: C'est vrai. Et du coup, le livre s'appelle No Legend.
2: Ouais.
1: Et pourquoi ce titre ? Est-ce qu'il y a une raison ou c'est juste...
2: Ben, en fait, No Legend, c'est vraiment le côté des qualités. Quoi. Genre, dès que tu mets une légende, ben, en fait, ça veut dire qu'il y a des gens inférieurs. Tout ça.
1: Okay.
2: Et je voulais faire un truc où en fait, tout, que ce soit pop dans le bon sens du terme. Quoi.
1: Okay.
2: Populaire ou genre un peu abattre les socles et
0: les hiérarchies.
1: C'est trop chouette.
2: Ouais.
1: Et ben, ben voilà.
0: Je pense que on continuera.
1: Oui,
0: et peut-être aussi, on reviendra dessus un peu plus tard.
1: Mais surtout, où est-ce qu'on peut retrouver ton travail si on peut le retrouver quelque part?
2: Et ben,
1: pour
2: nos chers auditeurs. On ne peut pas le retrouver. Parce que pour enfin,
1: que ce soit en physique ou sur internet, hein, que ce soit un endroit où tu.
2: Ah oui.
1: Tu vois, ça peut être ça. Enfin, il y a beaucoup de gens qui ne sont pas forcément sur les réseaux, etc. Mais si en tout cas tu sais que tu les déposes quelque part ou si carrément juste il faut venir te voir.
2: Ben, en fait, j'ai l'Instagram, c'est Nicolas Savigna, c'est S-A-V-I-G-N-A-T. Et après, et là, je mets les infos. Et en fait, je le montre que dans des centres sociaux, des musées, des centres culturels, enfin des centres où il y a des humains, quoi.
0: Ouais.
2: Et pour parce qu'en fait, dedans, y compris le prix où il n'y a pas le pourcentage pour les librairies.
1: Ouais.
2: Donc c'est du coup le prix est vachement moins cher que normalement. Donc je fais un peu, c'est un peu comme un peu pirate, un peu. Je le fais sous le manteau et j'attends une maison d'édition qui est intéressée. Du coup, il sortira aussi en maison d'édition plus tard.
1: Okay.
2: Mais je me presse pas parce que le plus important, c'est de continuer la découverte de Bruxelles. Quoi.
1: Trop chouette.
2: Ouais,
1: du coup, tu as gardé le côté de vente de personne à personne. En vrai, c'est chouette aussi. Comme
2: ça
1: marche. Okay.
2: Bah, c'est comme ça. Et là, je suis là en ce moment, je suis un peu fan des souterrains. Donc alors j'ai commencé à voir le boulement de la Seine, puis après je me suis rendu compte que sous la place du jeu de balle.
1: Ah oui, c'est ce que j'allais dire.
0: Le fameux.
1: J'ai visité il y a pas longtemps aussi. Ouais. J'étais un peu surprise de rentrer dans une plaque d'égout.
2: Ouais. C'est un peu un repère aéronomane et tout ça. Et en même temps, t'as les anciens abris de bombes des 39-45.
1: Enfin, ouais. Oui, c'est vrai. Et je sais que, en tout cas, sous la place du jeu de balle, il y a eu un moment où il y avait une expo. Je sais que de temps en temps, il y a des trucs qui se passent là-dedans.
2: Ah oui,
1: il y a quelques années, j'avais des amis qui avaient fait une expo à l'intérieur.
0: Okay.
1: Ça me paraissait complètement lunaire de se dire qu'en dessous de la place du jeu de balle, il y avait une exposition que personne ne voyait, à part les gens du coup invités et prévenus. Mais ouais. Et du coup, tu as d'autres targets de souterrains à visiter ou... Je sais que sinon il y a le musée des égouts. Je sais pas si tu l'as fait, mais en vrai c'est assez court, mais ça vaut le coup.
2: Franchement, c'est incroyable. Tu vois le voûtement de la, parce que la Seine c'est pas les égouts, mais tu vois le voûtement de la Seine, c'est une rivière, mais c'est un débit de ouf. Hein.
1: Ouais.
0: Ouais. Je ne suis pas allé encore.
1: Ouais, nous, je sais qu'on y était allé le jour des musées gratuits, parce qu'il y a des jours de musées gratuits.
2: Ouais.
1: Parce que bon, c'est bon, payé, voilà, tout ça.
2: Ouais, ouais. Ouais, c'était gratuit pour la journée du patrimoine la semaine dernière.
1: Ah okay. Ça devait être ça. Nous, on y était allé l'année dernière, je pense que c'était.
0: Ouais, c'était il y a un an. Ouais, vous y étiez allé, je me souviens.
1: Ouais, tout à fait. Et bah, trop chouette, merci beaucoup.
2: Bah, merci. Trop bien.
1: Merci pour cette présentation. Et puis, on espère te recroiser sur les routes de Bruxelles et que tu nous vendes des livres sous le manteau.
2: Ouais, voilà.
1: Avec grand plaisir.
2: Ouais, ça je le sors dans des lieux. Et après, ça, je ferai avec la maison d'édition. Et, je ferai les choses petit à petit. Quoi.
1: Trop chouette. Et bah, trop bien, merci. Est-ce que les autres, vous avez des questions? J'ai envie de rebondir.
3: Moi, je me demandais, parce que 150 pages, t'as dit, combien de temps tu as fait ta première moitié d'album?
2: J'ai mis un an de dessin et après quelques mois pour apprendre tout ce qui était technique. Parce qu'en fait, je ne suis pas éditeur, du coup, il faut tout apprendre. Les logiciels, les raccourcis clavier, et après aussi tous les papiers, du coup le choix des papiers, tu vois l'effet de rigonie, tu demandes à des gens des échantillonneurs, du coup j'ai pris un peu tout comme un voyage quoi.
0: Ouais. Okay.
2: Mais ça a pris un an, en gros un an pour qu'il sorte, un an et demi quoi.
0: Et tu l'as sorti en combien d'exemplaires?
2: En 100 exemplaires.
0: Ok.
1: Ah ouais, ok.
0: C'est déjà quand même beaucoup l'auto.
1: Ouais, c'est un bon tirage en vrai. Ouais. Et t'as des petites adresses d'imprimerie à recommander, que ce soit ici ou en Bretagne. Je sais pas où tu l'as imprimé, mais
2: ouais, je l'ai imprimé à côté de Brest, à Landerneau,
1: okay.
2: Et à Cloître. J'ai un bon feeling. J'ai gardé un bon feeling avec mon équipière, la dame qui s'occupait de moi, où vous pouvez me parler de me donner des conseils judicieux, pas forcément commercial, même s'ils essayent tout le temps dans le capitalisme tout le temps.
1: Exact.
2: Oui, mais non. Mais j'ai trouvé un peu le pied dans la porte, mon truc. Et franchement, tu peux faire des trucs de ouf. Voilà quoi, ça trop bien.
0: Okay.
2: C'est intéressant, franchement, c'est trop intéressant. Mais après, il faut aller gratter à la porte, quoi. Il faut aller voir les choses, quoi, les prix. Parce qu'en fait, je voulais pas aller en Estonie ou en Belgique ou en Hollande. En Estonie ou en Hollande, parce que je connais. Tu peux pas parler avec les gens aussi pour les soucis techniques, quoi.
1: Ouais, puis il y a un truc assez politique de passer par une plus petite entreprise aussi, d'être d'humain à humain, comme tu dis.
2: Ouais, voilà. Ce qui est intéressant, c'est que tu peux aussi visiter. Alors, il y avait cette part-là. Tu visites toute l'usine aussi.
1: Ok, ouais.
2: Donc, tu vois toutes les techniques. Alors, par exemple, la couverture, elle est 300 grammes. L'intérieur, c'est le papier, il est 140. Mais après, tu plastifies ou tu fais un truc sur la couverture pour le
0: pelliculage.
2: Pelliculage.
1: Et c'était une imprimerie offset ou une imprimerie plutôt numérique?
2: T'as les deux.
1: Ok, oui.
2: T'as tout, en fait.
1: Et le tien, il est du coup imprimé
2: numérique.
1: Numérique, ouais. Ouais. Okay. Ouais. Ouais, pour les petits tirages, souvent.
0: Ouais, et puis offset, ça coûte.
1: Ouais, ça coûte une blinde. Hein.
2: Ouais, offset.
1: Mais pourtant, le rendu, tu vois, il ferait presque.
0: Oui, oui.
1: Il ferait presque offset.
0: Bah, maintenant, je pense que l'impression numérique pour tout ce qui est maison d'édition de petite taille, c'est vraiment la solution, parce que c'est vachement moins cher et le rendu est pas beaucoup plus mauvais quoi.
3: Non, en plus tu peux avoir accès à beaucoup de couleurs, je crois que ils peuvent mettre jusqu'à 8 couleurs dans les machines, du coup tu as quand même un large spectre d'impression possible.
2: Ouais, à fond. Et puis tu peux toujours aussi affiner le truc, par exemple s'ils disent la colorimétrique générale, tu veux accentuer en vert ou en bleu, par exemple, quoi. Et à la dernière minute, tu peux, mais ça va être tout sur tout le livre, quoi.
0: Ouais.
1: Okay,
0: donc,
2: faut pas trop chipoter tout ça, parce que non, si ça plante,
0: c'est clair.
2: Comme un âne.
1: Bon, trop chouette.
2: Merci.
0: On était avec Nicolas Savigna. Et on parlait du livre No Legend
1: sur Radio Campus,
0: Radio Zinothèque.
1: Merci beaucoup, et on va pas te retenir plus longtemps parce que voilà. Mais si tu veux rester,
2: Reste encore un petit peu.
0: On va faire un peu de

0: Vas-y, je pense qu'on peut enchaîner sur Axel.
1: Bonjour, bonjour à toi.
0: Bienvenue à toi sur, ce, sur le plateau.
1: Merci, merci.
0: Vas-y, présente-toi.
1: J'ai ramené trois bouquins avec moi de mon stand. Donc je m'appelle Axel Courtaz, je viens de région parisienne. Ça fait quelques années que je fais un peu des fanzines. Donc j'ai ramené trois de mes productions. Donc je vais vous lire les titres. En premier, j'ai pris Fleurs sous stéroïdes, Boomer Traps et Le Tarot de Babar.
0: Bah vas-y, tu peux nous les présenter, on peut se les passer aussi pour tout
1: regarder. Bah, je vais commencer par Fleurs sous stéroïdes, c'est le dernier que j'ai sorti. En fait, c'est un peu le fanzine pour lutter contre l'exo-anxiété. En fait, j'avais envie de dessiner des fleurs musclées, en gros. Et je vais vous lire le pitch qui a donné donc forme à... cet objet atypique, quoi. En 2035, afin de lutter contre l'effondrement de la biodiversité et l'emballement des effets du réchauffement climatique, un think tank technocapitaliste composé de scientifiques et de grands industriels décide d'injecter des extraits de testicules de stars de films d'action de l'ère Reagan au monde végétal. Le patrimoine génétique des plantes se trouve enrichi par les hormones de Sylvester Stallone, Arnold Schwarzenegger et Steven Seagal. Mais les effets de ces expérimentations se révèlent imprévisibles et la nature devient rapidement hors de contrôle.
2: Waouh!
0: C'est beau!
2: Ça donne envie. Hein.
1: Donc, c'est ma technique en fait, de dessin, c'est du bon gros feutre qui bave et qui tâche. Quoi, et, j'ai plein de carnets en fait, où je dessine de manière très, très frénétique. En fait. Une fois que j'ai l'idée, par exemple, là je me suis dit. J'ai envie de faire un truc sur des fleurs avec de la drogue et des muscles et tout. Donc ça a donné le titre Fleurs sous stéroïdes. Et je noircis des carnets et après, une fois que j'ai une bonne base de dessins, je réunis tous ces dessins et je fais des compositions sur Photoshop. En fait, je me dis bon bah comment est-ce qu'ils peuvent interagir entre eux ces dessins et quelle narration je peux tisser à partir de cet univers en fait qui a monté quoi.
0: Ok. Ouais, c'est un univers quand même très très coloré. Enfin nous, je sais que notre stand est en face du tien et déjà de loin on avait repéré et on s'est dit du coup avec Basile, on s'est dit, ça a l'air bien ce qu'il y a là-bas. Ça attrape l'œil de très loin quoi. Et t'es plutôt du genre à être assez lent sur tes dessins. Enfin, j'ai l'impression qu'ils sont très très chargés, etc. Enfin, pour moi, du coup, j'ai l'impression que tu passes vachement de temps, non, dessus.
1: Bah, au contraire, non. J'ai une manière de dessiner assez rapide et tout. Après, les compos me prennent un peu de temps, quoi. Mais
0: oui, c'est vrai que tu disais, du coup, tu découpes souvent.
1: C'est ça. Dans une, en fait, le bouquin, il se présente comme une suite de double pages, en fait, où il y a des, il y a un univers un peu qui se dessine. Et dans chaque double page, il y a peut-être une dizaine de dessins en fait, qui sont rassemblés pour faire... je vais avoir fait le sol avec les buildings. Et ça, c'est un autre dessin différent. La grosse fleur qui est en train de broyer la voiture. Et là, la guêpe...
2: Et tu recomposes.
1: Fait, je compose comme ça en fait, à partir de plein de... Enfin, je fais du collage numérique.
2: Ouais,
1: en fait.
2: Trop bien.
0: C'est vachement marrant comme façon de travailler. Enfin, je pense que je n'avais jamais vu de quelqu'un justement travailler là-dessus. On a souvent le truc du dessinateur de vouloir tout faire au propre sur la même feuille et tout. C'est vrai que c'est une bonne idée de faire du collage de ses propres dessins pour faire des compos. Ça marche vachement bien, je trouve.
2: Et donc, du coup, toi, tu vis en région parisienne encore
1: Ouais, c'est ça. Moi, j'habite à Saint-Ouen et mon atelier, il est à Saint-Denis, en fait.
2: Okay.
1: Voilà, où j'ai un atelier partagé. On est une vingtaine d'artistes quoi, là-bas.
0: Ok, trop chouette.
2: Et donc, t'es venu pour le festival Bord perdu à Bruxelles.
1: C'est ça, voilà. J'ai venu faire un petit coucou, quoi.
2: Des accointances à Bruxelles, déjà, tu connais un petit peu.
1: Ouais, je pense que je suis le travail de Vincent Wagner, en fait. Et du coup, c'est en voyant l'appel et tout, j'aime bien. Enfin, je pense qu'il y a un truc avec les feutres et tout, l'esthétique un peu brute, cartoon punk, un peu, on va dire. qui me parle.
0: Je
2: trouve ça super, j'ai l'impression qu'il y a une narration, mais qu'en fait, on peut grave se permettre de la faire dans notre tête. C'est-à-dire, il y a donc cette succession de double pages. T'as un peu l'impression que c'est un état des lieux d'une ambiance et de ce qui se passe à ce moment T, en 2036, c'est ça ? 2035.
0: Et c'est dans pas si longtemps. Hein.
2: Ouais, dans 9 grosses années.
0: Ouais. Se préparer hein. L'attaque des fleurs stéroïdées.
3: C'était super vivant et le fait qu'il y ait le feutre qui vibre avec toutes les couleurs comme ça, on s'ennuie pas, quoi. peu importe où on regarde, il y, y a quelque chose qui attire notre regard.
2: Ouais.
3: C'est vraiment bien fait.
0: Bah, il y a un côté qui, en fait, rassemble un peu aussi le travail de Nicolas avec. Il y a ce côté pleine page, c'est aussi un grand format.
2: Oui, à bord perdu.
0: C'est à bord perdu, taille, là, bon, ça en a 4, je crois.
1: Mm.
0: Et très coloré, très foisonnant, etc. Genre, je pense qu'il y a, des choses qui sont parlantes dans vos deux travaux et qui ont une manière juste différente du coup de retranscrire votre pensée en, dessin. Mais je trouve que ça se... Finalement, j'ai été orienté vers deux choses qui se ressemblent et enfin, qui se complètent, quoi. Ouais, et hyper drôle aussi.
2: Ouais.
0: C'est vrai. Avec l'humour bien présent, comme
2: ouais,
0: on aime.
2: C'est bien barré.
0: De toute façon, un fanzine sans humour, non, je rigole, c'est pas sympa.
2: Ah, en plus,
0: il y en a des très tristes.
2: On fait plein de fanzines.
0: On fait plein de fanzines très tristes et très. voilà. Mais ça fait plaisir de voir des choses très colorées et très riches.
2: Ouais. Ouais, et puis moi, je suis toujours très fan du dessin jeté, lâché comme ça.
0: Ouais.
2: Aussi parce que c'est un truc que j'arrive pas spécialement à faire.
0: C'est vrai.
2: Enfin, oui mais non.
0: Et le côté très chargé aussi dans les compositions, c'est pareil, moi j'arrive pas à faire ça, toujours les trucs sont un peu minimalistes dans un certain sens. Du coup je suis hyper attiré par des trucs très foisonnants et très riches.
2: Et en même temps, en parlant de minimalisme, je vais enchaîner sur le deuxième zine que t'as ramené qui s'appelle Le Tarot de Babar, où sur le coup on est sur quelque chose de quand même où il y a beaucoup plus d'espace blanc dans la page. Tu peux nous l'expliquer un petit peu pourquoi?
1: Ouais, pas de soucis. Le tarot de Babar, en fait, c'est le tarot de Marseille en fait, que j'ai repris et tout. Alors, pour expliquer l'origine de cette bizarrerie, en fait, il se trouve que ça fait maintenant 5-6 ans que je lis l'avenir avec un jeu de cette famille Babar, quoi, genre un truc qui date des années 89. C'était un jeu de cette famille tout bête avec lequel je jouais avec mes cousins quand j'étais petit. Et puis. Un jour, je passe chez ma grand-mère et puis je le trouve dans un... Ouais, je devais avoir 24 ans et tout. Je le trouve dans un tiroir et puis je me dis, tiens, vas-y, qu'est-ce que ça donne si je le tire comme un vrai tarot de Marseille, en fait, à des potes et tout. Et en fait, je me rends compte que ça marche trop bien, quoi. Genre, les gens, au début, ils sont un peu en mode en train de rire, machin, et ils sont en mode, ah, mais vas-y, t'as tout dit, quoi, genre...
2: tu as dit vraiment... les termes.
0: Mais est-ce que tu l'as avec toi?
1: Il est sur mon stand, je l'ai pas...
0: Si jamais tu veux aller le chercher pour nous faire... ouais. Ce serait... Enfin, je sais pas...
1: Pour la fin de l'émission, tirer un petit tarot.
0: Ouais, je me dis que ça pourrait être chouette que nous fasses un tirage pour l'avenir... l'avenir du mois ou de l'année, tu vois, un truc... Enfin, je sais pas si c'était dans tes cornes, mais...
1: Ah bah si, carrément. Je suis serein et tout. Et donc... Ouais, je crois que j'aime bien ça, le fait d'associer des trucs qui à la base n'ont rien à voir, genre les fleurs et les stéroïdes, la divination et l'univers de Babar. Et je me dis, tiens, qu'est-ce que ça fait si on les mixe et jusqu'où le délire il peut aller, quoi, en fait, et se développer. Donc en partant de ce truc-là, de la divination avec les cartes du jeu de cette famille Babar, je me suis dit, bon, bah, je vais faire mon tarot de Marseille et tout, quoi. Et donc j'ai repris le tarot de Marseille. Et j'ai changé les personnages en dessinant des babars, quoi.
0: Pour les grands et les petits.
1: Voilà. Et c'est mon ouvrage le plus grand public et tout. Il plaît à tout le monde, aux familles, aux machins.
0: Ouais.
1: Genre, parce qu'il y a un truc très nostalgique. Mais en même temps, babar, c'est un peu... il y a un peu un imaginaire... Enfin, non, il n'y a pas un peu... Il y a un imaginaire colonial totalement dedans et tout.
0: Ouais.
2: Et grave.
1: J'ai essayé de me saisir de ça, en fait, dans mes cartes. Par exemple... Parce que j'ai essayé d'être accord à la fois avec le tarot de Marseille et l'univers de Babar. Ce qui donne que, par exemple, la figure de la vieille dame, qui est vraiment l'Europe coloniale, en fait, c'est elle qui apprend à Babar les bonnes valeurs à la française et qui ensuite le ramène en Afrique où ils font d'éléphant-ville. En fait, il exporte le modèle européen en Afrique.
0: Okay.
1: Du coup, dans mon tarot, je l'ai mis la figure de la papesse, du coup, une femme de pouvoir. Aussi sous la figure du diable, qui... Alors, où est-ce qu'elle est, le diable? L'arcane 15. Voilà,
0: ah ouais.
1: Qui est littéralement avec des petits éléphants qui sont asservis à
0: elle. Ah oui, c'est intense
1: et
0: quand même.
1: Voilà, ouais, non, j'ai vraiment essayé de penser le truc, quoi, en mode... Enfin, c'est beaucoup d'humour dans mes fanzines, mais j'essaye de pousser le délire à fond et de vraiment rien laisser au hasard, en fait.
0: Non, en vrai, c'est trop chouette. En plus, ça parle du coup à tout le monde parce que Babar, on a été un peu élevé avec. Enfin, après, moi, j'ai pas beaucoup de refs de Babar. Genre, j'ai l'impression que pour moi, c'est juste un personnage qui parle pas. Mais
2: pour moi, c'est vieux, quoi. J'ai le souvenir.
0: Pourtant, je pense que j'ai vu quand j'étais petite et tout, mais j'ai pas énormément de souvenirs de Babar, quoi. J'ai l'impression que c'était un personnage un peu sans saveur, tu vois, un peu.
2: Ah, c'est pas vrai. Le début de Babar, papa, c'est triste. Hein.
0: Ah, ouais. Bref. J'ai pas eu le. Mais peut-être tu peux nous raconter quand même. Ouais, oui, il faut absolument avoir la culture de Babar.
1: Je peux dire par exemple l'arcane de la mort et tout dans mon tarot.
2: C'est la mère à Babar.
1: C'est le chasseur qui tue la mère de Babar dans le premier épisode. Donc ouais, ça commence de manière assez abrupte.
0: Ouais, c'est trash. Bah, j'aimerais pas tomber sur cette carte. J'espère que voilà. Et du coup, est-ce que, enfin, t'en as fait un fanzine, mais est-ce que t'as pas envie de nous en faire, enfin, de faire un vrai jeu de cartes avec?
1: Bah, pour l'instant, j'ai décliné en print et je pense que j'aimerais me trouver un éditeur pour le faire en jeu de cartes, c'est plus galère. Et j'ai dessiné que les arcanes majeures pour l'instant, j'ai pas fait les arcanes mineures, donc
2: okay.
1: Ça vaudrait le coup de. Ouais. Puis les cartes et tout, ouais, je sais pas. C'est
0: un. Mais après, peut-être t'as envie de garder ce pouvoir de l'avenir avec Babar, peut-être pour toi, et en vrai, ça se respecte.
2: Après, ça marche très très bien en livre, hein. Tu peux aussi feuilleter comme ça, hop.
0: J'ai dit stop.
2: Page 20, le pendu.
0: Voilà, le pendu, je te laisse réfléchir.
2: Mais c'est pas mon taf.
0: Je saurais pas interpréter non plus, mais. Ok.
1: En vrai, pour le côté marketing, j'attends d'abord de vendre tous les livrets, parce que si je sors le jeu de cartes et tout, je vendrai plus jamais les livres. Quoi.
0: Après, ça pourrait être, tu vois, un truc où tu sais, dans les tarots de Marseille, il y a une petite explication, un petit livret, tu vois, pour faire le tirage, etc. Peut-être que finalement, le livre avec les cartes, c'est complémentaire et juste, tu peux les vendre beaucoup plus cher parce qu'il y a les deux, tu vois.
1: Je vais devenir jeu de après. Mais
0: et globalement, ça, enfin, du coup, tu disais c'est ton plus grand public parce que du coup, les gens viennent quand même t'en a vendu un peu ou ça, tu sens que ça attire un peu tout le monde.
1: Ouais, bah, je pense que ouais, j'en ai déjà vendu une centaine et tout.
0: Ah ouais.
2: Et t'en as fait 250, c'est ça que j'ai vu à l'intérieur.
1: Je crois que j'en ai même vendu 150, il doit m'en rester plus qu'une centaine.
0: Ah ouais, ok, d'accord. Le best-seller en fait.
1: C'est ça.
0: Trop chouette. Non, bah, vraiment bonne idée. Et du coup, t'avais ramené aussi un troisième, non ?
1: Eh oui.
0: Qui a un titre et un concept fou encore.
1: Boomer Traps.
2: Le piège à boomer.
1: Les pièges à boomer. Et le sous-titre, c'est Personne n'aime ce que je fais.
0: Donc, c'est une belle phrase de boomer, je trouve.
1: Du coup, pour expliquer, simplement. C'est des dessins en fait au feutre, comme un peu toute l'esthétique qui recoupe mes fanzines. Donc c'est des dessins au feutre faits à partir d'images générées par IA en fait. Qui,
0: oui, peut-être explique ce que c'est le boomer trap pour nos chers auditoristes qui ne savent pas peut-être.
1: Alors le boomer trap, c'était des sortes de d'images sur Facebook. Généralement, c'est des enfants qui font des sculptures
2: en sable
1: avec du sable ou des matériaux comme des allumettes, ils font des figures un peu animales ou anthropomorphes et du coup c'est des publications voilà qui sont fausses en fait, les personnes qui sont présentées sur ces photos en fait elles n'existent pas et donc c'est des publications donc où il y a ces photos et les légendes de ces publications généralement c'est des textes un peu misérabilistes où les gens se plaignent et disent qu'ils n'ont pas beaucoup de likes en fait par rapport à la masse de travail considérable.
0: C'est vrai qu'il y a eu toute une vague de vidéos comme ça de genre personnes un peu jeunes qui font de l'artisanat et en fait c'est du gros dropshipping et juste c'est des IA qui sont des images en IA qui sont produites et pour faire acheter en disant
2: les autres enfants ont cassé mon château de sable et donc les boomers lâchent énormément de likes il était super triste. Ton château enfin voilà.
0: Alors que c'est des trucs complètement loufoques qui ne pourront pas être faits par un enfant.
1: C'est ça, et c'est des techniques de manipulation en fait, pour pousser et créer de l'engagement émotionnel en fait, sur les publications.
0: Et en vrai, c'est assez triste finalement parce que ça cible vraiment quand même une certaine partie des gens. Et c'est vraiment très visé vers les gens d'un certain âge quoi, qui ne vont pas forcément remarquer que c'est fait en IA ou quoi. Mais je sais pas, j'ai l'impression que ça se calme un peu. Je sais pas si c'est qu'une impression parce que je tombe moins dessus.
2: Je pense qu'on s'y est habitué et que du coup c'est moins la blague quotidienne.
1: Ouais. Peut-être que les trends aussi, elles s'enchaînent à une telle vitesse. Ça, c'est des images que j'ai récoltées l'été 2025.
2: Ouais.
3: À la même époque, il y avait l'influenceuse policière qui n'existait pas, là. Une blonde américaine.
0: C'est vrai. Oh là là, mais quel enfer. Oui, parce que la droite, elle adore se servir de l'IA, en plus. C'est cool.
1: Et même dans les boomer straps, c'est souvent des affects un peu réac. Il y avait beaucoup aussi de soldats avec des pancartes en mode « Aujourd'hui, personne n'aime assez, c'est mon anniversaire et personne n'aime la souhaiter. » Enfin, il y avait tout un type d'imaginerie. Et pareil en fait dans les images qui sont dessinées là en fait quand il y a des personnes noires en fait qui font des sculptures en fait elles font souvent des Jésus en fait il y a un truc très
2: ouais
0: un peu malsain bizarre
1: C'est ça quand les personnes sont racisées en fait du coup elles sont pauvres et elles se réclament de je sais pas une sorte d'idéal chrétien chelou pour attendrir justement ces vieux boomers qui sont en mode ah ils sont bien ou je sais pas quoi
0: ouais, je vois.
2: Et ce que je trouve super dans ce fanzine c'est aussi le fait que t'es mis, je sais pas si c'est la description de l'image dont tu t'es inspiré ou une description que t'as rajoutée qui allait bien avec, mais je trouve ça super marrant parce que c'est vrai que c'est toujours des phrases à la con et faut vraiment j'ai travaillé si dur pour vous offrir tout ça. Enfin, faut avoir plus de 55 ans et se retrouver sur Facebook et pour se faire avoir là-dessus quoi.
0: Et oui.
2: Sans faire d'agisme, excusez-moi.
0: Oui, c'est ça, tout le monde se fait pas avoir, mais je pense qu'il y a un côté un peu naïf derrière et qui prend... Mais ce qui est horrible, c'est que c'est pas des gens naïfs qui le font. C'est pour toucher des gens naïfs. C'est très... Moi, je trouve ça malsain, en plus, hein, mais bon.
1: Voilà. Ouais, le texte, du coup, que j'ai mis en regard des images, ouais, c'était pour adapter, justement, à l'objet livre, en fait. C'est cette mécanique-là, quoi, en fait. C'est un texte que j'ai écrit sur des cordes un peu de chantage affectif, en fait.
0: Oui, c'est ça, parce que c'est souvent basé là-dessus, quand même. Ouais.
2: Complètement.
0: Il y a un truc de « plaignez-moi, je suis vraiment...
3: » Seul et malheureux.
0: Seul et malheureux, personne ne m'aime. C'est vrai que le titre, du coup, est vachement bien... Personne ne m'aime, n'aime ce que je fais. Et en même temps, je trouve que c'est un peu politique aussi d'avoir refait des trucs en IA, en dessin. Enfin, tu vois, il y a un peu un truc de... Allez, vas-y. En vrai, ça existe. Il faut s'en servir pour en faire des trucs un peu débiles et drôles.
2: Ouais,
0: quoi.
2: Ouais
1: je voulais réinscrire du côté de l'artisanat aussi, un peu.
0: Ouais.
1: Ce truc désincarné, avec justement le feutre qui bave, le remettre dans un...
0: Ouais. Mais t'as quand même réussi à faire le côté un peu étrange, qui n'est pas le côté étrange de l'IA, mais il y a un côté inhumain, un peu. Je trouve que t'as bien réussi à le... C'est souvent les expressions des personnes.
2: En fait, c'est ça, terrible. Le dessin est très incarné, mais les personnages ne le sont pas du tout.
3: Non, il n'y a aucun regard.
2: Ils n'ont pas de pupilles, c'est ça, ou la plupart, donc ça crée forcément un truc un peu,
0: ouais.
2: Un peu chelou.
0: Bah, y a l'espèce de contraste, en général, c'est plutôt à l'inverse, c'est que la personne, tu vois, que c'est, enfin, elle ressemble plutôt à une vraie personne, mais en fait, dès que ça touche à autre chose, ça devient très très bizarre. Et là, c'est un peu comme si c'était... Enfin, il y a un truc dérangeant, comme l'IA, quoi.
1: Des coquilles vides.
0: Ouais, c'est ça. Et en même temps, genre, t'as un peu le côté très réaliste de l'œuvre, mais l'humain, pas tant. Genre, un peu comme si... Souvent, en IA, il y a un peu le truc de... Il y en a un des deux qui est un peu bâclé. Ouais. Tu sens que le prompt, il a été écrit pour que le... Il y ait un des deux trucs qui a été bien, bien détaillé. Et le reste, il a été un peu bâclé. Je trouve que c'est vraiment bien fait.
2: Ouais, il est super sûr.
0: Et est-ce qu'il y a des endroits où on peut retrouver ton travail ou c'est surtout, si t'as un Insta déjà ou quoi, ou si t'as des réseaux?
1: Alors j'ai deux Instagram parce que moi j'ai deux types de travail. J'ai mon compte artiste peintre Axel-Coutaz et mon pseudo de fanzine c'est AXXL-Coutaz avec 3 Z.
0: Ok, trop chouette.
1: Donc voilà, et après, faut me contacter. Sinon, après, je les dépose dans certaines librairies, mais je suis pas sûr des stocks. Et c'est un peu, du coup, en France, du coup, soit à Paris, à Marseille ou à Grenoble, et à Lyon aussi.
0: Ah oui, quand même.
1: Et à Bruxelles, non, j'en ai pas. Peut-être demain matin, j'essaierai de faire des dépôts et tout.
2: Ouais, ça vaut le coup.
1: Voilà, quelques endroits.
2: Il y a l'imaginaire,
0: le Léviathan.
2: Le Léviathan.
0: Voilà.
2: Ouais. Tu peux essayer d'aller à Tram avec le E entre parenthèses, aussi, voir.
1: Je pensais aller au Sterput demain.
2: Ah, après, oui, au Sterput. Je sais pas si c'est ouvert le dimanche. Je crois que oui.
1: Je crois que j'ai vu qu'ils étaient ouverts.
0: Ouais, peut-être.
2: Bah, l'imaginaire, c'est en face. Donc.
1: Ok, bon, bah, je pense que j'irai déposer au Sterput et à l'imaginaire. Voilà.
0: Ouais. Ouais, ça peut être chouette. Enfin, je sais qu'à l'imaginaire, en plus, c'est vachement mélangé avec plein d'autres choses. Du coup, il y a des choses très récentes et il y a des fanzines très vieux aussi. Enfin, il y a un côté un peu cool parce que tout ce qui est récent est quand même dans le devant de la boutique. Et ensuite, c'est aussi un endroit où tu vas chercher, tu vas fouiller plein de vieux fanzines, de rééditions d'autres fanzines. Il y a plein de livres d'occasion aussi. Mmh. C'est vraiment une espèce de boutique antiquaire.
2: Ouais, ouais.
0: Où t'as du fanzine, des livres qui se mélangent. T'as vraiment
2: et puis t'as aussi des trucs neufs.
0: Ouais, t'as des livres d'art, enfin t'as plein de trucs. Et je trouve que du coup, c'est un endroit assez chouette où déposer des zines parce qu'ils trouvent une place un peu importante, tu vois.
2: Ouais.
0: Ils sont pas noyés, je trouve, dans tout ce qu'il y a, parce que vu qu'il y a ce côté un peu brocante d'occasion, en fait, ça les met d'autant plus en valeur. Je sais pas, il y a un truc où tu sens que c'est la fraîcheur du moment. Genre. Ça marche assez bien. Enfin voilà, je recommande. Et ben merci beaucoup pour ta.
2: Du coup, merci Axel Koutaz que vous pouvez retrouver sur Instagram. Est-ce que tu as une musique peut-être à nous proposer? On a oublié demander à Nicolas qui est parti déjà malheureusement. Mais c'était une petite musique à nous proposer comme ça.
1: Je propose La fête de la musique de Jean-Pierre Sauzère.
2: Allez,
0: ok,
2: ça marche. Pars pas trop loin parce qu'on attend quand même un tirage de cartes babar à un moment. Et on va...

0: C'était la fête de la musique de Jean-Pierre Sauzet. On est toujours sur la. Allez, en pleine forme avant perdu.
1: En pleine forme.
0: On est toujours sur la radio Zinothèque.
1: Radio Zinothèque, le lundi 28 septembre.
0: Et il est. Une heure ou une autre. Nous sommes toujours, nous, depuis bord perdu. C'est vrai que ça change au moins toutes les 60 secondes. Donc, c'est toujours, toujours une dynamique, quoi. Juste avant que tu nous fasses un superbe tirage de cartes, cette famille Babar, Axel, on va demander à notre ami Alex from Liège.
1: Car pas d'invité bruxellois aujourd'hui.
0: Non.
1: On en profite.
0: Pour une fois qu'on est en contact avec des gens qui ne viennent pas de Bruxelles, profitons-en. Alex
1: particulier, car il n'a pas de fanzine entre les mains.
0: Il
1: est auteur de BD et il a une histoire à nous raconter.
2: Alors, une histoire à vous raconter, je ne sais pas, mais en ce moment, je travaille sur un album. Je viens d'entamer l'ancrage, donc... Il prend vie.
1: Ouais.
2: C'est un album que j'ai signé chez Stain Kiss, qui appartient à Jungle. Donc, c'est du roman graphique, pour être mal poli.
0: Il a mis des guillemets.
1: Il a mis des guillemets avec les doigts.
2: Mal poli, c'est du roman graphique parce que documentaire et de reportage, mais c'est juste qu'ils font des grosses BD qui veulent vendre cher, quoi.
1: Ouais. Ça a l'air de te faire mal un peu.
2: Bah non, parce que moi j'aime bien faire des grosses BD qui se vendent cher. C'est mon premier album et il va faire 140 pages, donc
0: c'est une grosse BD.
2: C'est une grosse BD mais qui va se vendre cher.
1: Et en même temps, c'est pas non plus, on n'a pas invité n'importe qui parce que Alex vient quand même du monde du fanzine et je pense qu'on a présenté beaucoup de fanzines d'Alex sur Radio Campus et du coup c'était l'occasion, puisqu'il est là, de lui proposer de présenter ce qu'il fait en ce moment et de nous expliquer pourquoi si peu de fanzines depuis.
2: C'est vrai que la BD me prend beaucoup de temps. Et puis, il y a aussi je suis un peu l'opposé d'Axel qui est passé juste avant, qui dessine frénétiquement avec ses feutres dans son carnet. Moi, je suis un peu à la recherche du trait parfait.
1: Excuse-nous.
2: Non, mais c'est très frustrant. Quand ma main, elle me va pas, je peux en dessiner 5 à côté et puis la remplacer sur Photoshop pour mettre la bonne.
1: T'as le côté maniaque du
2: dessin. Bah, comme c'est un peu de la ligne claire, je vois vite les défauts et je suis assez perfectionniste.
1: Ouais.
2: Donc, je suis le genre de personne qui peut mettre perfectionniste dans son
1: dans ses défauts.
2: Dans ses défauts sur le CV.
1: Un peu trop intelligent aussi, enfin bref. Voilà.
0: Ah, trop de choses, trop de
3: perfectionniste,
0: choses.
3: Intelligent et alcoolique, ouais.
2: Mais du coup, la BD va s'appeler Jamila. Et c'est l'histoire de Jamila Bouyred, qui est une femme qui a vraiment existé. C'est une biographie. Et elle s'est battue pendant la guerre d'Algérie pour la libération de son pays et c'est mon scénariste qui m'a contacté après que son procès ait été rendu public par l'État français et qu'il ait eu accès aux archives. Et je trouvais l'histoire de ce personnage tellement touchant et fort que je voulais qu'il existe, que son histoire existe quelque part, donc voilà, je la mets en image.
1: Trop chouette. Et du coup, ça va de bosser à deux. Enfin, comment est-ce que vous avez procédé un peu? Enfin, c'était quoi le processus de... Parce que c'est pas courant, en tout cas dans le milieu du fanzine, de bosser avec un scénariste et un dessinateur. Est-ce que tu peux nous expliquer un petit peu comment ça s'est passé, comment vous êtes rencontrés et tout?
0: Alors, aussi présenter, dire son nom.
2: Ouais. Donc, c'est Jean Reno, mais pas l'acteur.
1: Dommage.
2: C'est avec E-A-U et non avec un O.
1: Ok.
2: Il vient de Bordeaux. Donc c'est un bordelais et il a contacté Saint-Luc secondaire là où j'étais à l'école, Saint-Luc supérieur là où j'étais à l'école pour apprendre à faire de la BD parce qu'il cherchait un dessinateur et c'est là que le dessinateur de son premier album le dessinateur de son premier album est sorti et donc il a envoyé un message, un appel à l'aide et sur lequel je suis tombé. On s'est mis en relation, ça a quand même pris du temps parce qu'il avait une autre dessinatrice d'Angoulême puis blablabla.

0: exister. La fiction, j'adore et c'est ce que je fais principalement. Mais le fait que ce soit une vraie histoire, j'aurais jamais pu l'écrire moi-même, comme j'écris déjà mes scénarios. Ouais. Okay. Et donc, je me suis dit, pour faire une collaboration, ça, c'est pas mal. En plus, ça me mettait un pied à l'étrier, ça me faisait rentrer dans le milieu de l'édition.
1: Ouais, puis il y a vachement un sens politique aussi.
0: Ouais, très fort. C'est la libération, donc l'égalité de toutes les races, comme le RN aime bien les citer.
1: Oui.
0: c'est la décolonisation, mais aussi du féminisme, parce que je trouve que ça se voit de plus en plus, mais c'est une femme forte qui est l'héroïne de l'histoire et de sa propre histoire, et qui l'a construite, parce qu'à la base, elle était... Jamila, elle a été recrutée pour faire la cuisine et nettoyer la maison des chefs du FLN. Et à force de s'impliquer, elle a commencé à recruter des nouvelles personnes, elle a transporté des armes, elle a posé des bombes.
1: Ouais.
0: Elle est vraiment devenue active et une personne importante, quoi. Elle était une des 4 dernières personnes à se battre au sein d'Alger avant d'être arrêtée, quoi.
1: Ok. Et comment, enfin, est-ce que tu sais comment est-ce que, j'imagine, c'est le scénariste qui a beaucoup travaillé sur cette histoire, mais comment il a réussi aussi à avoir toutes les informations de toute sa vie, etc. Parce que je sais pas si ça a déjà été retranscrit dans un livre ou quoi, mais j'imagine que ça a pas dû être super simple de recoller les morceaux, etc.
0: L'avantage, c'est que c'est son procès qui a été rendu public, et donc par les archives français, il est assez très bien, enfin il est très bien documenté.
1: Ouais.
0: Et puis il y a quand même les journaux d'époque aussi qu'on peut retrouver assez facilement, mais il faut toujours aller sur place, hein, ils n'existent pas numériquement.
1: Ouais.
0: Donc on a pu recoller des moments avec des événements importants qui ont eu lieu. On a un petit peu aussi triché parce que, par exemple, il faut que ça se lise, il faut que ça petit peu romancer la chose.
1: Ouais.
0: Par exemple, à un moment, il y a quelqu'un qui se fait arrêter. On fait genre que ça arrive à cet endroit-là et que le lendemain il y a l'attentat, mais l'attentat c'est pas arrivé aussi vite, quoi. Il y a eu deux semaines, un mois entre eux pour le préparer, mais pour la fluidité de l'histoire, on ne cite pas vraiment de date, se fait comme ça. Et sinon, pour toute une partie un peu plus sombre de la torture de Jamila, elle a porté plainte et là c'était pas disponible à Paris dans les archives. Il a dû monter jusqu'à aller à la capitale de Charlemagne jusqu'à Aix-la-Chapelle, où là il y avait c'était pas Aix-en-Provence, c'est pour ça. Donc à Strasbourg et à Aix-la-Chapelle, il y avait des archives supplémentaires là-dessus. On voit vraiment elle décrit elle-même tous les sévices qu'elle a subis.
1: Ok.
0: Sur lequel on va pas tirer 20 pages parce que c'était pas le but de faire un livre d'horreur, mais.
1: J'imagine. Est-ce que du coup, tu as eu aussi accès aux archives, toi aussi ?
0: Moi, j'ai pas été les consulter sur place. Après, il a fait quelques scans qu'il m'a envoyés.
1: Ok.
0: Et pour la documentation visuelle, c'était quand même important pour moi parce que j'ai jamais été à Alger, l'Algérie, je la connais pas vraiment. Donc j'ai été beaucoup chercher de documentation d'époque. Et le site de la Défense, ils ont beaucoup de photos. Les recherches ciblées fonctionnent pas très bien, donc il faut passer des heures à regarder les photos pour trouver quelque chose de vraiment pertinent.
1: Ouais.
0: Mais c'est vraiment assez intéressant de voir les armes d'époque. Et même, parfois c'est juste des gens, des appelés, donc, qui faisaient leur service militaire et qui allaient là-bas avec un appareil photo, qui faisaient juste du reportage de on a été rendre visite à une famille, on a aidé un telle personne. C'était pas. Il y a aussi l'autre côté de la guerre, c'est vraiment juste des gens qui découvrent une nouvelle culture. Et,
1: ouais.
0: et du coup, grâce à ces personnes-là, ça nous permet de vivre la ville d'Alger à cette époque-là.
1: Ok.
2: Et moi, j'ai une question, c'est pourquoi lui, de son côté, ton scénariste, il a eu envie de raconter cette histoire-là?
0: C'est une bonne question. Alors, sa femme à lui est algérienne, son ex-femme, parce que c'est fini maintenant. Toutes les bonnes choses ont une
1: dommage.
0: Fin.
1: Dommage.
2: Vraiment live à la
0: radio. Et aussi, c'est un peu un spécialiste de Jacques Vergès, qui est un avocat français. Il a fait un documentaire sur Arte sur lui. Voilà. Donc, Jacques Vergès, c'est celui qui a défendu Jamila pendant son procès.
1: Okay.
0: C'est un grand avocat qui est connu pour avoir défendu plein de personnes qui ne sont pas forcément défendables, mais aussi tous les anticoloniaux. Il a aidé la libération de l'Algérie, l'Indochine. Il était très impliqué aussi, c'est d'actualité, mais à Gaza.

0: Gaza, parce que c'est l'époque où, justement, après la Seconde Guerre mondiale, c'est les années 65. Ouais. Donc, il y a eu les Juifs qui ont mis tous les musulmans un peu dehors. Enfin, c'est la colonisation vraiment de l'Israël. C'est à ce moment-là, il y avait déjà des attentats, il y avait déjà. Donc, il était déjà impliqué là-dedans aussi. Voilà, c'est un grand personnage. Et c'est après avoir défendu Jamila, il s'est marié à elle. Et c'est comme ça qu'il s'est intéressé à son histoire.
1: Ok, d'accord.
0: Cette bonne femme, c'est qui? Et en fait, elle n'a jamais parlé de son histoire. Elle est restée très discrète, mais elle a vraiment une vie de fou, quoi.
1: Ok, ok. C'est chouette, c'est beaucoup de façon de t'intéresser.
2: C'est intéressant, ouais.
1: Ouais.
2: Quelle autre question? J'avais une autre question en tête qui m'est sortie du crâne, malheureusement.
1: Mince alors.
2: Unfortunately.
3: Et y a eu moyen de contacter des proches aussi, un peu
0: Alors, on a essayé, parce qu'on voulait quand même avoir l'accord de Jamila aussi pour raconter son histoire, même si c'est un travail documentaire, on a le droit. Elle est toujours vivante. Ouais. Ce qui a poussé aussi l'enquête de l'histoire, c'est qu'il allait en Algérie en 2018, je crois. C'était un peu avant le Covid, et il y a eu l'Irak. C'était une grosse manifestation pour le droit des femmes là-bas, la reconnaissance de l'égalité. Et Jamila, qui est encore active politiquement, était dans la rue et il a été témoin de ça. Parce que c'est vraiment un symbole, en fait, dans ce pays-là. C'est un peu comme si je disais Che Guevara... Pour une toute petite île communiste que nous ne citerons pas dans cette émission.
2: Cuba.
0: Mais du coup, c'est vraiment s'attaquer à un symbole, et c'est ça qui est un peu effrayant aussi avec cette BD. Mais j'ai oublié la question.
2: Est-ce que vous êtes rentré en contact avec des proches?
0: Mais on n'a jamais réussi à la contacter, elle, directement, parce qu'elle a pas, enfin, elle a jamais voulu se positionner par rapport à la guerre en elle-même et ce qu'elle a fait. Après, c'est... Il y a aussi la politique algérienne qui est un peu compliquée.
1: Enfin, mais peut-être que vu qu'il y a eu le procès aussi, il y a peut-être une volonté de pudeur aussi de ne pas forcément s'exprimer pour, je sais pas moi, que ce soit vite dévoilé. Peut-être qu'elle était consciente aussi qu'il y avait déjà beaucoup de choses qui avaient déjà été, qui étaient déjà accessibles et de pouvoir je sais pas.
0: Ça, je sais. Enfin, je sais qu'elle a jamais voulu parler de son histoire. Je sais pas si c'est par pudeur, par peur du régime, par on n'en sait rien. On essaie de la contacter. On essaie de contacter sa fille aussi, algérienne, qui est toujours en vie également. Mais on n'a pas eu de réponse. Par contre, la nièce de Jacques Vergès, qui est la nièce de Jamila aussi, du coup par alliance, nous a répondu et voudrait bien faire la préface du livre ou la postface. On verra. Okay. Donc on a quand même.
1: Un lien.
0: Réussi à avoir un lien, quelqu'un qui l'a rencontré, qui l'a connu, et voilà.
1: Ok. Trop chouette.
0: Ça nous tenait à cœur quand même de ne pas raconter de la merde, d'avoir un avis constructif sur ce qu'on est en train de faire.
2: Ouais, surtout que ça doit être compliqué de raconter l'histoire de quelqu'un que tu connais pas, qui est en vie.
1: Ouais.
2: Et qui, du coup, veut pas forcément. Prendre parole là-dedans, c'est quand même une situation qui est tendanciellement complexe.
0: Ouais, et puis c'est, comme j'ai dit, c'est un personnage important, et du coup c'est s'attaquer à la culture même de l'Algérie, ouais. Et tous les Algériens et Algériennes, même expatriés, connaissent Jamila, savent qui elle est, et du coup, quand ils verront la BD, peut-être, si c'est assez explicitement dans le titre précisé que c'est elle, ils vont savoir de quoi ça va parler, et j'ai pas envie que quand ils l'ouvrent, ils disent mais
2: c'est n'importe quoi.
0: Pourquoi ça se passe au Mexique, quoi.
1: Ah, le pire défaut. Et est-ce que du coup, si jamais eux prennent un petit peu part aussi au projet, est-ce qu'il y a un truc où peut-être ils toucheraient des droits ou quoi?
0: Alors là, c'est pas vraiment mon rayon, je suis pas du tout avocat, éditeur pour la BD.
1: Non, je me demande comment ça se passe du coup, quand tu... Bah, du coup, tu prends l'histoire de quelqu'un. C'est pas comme on... Après, en même temps, ça m'appartient pas non plus. C'est quelque chose qui a été rendu public, quand même.
2: Ouais.
0: Voilà. Et puis, c'est un peu comme du journalisme, entre guillemets. Donc, on fait un travail de recherche, de documentation, et d'adaptation. Mais les journalistes, ils payent pas des droits d'auteur pour aller parler...
1: Non.
0: Donc, voilà. Okay. C'est libre de droit, mais...
1: Ouais.
0: Tant qu'on respecte, bien évidemment, les droits moraux de la personne de laquelle on raconte l'histoire.
1: Oui, carrément. Et ben, on espère que...
2: que ça va bien se passer. Bien courage à toi. Il te reste encore quelques mois, années de boulot.
0: Ouais, moi.
2: T'envisages comment ?
0: L'objectif, c'est d'avoir tout envoyé pour l'impression le 15 juin.
1: Ok.
2: 2027.
0: C'est un bel objectif. Je ne sais pas s'il sera réalisé ou réalisable.
1: Ouais, c'est bientôt.
0: Là, il me reste 110 pages à ancrer. Je suis censé finir pour fin janvier, mais ce sera plutôt fin février. Et donc, j'aurai peut-être un petit acolyte qui va me donner un coup de pouce pour la couleur.
1: Ah okay. Ouais.
0: Voilà.
1: Okay. Ouais. Parce que oui, du coup, c'est là, tu fais juste le line et ensuite, tu passeras à la couleur.
0: Ouais. Je fais des valeurs de gris au traditionnel aussi en la vie d'encre de Chine. Parce que j'aime ce côté papier, le grain que ça apporte et ouais. Ça donne vie au dessin, alors que juste le dessin, enfin la colorisation à l'ordi, je trouve que ça refroidit tout ça, ouais, ça met de la distance avec le récit, j'aime pas.
1: Ok, ouais, c'est vrai que c'est vite, ça peut être un peu plus froid, quoi.
2: Ouais, c'est clair.
1: C'est chouette.
2: Est-ce que mon cher Alexandre, tu aurais un petit morceau à nous proposer?
0: Oui, j'ai regardé avant l'émission et j'ai oublié. C'est Et Marianne de Alpeco. C'est pas un morceau récent. C'est un morceau qui a déjà quelques années, mais je le trouve vraiment super bien écrit. Et l'instru est vraiment incroyable. Donc voilà.
2: Super.
1: Trop chouette.
2: Et Marianne de Alpeco. Et on était avec Alexandre. Constantatos.
1: Et ben, on va.
2: Musique. Peut-être...

0: et Marianne de Alpaco. Pour clôturer cette première partie d'émission, tu nous l'as promis.
1: L'instant voyance.
2: Tu nous l'as promis.
0: L'instant voyance. Ça donne envie d'en avoir un à chaque fois. Attends.
1: Eh bien, sur quelle question je me base?
2: Je sais pas, est-ce qu'on a une question commune?
1: Le futur.
2: Peut-être quel est l'avenir du fanzine en 2027?
1: L'avenir du fanzine en 2027, allez.
0: Je sens que tu vois, tu vois.
1: Concentrons-nous. L'avenir du fanzine en 2027, allez, on répète tout ensemble.
2: L'avenir du fanzine en 2027.
1: Alors, je vais tirer maintenant trois cartes. Et qui vont nous indiquer une direction, une tendance à suivre.
2: Ok, ok.
1: Nous avons Pomme et Fleur dans Babar et le Père Noël. Donc la carte décrit deux petits éléphants qui déballent leurs cadeaux. Pomme tient un merveilleux avion, en fait, dans les airs. Et tandis que Fleur regarde l'avion d'un air ébahi et tient une petite poupée dans ses mains. Donc... est-ce que ce ne serait pas les attentes, en tout cas, pour l'instant, que passe la deuxième carte va nous éclairer.
2: Les attentes du monde envers le fanzine.
1: Les attentes du
2: monde. Un monde binaire et bien séparé entre hommes et femmes.
0: Et en même temps, tous les yeux sont scrutés vers le fanzine, surtout ceux
2: et
0: de fleurs.
2: Beaucoup de bougies, je ne sais pas ce que ça veut dire.
1: On reste sur la thématique du Père Noël.
2: Ah ouais.
1: Aïe, aïe, aïe. Babar et le Père Noël, où du coup on a Babar en peignoir, enfin qui ouvre et qui reçoit un peignoir.
2: Ah,
1: je pense que si nos auditeurs ne savent pas quel cadeau ils doivent offrir à leurs proches, je pense qu'il faut le message, c'est d'acheter plein de fanzines, en fait.
0: Ouais, branchez vos fanzines.
2: C'est un peignoir avec des fleurs roses.
1: Exactement.
2: Tiens à le dire.
1: Et maintenant, troisième carte, tout le monde retient son souffle. Babar à la montagne.
2: Oh là là. Cette carte est d'un très très bon présage, j'ai l'impression.
1: Voilà, qui fait coucou justement aux deux signes précédents. Je pense qu'il y a une thématique Noël qui se dessine en tout cas.
0: C'est clair.
1: Je pense qu'il y a vraiment un truc de, si vous aimez vos proches, allez contacter tous vos fanzines.
2: Offrez des fanzines. C'est ça aussi,
0: j'ai l'impression que...
2: En 2027, c'est beaucoup de cadeaux, beaucoup de générosité.
0: Beaucoup de générosité, mais aussi surtout les gens vont beaucoup dépenser au mois de décembre sur tous les marchés de Noël de Zine. Et peut-être que alors vos fanzineux préférés pourront continuer à produire malgré les coupes budgétaires pour l'année 2027.
2: Exactement, et on n'oublie pas qu'un fanzine est tout de même moins cher qu'une boîte de Lego. Hein.
0: C'est vrai.
2: On n'hésite pas en cas de crise, ça fait toujours plaisir et ça régale tout le monde.
0: Seulement parlons du fait un peu inquiétant de cette binarité dans la première carte.
2: C'est les
0: attentes. Arrêtera peut-être d'être réac, mais pas en 2027.
3: Non, mais grâce à la deuxième carte, il y a un petit
1: peu c'est le passé.
0: C'est le passé.
1: On a dépassé tous ces clivages.
0: Ah, voilà. Justement,
3: là, on offre quand même à un homme, à Babar, un peignoir rose à fleurs.
0: C'est vrai.
2: Et la dernière carte est complètement... Babar non-binaire, finalement.
1: On plus le moche et tout.
2: Plus rien à foutre, tu vois. C'est un Babar non-genré,
0: c'est vrai. C'est vrai.
3: C'est la mixité des pépites de fin d'année.
0: Exact.
2: Encore beaucoup de générosité à ce que je vois. Ça nous amène de bons présages.
0: Écoutez, merci beaucoup pour ce petit entretien. Merci à Nicolas aussi qui a dû. Nicolas Savigna qui est parti un petit peu avant vous. Donc on était avec Axel Coutaz et Alexandre Constantatos.
3: Félicitations.
2: Bravo, vas-y.
0: C'était super et. On va mettre un petit morceau de musique. Est-ce que tu as une idée, Jaja, toi?
2: Là, sous le coude.
0: Là, sous le coude.
2: Pas vraiment.
0: Allez, moi, je vais aller très vite ouvrir mon application préférée.
1: Le générique de Babar. Hein.
2: C'est vrai qu'on pourrait mettre le générique de Babar.
0: On mettra le générique de Babar et juste après, Los Peces de Lasa Deyorna. C'est parti.

0: Et c'était... Et c'était... Le générique de Babar. et Los Peces de Lassa. Et dès maintenant, nous allons parler avec Nicolas Groslot et Philippe Capard.
1: Nous présenter tous les deux leur livre. Alors celui de Nicolas Groslot est sorti aujourd'hui et celui de Philippe Capard est sorti déjà il y a un moment, et ce sont deux livres auto-édités qui parlent de fanzines.
0: Voilà. Et pour parler, ils parlent.
1: Ils parlent.
0: Les termes sont dits.
2: Pour les Radio Zinothèque.
1: Et ça passe sur Radio Campus Bruxelles.
0: 921.
1: Voilà, exactement. Et en plus, si on se lève pas tôt, bah, on peut réécouter après sur le site de Radio Campus Bruxelles.
0: Voilà.
1: Et c'est une émission qui parle des fanzines.
0: Notamment.
2: Notamment voilà. les deux livres qui sont là, mais on est au festival Bord Perdu et je vous ai proposé de se rencontrer autour des deux livres, parce qu'on est un festival de fanzines, mais oui. Bon, on arrive et il y a direct des gros éditeurs, hein, d'ailleurs, c'est comme ça que le festival...
1: Oui. Et oui, clairement, mais pas n'importe quel livre. Des livres sur le fanzine.
0: Ou des fanzines
1: sur
0: sous
1: le
0: forme
1: livre.
0: De livres sur le fanzine.
2: Non, je me disais, c'était l'occasion de discuter justement de cette frontière, vous qui avez plutôt cet axe fanzine. Et puis Philippe Capard, qui du coup, finalement aussi, moi j'ai trouvé avec ton livre, bah, en fait, il parle aussi de fanzine.
3: Oui, il parle de gens qui se mettent ensemble et qui impriment.
1: Oui.
2: Parce que voilà, moi j'ai sorti La comète de Hannu, ou comment le fanzineur Michel Ferron a peut-être changé le monde. Une histoire du fanzine en Belgique de 1960 à 1970. Et en vrai, une de mes sources, c'est finalement ton livre Du privé au public. Et une info que j'ai eu du mal à trouver, c'est quand est-ce qu'il est sorti. Ton texte est écrit en 2021, donc tu signes le grand texte en 2021.
3: Je crois qu'il est sorti en 2021.
2: Ah oui.
3: Je l'ai signé. Le Covid m'a beaucoup aidé parce que j'ai pu aller beaucoup plus loin que j'aurais pu. J'ai vraiment été au-delà de la surface grâce au Covid, et j'ai pu avoir accès à des sources vraiment incroyables, dont Alain Van Passen, qui était un des premiers fondateurs d'un des clubs de bande dessinée ici à Bruxelles, et Pierre Strinati, qui était la personne qui a un petit peu démarré la rage fanzinesque sur la bande dessinée. Dans les années 60.
2: C'est lui qui est en Suisse ?
3: Oui.
2: C'est ça, hein ?
3: Oui. Qui était quelqu'un de très très riche, mais de très très malin. Et donc il a utilisé toute sa fortune pour aller faire des découvertes d'insectes exotiques dans les grottes chaudes. Et donc dès qu'il avait envie d'aller explorer une grotte chaude, il y allait.
1: Okay.
2: L'utilisation de son argent, c'était ça ?
3: C'était ça, et... Il gardait tout ce qui l'intéressait, dont la bande dessinée. Il avait été lecteur dans les années 30. Et donc, lui, il avait gardé énormément de choses, ce qui fait qu'il pouvait en parler de manière plus articulée que d'autres personnes qui n'avaient plus que leurs souvenirs de lecteur.
2: Okay. Oui, on peut dire aussi que toi, tu as été libraire à la Kryptonite, qui était une librairie dans le centre de Bruxelles, où le livre du privé au public, c'est le magazine du magasin. C'est
3: voilà.
2: Le 16e numéro, donc. Toi aussi, tu traces une histoire.
3: C'est le dernier numéro. Il y a une chose intéressante avec Pierre Strinati. C'est une personne qui photographiait les librairies dans lesquelles il allait à Paris. À une époque où tout le monde s'en foutait, lui, il avait des clichés de tous ces endroits, parce que pour lui, c'était des petits temples du savoir, et il estimait que c'était assez important pour l'immortaliser en photo. Donc je pense que les librairies ont un rôle important. Une sorte de petit salon entouré de livres. Et le livre, parfois, peut être un prétexte à se réunir et un prétexte à discuter de certains sujets. Le livre n'est pas toujours le but en soi.
2: Je crois que c'est dans ton premier Kryptonite qui est disponible sur ton site, lakryptonite.be. Il y a le numéro 0 qui est disponible. Et dedans, tu racontes que, en fait, les librairies, il y a les dessinateurs et les lecteurs qui s'y retrouvent. On parle des années 80 en Belgique, quoi, je crois.
3: Ou même avant, hein, même avant. En fait, il y avait le premier numéro s'appelait Du temple à la crypte. Et parce que j'ai essayé de sauver la librairie de Michel Deligne, qui était une des premières librairies spécialisées en bande dessinée, mais aussi en armes à feu, mais surtout bande dessinée.
2: Il avait les deux.
3: Il avait les deux. Non. Et des sabres de l'époque de Napoléon. Toujours est-il que là, se réunissaient autant des lecteurs lambda ou des collectionneurs, mais aussi des auteurs. Mais il ne faut pas oublier que les auteurs étaient aussi des lecteurs. Donc en finale, ça réunit des générations, différentes générations d'ailleurs, qui ont pu tout d'un coup se rencontrer dans les rayons de son magasin.
2: C'est peut-être là où je trouve qu'actuellement la librairie L'Imaginaire à la place du jeu de balle, elle a en tout cas pour moi personnellement ce rôle-là un peu de... En tout cas, j'y vais aussi pour dire bonjour. Et...
3: Oui, parce qu'on risque toujours de cogner quelqu'un qui a un intérêt ou qui cherche le même livre que vous, ou en tout cas qui se rapproche. Donc c'est vraiment des endroits clés culturellement, je pense.
1: Oui, c'est vrai. Et puis on y retrouve aussi autant des vieilles choses que des choses extrêmement récentes. Et je pense qu'il n'y a pas beaucoup de librairies qui proposent ça. Ouais. Enfin, en tout cas, dans un milieu moins institutionnel, quoi. Parce qu'il y a plein de fanzines, il y a plein de vieux fanzines, mais il y a aussi plein de nouveaux fanzines. Ouais. Il y a plein de formes éditoriales très différentes dans cette librairie. Et je trouve que c'est une des seules à Bruxelles, pour moi, qui propose ça. En tout cas, de ce que j'ai pu voir en aussi grande quantité. Et c'est vraiment un lieu où tu peux fouiller pendant très, très, très longtemps pour trouver énormément de choses trop bizarres.
0: Il y a aussi des ouvrages qui viennent vraiment de partout, qui rendent le truc super intéressant aussi dans le cadre, je pense, d'une recherche comme toi, tu as pu faire pour ce livre fanzine.
1: Fanzine, le livre.
2: C'est ça, je me demandais, tu vois, si on fait un livre sur le fanzine, c'est un peu bizarre, comme moi je voulais que ça soit un fanzine. En fait, il est fait comme un fanzine, mais il y a trop de pages. Et c'est aussi, du coup, je suis à 160 pages, je voulais mettre beaucoup d'archives. Et donc c'est ça, et c'est vrai que la petite histoire, c'est juste, je me retrouve à croiser tout un tas de vieux fanzines, qui sont essentiellement du texte, quoi, mais... Là où je suis, ça n'intéresse pas trop. Et c'est parce qu'il y a le chercheur Isabeau Legendre, un Canadien, qui travaille sur les débuts du fanzine en Allemagne et qui me dit « je passerai bien en Belgique et j'organise une micro-résidence. » Et quand il vient, je sors tout ce stock-là en disant « faut que quelqu'un m'en parle. » En fait, personne ne m'a jamais parlé d'avant les années 80. Quoi. La fanzinothèque de Poitiers va parler de ça. Toi, j'avais lu dans ton livre, Philippe, début des années 60, les clubs de bande dessinée, enfin, mais c'est resté flou. Et là, en tombant là, lui, il me dit il me dresse un premier paysage de ce que lui, il connaît. Mais en fait, c'est 600 pages de lecture, en fait, que c'est vraiment du texte, quoi. C'est des fanzines de texte, et c'est tout doucement que ça va se mettre. Et puis, c'est en rencontrant Philippe que finalement, le personnage central des fanzines, de ce stock de fanzines que le cinéaste Jean-Marie Buchet avait offert, eh bien, il y a un personne dessus qui l'a fait, c'est Michel Feron. Et en fait, quand je t'en parle, Philippe, toi, tu me dis, mais si, ça me dit quelque chose, Michel Feron. Et c'est là où tu m'ouvres le premier numéro de Schtroumpf, de fanzine Schtroumpf, en septembre 69. Et les quatre premières lignes disent, nous nous mettons à faire un fanzine contaminé par l'enthousiasme d'un Belge habitant à Anu qui s'appelle Michel Feron et qui nous en envoie plein. Et donc, à ce moment-là, j'avoue, de mon côté, ça fait tilt. Il y a bien un lien entre le fanzine et le grand monde. En tout cas, parce que qui fait le fanzine Schtroumpf et qui a 17 ans à ce moment-là, c'est Jacques Glénat Gutin. Ouais. Jacques Glénat, qui 25 ans après va être un de ses gros éditeurs. Donc même, je m'étais dit, il faudrait me renseigner. C'est quand même marrant, quelqu'un qui s'intéresse vraiment au fanzine, en tout cas qui en fait partie, et qui après va devenir un gros éditeur. Et j'ai pas réussi à avoir le numéro complet de Schtroumpf, de voir exactement, mais rien que le sommaire, on voit qu'il se place déjà bien. Il écrit, je crois, la place des collectionneurs. Enfin, il sait à qui il parle.
3: Oui, Jacques Glénat est quelqu'un de très ambitieux. Et donc, en fait, pour lui, le fanzine, c'est l'ouverture vers l'international et vers le début d'être un grand éditeur. Enfin, il avait beaucoup d'ambition. Donc, pour lui, le fanzine, c'est le premier pas vers quelque chose de plus professionnel. Ce qui n'est pas la dynamique de beaucoup de fanzines, heureusement.
2: Et après, tu m'avais passé un moment le chasseur d'illustrés, enfin ça c'est aussi des fanzines ou qui sont des pages A4 agrafées.
3: Mais ce qui se passe souvent, et Jacques Glénat fait partie de ça, c'est-à-dire qu'ils cherchent eux-mêmes des périodiques qu'ils voudraient lire. Ils voudraient lire des vieux Tintin, des vieux Spirou, et pour ça à l'époque il n'y avait pas justement d'endroit où on pouvait les trouver, et donc ils étaient obligés de trouver des correspondants, des gens qui avaient le même intérêt. Et donc très vite dans ces petits fanzines il y avait des listes de recherches où j'offre, je propose, etc. Donc c'est par les pages bourse, presque les pages de la bourse, que le fanzine, ce type de fanzine s'est développé.
2: Et parce qu'il y a finalement un
3: marché naissant.
2: Un marché d'échange de vieilles illustrées.
3: Tout à fait.
2: Et oui, pour revenir sur Michel Feron, en fait, lui, ce qui va être pratique, c'est que finalement, dans ses fanzines, il va vachement décrire, il va faire des newszines ou des commentzines, il va commenter cette scène du fanzine où lui, il arrive qu'il est plus du côté science-fiction, mais au bout de 6 mois qu'il fait des fanzines, on va lui dire, tu veux pas séparer ton fanzine Early Bird commence en 66, en plusieurs épisodes, en plusieurs pas épisodes, en plusieurs
0: en volume.
2: Oui, plusieurs. Bah ouais, il va créer un sur la bande dessinée, un sur le cinéma, un sur la science-fiction, et après il va créer des suppléments à tout ça.
0: Et du coup, Michel Ferron, il est dans une scène fanzine qui existe déjà. C'est ça que tu disais ?
2: Eh ben, c'est en cherchant autour de ça, en fait, quand Philippe m'a montré ça, je me suis dit, ah tiens, j'ai une clé, il y a Jacques Léna qui est là, mais après, en fait, qui est Michel Ferron ? Il n'y a rien sur Internet. On trouve un peu sa date de mort dans des vieux forums de SF. Et en fait, Michel Ferron habite à Nu, et il s'avère qu'il y a un gars plus âgé qui s'appelle Michel Englebert, qui signe Michael Green, et qui, lui, va avoir envie de faire un fanzine, mais un peu plus sérieux, un peu on va éditer de la science-fiction. Et lui, il commence en 63, 64, maintenant j'ai un doute. Et en fait, Michel Ferron va écrire dedans. Et donc, en fait, ils vont être copains avec, je pense, quelques années de différence. Et du coup, il va être dedans. Comment il a été en contact avec le réseau fanzine, je ne sais pas. Et je pense que c'est cette personne, Michel Ferron a 22 ans à ce moment-là, donc, et l'autre, Michel... Grain, Michel Englebert, est un peu plus âgé, il est prof de néerlandais, il traduit de la science-fiction du flamand au français. Et il va, je pense, donner des contacts. Je ne sais pas comment ça se fait. En tout cas, au bout de deux ans après, dans le fanzine Atlanta, Michel Ferron va écrire l'histoire du fandom américain. Donc au bout de deux, trois ans, ou en tout cas, c'est sûr qu'il connaît, c'est lui, à 25 ans, qui va écrire cette histoire-là. Donc il a un pied à l'étrier, mais après, Atlanta va se professionnaliser un peu, en faire une petite revue mieux foutue, quoi, ce qui n'est pas juste des pages imprimées à l'alcool. C'est vrai qu'on n'a pas encore parlé de la manière dont c'est imprimé. Mais, et du coup, Michel Ferron, lui, va dire « Ah, mais moi, je vais continuer un fanzine comme on faisait avant Atlanta, mais je vais envoyer des nouvelles à tout le monde. » Et donc, je pense qu'il a réussi à communiquer, je pense, avec des gens qui faisaient d'autres fanzines, et à créer, comme on pourrait dire maintenant, une communauté, ou en tout cas communiquer à cette communauté.
4: Okay.
2: C'est un peu différent de maintenant, t'as pas une communauté qui te suit, c'est plus toi qui écris à des gens, et peut-être tu trouves des adresses à d'autres endroits. J'ai l'impression que c'était...
1: Ok, et du coup, ce qui fait que Michel Ferron a été une clé là-dedans, c'est que c'est un des premiers qui parle, qui fait un fanzine, qui parle de fanzine et du milieu du fanzine.
2: Et qui va être... Donc il y a ça, mais il y a le fait que sur 5 ans d'activité, que moi j'ai réussi à retrouver, il envoie plus de 200 fanzines.
4: Ouais.
2: Et donc, plus de 200 fanzines, quand on divise, c'est à peu près un par semaine. Okay. Alors certes, des fois, il va agrafer les fanzines ensemble pour les envoyer en une fois, pour que ça coûte moins cher par la poste. Donc il n'y a pas 200 envois, mais chaque numéro, c'est peut-être 20-30 exemplaires, 20-30 personnes. Donc en fait, c'est énorme, en fait. Et il est sérieux, il est prof de maths à côté, et il est en fait un peu mathématicien. Il va corriger dans les années 80 les syllabus de son fils qui est en études d'informatique à Namur. Il n'a jamais fait d'informatique, mais il corrige les syllabus de stochastique ou je ne sais pas quoi. Alors que lui, il vient des années 60. Quoi.
4: Un matheux mental.
2: Ouais, c'était quelqu'un qui engrangeait la connaissance. Et il va commenter cette scène-là. Les autres le faisaient un peu, à parler des autres fanzines dans leur fanzine, mais pas de manière aussi rigoureuse. Et il va aussi tenir la liste de tout ce qu'il reçoit. Et donc, en fait, quand on les lit, il donne les infos, les adresses pour avoir les fanzines allemands, américains, suisses, et il met une petite ligne dessus.
1: Okay.
2: Et donc, c'est supplément qu'il va faire à un moment, soit en science-fiction, soit en fanzine générale, ou soit en bande dessinée. Il donne toutes ces infos-là, et ça, c'est une vraie source.
3: Mais c'était un peu une règle du fanzine de l'époque, qui était presque un club de correspondants. C'était que si vous le receviez, vous deviez en parler. Donc il y avait une sorte de pression. Ouais. Et donc plus vous receviez, plus vous deviez en parler, plus votre fanzine commençait à s'étoffer. Donc c'était une sorte de piège, ouais. de piège de commentateur.
1: Et Ferron, il est tombé dedans, quoi.
2: Ouais, et en même
1: temps, il l'a pris très au sérieux.
2: Je crois qu'il aimait ça, en fait.
1: Ouais.
2: Il aimait.
1: Oui, j'imagine.
2: J'ai du coup rencontré sa veuve et ses enfants qui m'ont quand même montré que c'était quelqu'un qui était curieux, qui va aller plus tard dans les années 80 dans la philatélie et dans les expos universels. En fait, il va chercher. C'est un intellectuel qui est quand même amoureux d'une certaine connaissance et que la science-fiction, au début, l'a vraiment nourri. Enfin, la science-fiction, la bande dessinée, le cinéma. Mais par contre, ils m'ont dit, oh non, années 80, il va plus trop au cinéma. Par contre, c'est un truc qui... Je dis, il y a quand même de la science-fiction qui sort au cinéma, et ça n'a pas l'air de plus l'intéresser. Donc il y a une envie de connaissance, et je pense que ça devient un rouage de tout ça pendant des années. Et ce que j'ai découvert, mais pas encore trop cherché, c'est que je me demandais quand est-ce qu'il arrête. Bah, en fait, sa femme, elle m'a sorti des numéros les numéros 466, 467,
0: ah
2: donc
0: ouais.
2: qui datent de 83-86.
1: Ah oui.
0: Ok, donc moi je pensais qu'il avait arrêté en 70.
2: Bah moi, 71, les derniers numéros que je connaissais, c'était les 222.
3: Ah, moi je pensais que c'était à son mariage qu'il avait arrêté.
2: Eh ben non, 76, ils se marient et ils vont continuer à aller à des conventions. Avec les enfants en bas âge, en Angleterre surtout, parce que sa femme étant prof d'anglais, je pense que c'était une bonne destination pour y aller, et que du coup, ben, avec les enfants, elle se baladait en Angleterre, et lui, il était à la convention. Et donc, au début des années 80, je pense qu'il va un peu arrêter, et en même temps, il a ses adresses de correspondants, il va commencer le dernier que j'ai, c'est exactement une page A4 pliée. Donc c'est un fanzine que nous, on va connaître. Là où avant, c'était des pages A4 agrafées en haut à gauche, là, elles sont pliées, il a le format, il imprime tout seul. Il a une imprimante à la maison. Il est sur Internet assez tôt. Son fils va me dire, oui, papa avait deux connexions filières. Ça devait coûter une blinde à l'époque. Il a pour pouvoir aller à fond sur Internet. Quoi.
1: Ah oui,
2: et par contre, il dit, qu'est-ce qu'il faisait dessus? Je ne sais pas. Je dis, mais est-ce qu'il contribuait à Wikipédia, par exemple, ou des trucs comme ça? Il dit, non, il y allait, c'est sûr. Mais ouais, donc un vrai surfeur peut-être.
0: Un geek.
2: Ouais, ouais. Donc moi je me suis arrêté en 1970. C'était aussi. Ça a été le grand moment du premier festival mondial de science-fiction qui se passe sur le continent européen, qui existe depuis. Donc c'était la 28e édition. Tous les mois d'août, il y a un festival de science-fiction mondial où plein de gens se rassemblent. Et là, c'était le premier en Europe continentale.
0: C'était en Allemagne.
2: À Heidelberg, ouais, Icon 70, qui a été la première fois, j'ai l'impression, où tous ces gens se retrouvent au même endroit. Et c'était aussi, je pense, ça qui m'a poussé à finir le livre pour aujourd'hui, pour le festival Bord Perdu. Parce que, en tout cas, ça me faisait réfléchir de pourquoi ces gens se retrouvaient d'être tous ensemble à... En fait, ils ne montraient pas leurs fanzines. Tu rencontrais les gens qui faisaient d'autres fanzines avec qui tu correspondais et tu venais voir des conférences sur des sujets. Et maintenant, bah, on est vraiment dans toute autre chose. Mais il y a quand même ce truc de se retrouver à un endroit. Et en tout cas, le premier de science-fiction, c'était dans les années... C'était en 70. Mais il y a aussi ce festival de cinéma. Je crois que toi aussi, ils ont été, non, à Trieste, non?
3: Oui, il y avait aussi un festival Bologne, de cinéma de science-fiction.
2: Ah oui, voilà.
3: Où allait Pierre Strinati aussi.
2: Ah oui, et ça, c'est aussi... C'est un bon... Je crois que je me demande, c'est pas 72...
3: C'était dans les années 60, encore.
2: Ouais, c'est ça.
3: Oui, déjà.
2: Du coup, ils se retrouvaient, il y avait quand même ça, mais voilà.
3: Et il y a aussi l'idée que beaucoup de personnes fabriquent un fanzine ou font une création en vue d'une convention. C'est-à-dire qu'ils savent que tout d'un coup, ils vont être face à des gens qu'ils apprécient et ils voudraient pouvoir leur donner ou leur échanger quelque chose. Donc, il y a un aspect important aussi. La convention et le fanzine sont souvent solidaires. Il y a une relation entre les deux.
2: Et quand tu penses qu'ils y allaient avec des petits tas de leurs fanzines et ils les distribuaient...
3: Oui, tout à fait. Il y a un fanzine qui a été fait par Pepperland, qui était une librairie spécialisée science-fiction à Bruxelles, qui était tenue par Tania. Elle a fait un fanzine parce qu'elle ne voulait pas arriver les mains vides.
2: Offrir un truc...
3: Voilà, elle voulait quelque chose pour montrer.
2: Et c'est vrai que c'est toi qui avais récupéré via la Kryptonite, je sais pas, le programme de Icon 70, où du coup, il y a un peu des pubs, il y a aussi le programme, et à la fin, il y a les listes des 990 membres qui ont payé pour en faire partie, c'était 5 de Dutch Mark. Et donc, il y a la liste de tous les gens qui sont là, et dans les gens qui sont allés, il y a du coup Michel Feron qui a été, il y a Claude Dumont qui est aussi un grand actif à ce moment-là, et Dany Delatte. Et en relaçant toute la liste, il n'y a pas le nom de Dany Delatte dans les invités, donc je pense qu'il y a peut-être été au dernier moment,
3: en tout cas,
2: parce qu'il y avait l'idée que plus tu payes en amont, plus du coup, tu es sûr que la convention a un peu des sous pour, j'imagine, louer le lieu. Et c'est un peu dans des halls, souvent dans les halls d'hôtels, j'ai l'impression que ça se passait. Parce que c'était facile, tu dormais au-dessus et les conventions étaient en bas.
3: Je crois que c'est une façon de remplir les hôtels hors saison.
0: Ouais, c'est pas mal.
3: Oui, avoir une convention.
1: C'est vrai que ça se fait plus du tout, ça.
0: On y pensera pour la prochaine fois.
1: Je suis pas sûr que tout le monde ait l'argent pour aller dans un hôtel.
0: Oh.
2: Ou dormir sur ta table, quoi.
0: Voilà.
1: On peut dormir dans le hall de l'hôtel.
0: On peut dormir devant l'hôtel.
3: Oh, je pense qu'il y a pas mal de gens qui dormaient dans leur voiture à l'extérieur.
0: Ouais,
3: je pense.
2: Ouais, finalement, le Crack Festival à Rome.
1: Bah, c'était ça.
2: On peut dormir sur place. Bon, ok, c'est un peu plus trivial. C'est en tente et c'est...
0: Ou en dortoir.
2: En dortoir, c'est vrai qu'il y a quelques dortoirs.
1: Un dortoir. On a juste choisi consciemment de ne pas aller dans le dortoir, mais en vrai...
0: Alors qu'apparemment, il y faisait bon.
1: Ouais.
0: Enfin bref.
2: Frais, tu veux dire.
0: Oui.
1: Frais, ouais.
2: Voilà.
1: Ok. Mais du coup, si on peut revenir un peu dessus, genre, qu'est-ce qui a vraiment changé aujourd'hui? Parce que je pense qu'il y a plein de choses qui ont changé, mais en même temps, il y a plein de choses qui se ressentent. Tu vois, comme tu disais, le côté le fanzine est va être produit juste avant la convention, même si maintenant c'est plus des conventions parce qu'on appelle ça genre des marchés ou quoi. Je pense que tout, enfin, il y a beaucoup de gens qui fonctionnent comme ça aussi encore aujourd'hui. Même nous, hein, je nous inclus dedans. On sait qu'il va y avoir un moment de rencontre et du coup, ça motive énormément à faire plein de fanzines. Et comme on dit, parce qu'on sait qu'on va croiser d'autres personnes qui font des choses du même milieu et du même ordre. Et en plus de ça, il y a le côté des gens qui en font pas forcément, mais qui vont venir voir. Et du coup, il y a une grosse motivation en général juste avant. Mais peut-être c'est juste l'intention derrière qui a changé.
2: Ouais, en tout cas, ça, je sais pas si c'est l'intention, c'est de se retrouver et qu'en fait ça correspond à autre chose. On se retrouve, il n'y a pas tant de trucs à vendre. Les fanzines sont, ouais, ils demandent ça, un peu des abonnements au timbre, mais il n'y a pas d'argent en fait. Personne, ouais. Je crois que Michel Feron, dans un de ses premiers, il va dire si on est 40, si j'ai 40 abonnés à ce tarif-là, ben ça paye les frais, ça compte tout seul. Quoi. Est-ce qu'il avait 40 personnes? Je ne sais pas.
1: Ouais.
2: Il envoyait aussi aux États-Unis, enfin il y a tout un truc.
1: Après, peut-être que c'était aussi le truc que c'était pas l'objet du fanzine qui rassemblait, mais du coup, ce de quoi ça parlait, non?
2: Ouais, c'est parce qu'il y a, disons, Michel Feron, ça va être les fanzines qui parlent de la scène ou des nouvelles sorties d'actualité en fait d'une certaine manière, et après il y a aussi les fanzines qui vont éditer de la science-fiction.
0: Ouais.
2: Où, je me disais aussi de toi parler de Rentemplant, qui est quand même le fanzine du club
3: Rentemplant. C'était le club de bande dessinée belge, il y avait un club français et puis ils ont fait une antenne belge pour dans le but d'avoir plus de structure pour le premier festival de Bordighera de bande dessinée. Donc en fait ils voulaient pas avoir juste un club avec des éléments étrangers. Ils voulaient avoir plusieurs clubs qui viennent pour faire masse, pour montrer que la scène était riche et étrangère. Et donc, oui.
2: Et Bordighera, c'est le premier festival de bande dessinée?
3: Oui, c'était le premier salon de bande dessinée internationale. Ils avaient invité des Américains, c'était en Italie, puis il y avait des Français, il y avait des Belges, il y avait des Espagnols. Donc tout ça s'est réuni. C'était des universitaires, c'était des auteurs, c'était des sociologues, c'était vraiment toutes des personnes qui n'auraient jamais dû se rencontrer, qui se rencontraient tout d'un coup autour du sujet de la bande dessinée.
2: À travers le fait d'être un club.
3: Le club était un peu les organisateurs. C'est par le club que ça s'est organisé, autant du côté d'Italie que du côté français et belge. Et puis, il y avait aussi des liens, parce que certaines personnes des collectionneurs étaient universitaires, et donc il y a eu aussi tout un rapport avec les universités.
2: Et dans le fanzine Rentemplant, ça commente les sorties de bande dessinée, ça...
3: Oui, Rentemplant parle de bande dessinée. Alors l'idée, c'est surtout pas de phosphorer, c'est-à-dire que c'est des Belges, ils veulent pas passer pour des intellectuels ou des grosses têtes. Et donc l'idée, c'est vraiment tout est bon dans le cochon et on en parle.
2: De tout ce qui sort, c'était un peu le truc.
3: Pas de tout ce qui sort, mais de ce qu'ils avaient envie de sortir. Alors Alain Van Passen, qui faisait partie aussi du club, lui tout d'un coup voulait parler de cinéma. Et très vite, on lui a dit « Non, cinéma, c'est pas de la BD. Fais-toi autre chose pour le cinéma. On veut pas en entendre parler. » Donc très vite, en fait, c'est devenu BD.
0: Ouais.
3: Et l'ouverture première qui était « On va parler de choses qu'on aime bien », en final, ça se réduit à un spectre qui est la BD. Et encore, donc Jacques Glénat est plutôt dans ce rayon BD. C'est-à-dire au départ, ça démarre avec la science-fiction, l'anticipation, le monde tel qu'il sera demain. Et en final, ça se termine par la BD.
1: Ok.
3: Qui est un peu, voilà, qui est une réduction à mon avis.
2: Oui, parce qu'ils sont, en fait, c'est ça qui est aussi joyeux en fait dans ces premiers fanzines, c'est que moi je trouve qu'ils ressemblent à beaucoup de gens qui sont dans ces festivals actuellement. C'est que tu es animé par plein de trucs et tu vas faire des références, peut-être tu dessines autour de certains films et puis d'autres textes peut-être plus militants. Enfin, ton spectre est plus large et que les premiers fanzines, c'est ce truc large et en fait, entre guillemets, on les force à se, en fait, moi je m'en fous du cinéma. Je ne veux pas recevoir des nouvelles du cinéma bis ou du cinéma érotique. Moi, je veux que, comme tu dis, BD, ou eux, ils faisaient BD comics aussi.
3: Il y a une spécialisation quoi, qui s'installe. Ouais.
2: Ouais. Et moi, je me suis dit, peut-être ils recevaient trop de courriers, il y avait une envie de...
3: Je crois qu'il y a des personnes qui, plutôt qu'être actifs, devenaient passifs et attendaient leur fanzine sur le sujet qu'ils aimaient bien. Donc, en fait, il y a une sorte de... En anglais, on dit « spectatorship ». C'est des gens qui, au départ, tous les fanzineux sont actifs, donc ils sont tous actifs à écrire, à parler. Et puis tout d'un coup, il y a des gens qui sont juste des lecteurs Et là, ça devient comme un magazine normal où on s'attend à ce que le magazine sur les cinémas, il y ait du cinéma, celui sur la BD, il y a du BD. Mmh. Et donc, ça devient moins bouillonnant.
1: Oui, ils deviennent spectateurs quoi, du truc.
2: Mais ça me fait réagir qu'il y a les APA, les Association Publication Amateur Publication, je ne sais plus maintenant, qui sont en fait, je ne comprenais pas ce que c'était ce truc. C'est quoi donc il y a le CAPA, c'est les Comics Association Publication Amateur. Et en fait, si j'ai bien compris, ils vont jusqu'à 50 membres. Chaque personne contribue au fanzine en envoyant ses pages. Et en fait, c'est presque comme une discussion interne. Et en fait, ce fanzine ne sort pas. Ah. Il est envoyé qu'à ces 50 personnes. Et si j'ai bien compris, il y a juste parfois, si tu as écrit, je sais pas, un bon article de tel truc, tu le sors, toi, dans ton fanzine à côté. Et tu en fais un tirage supplémentaire que souvent tu envoies gratuitement. Donc en fait, ça correspond à... En fait, c'est des gens, un club international où chacun envoie une partie pour être lu avec les autres. Et du coup, tu commandes souvent les autres. En tout cas, j'en ai vu que quelques-uns là, chez Madame Feron, où du coup, c'est plutôt des grosses briques format A4. C'est des numéros un peu plus tardifs, mais où il y a des papiers différents. Et je me demande s'ils ne demandaient pas à tout le monde, bah, toi, ton fanzine, tu le fais, on est 50, t'envoies 50 exemplaires des 3 pages que tu as fait. T'envoies un point fixe et ce point fixe sépare, il fait le menu et il renvoie à tout le monde. Donc, il m'a semblé que c'est ça, je suis encore sûr et certain.
3: Et beaucoup de ces fanzines ont vraiment servi à beaucoup de personnes qui écrivaient des romans. Donc il y a beaucoup de romanciers qui ont démarré dans cette espèce de structure, comme une structure de lecteurs entre eux, de créateurs et de lecteurs.
4: C'est un proto-forum, quoi.
2: Ouais, et créatif.
4: Sur le fanzine.
2: Comme je ne les ai pas lus, je ne me rends pas compte encore si c'est vraiment un peu freestyle. Et en même temps, tu as une communauté de 50 personnes dont tu as été coopté pour rentrer. Et Michel Feron est le premier Belge à rentrer dans le comics, c'est peut-être même le seul, je pense.
3: Et c'est aussi parce qu'ils étaient fort orphelins. C'est-à-dire que si vous aimez la science-fiction et que vous habitez un petit patelin, ça va être difficile d'en causer avec des personnes autour de vous. Donc c'est aussi une manière d'avoir des personnes sur la même longueur d'onde quand vous avez une longueur d'onde qui n'est pas non plus celle la plus commune de votre région, quoi.
2: Et c'est vrai qu'il faudrait que je creuse, mais Madame Feron m'a dit non, mais je crois que Kappa Alpha, il aurait peut-être continué toute sa vie, en tout cas, à contribuer à ce club interne, à vérifier.
1: Mais c'est énorme, 50 personnes.
4: C'est déjà un fanzine qui tourne bien, finalement.
1: Enfin, je veux dire, à envoyer.
2: Alors, tout le monde n'envoie pas à chaque fois.
1: Ah oui, ok.
2: Du coup, ça fait qu'il y a des numéros où peut-être ils sont une dizaine, peut-être d'autres ils sont 14. Mais donc, ça fait que tu as 14 fanzines différents dans un seul.
1: Ah ouais.
2: C'est un peu ça le truc, du coup. C'est aussi pour ça qu'il va en recevoir. Il fait des listes, Michel Feron, de ce qu'il reçoit. Il y a des fois, il reçoit plusieurs numéros de Kappa Alpha, c'est ce fanzine-là. Mais comme il y en a, dans chaque numéro, il y a 10-15 personnes, c'est comme s'il recevait 15 fanzines.
3: C'est une sorte de recueil de fanzines.
2: Mais c'est marrant, c'est qu'il n'est pas destiné au public, il est destiné au club. Et ça, c'est carrément l'esprit du forum, quoi.
1: Ok, c'est un peu comme si c'était une espèce d'abonnement. Il y a 50 personnes qui sont abonnées et qui participent.
2: Ouais.
1: Et du coup, qui.
3: Okay. C'est pour ça que ça se rapproche très fort du club à l'anglaise, c'est-à-dire des gens d'une certaine caste qui se réunissent, qui partagent un alcool ou un cigare, et en final, ça dépasse jamais les 50 ou les 100.
2: Oui, parce qu'après, c'est trop. J'ai l'impression que les Américains, ayant commencé les fanzines dans les années 30, on dit que les premiers viennent des années 30, des clubs qui se rajoutent, qui communiquent aux membres. Ben, en fait, quand on est dans les années 60, ça fait 30 ans qu'ils le font.
4: Ouais.
2: Du coup, il y a une certaine expérience. Et quand ça arrive en Europe, donc début des années 50, il y a un vieux fandom, domaine du fan, qui existe aux États-Unis et qui amène, nous, on fonctionne comme ça, donc en fait, on copie. Et en même temps, on se spécialise parce qu'à un moment, ils t'écrivent en français, t'envoies plus aux Américains. Donc il y a quand même... Et moi, je me posais, du coup, en finissant le livre, La comète de Hannu, j'ai quand même un peu été chercher à la Bibliothèque Royale ce qu'il y avait sur Michel Feron et sur les 98 que moi j'ai réussi à lire. Il y en a genre 15-20. On a un peu cherché avec Benoît Crucifix qui y travaille. Officiellement, il aurait tout envoyé. Michel Feron, il le dit dans d'autres fanzines. Si vous voulez tous les voir, allez à la Bibliothèque Royale de Belgique et demandez Feron. Il doit avoir un agent spécial, mais qui est peut-être la même personne qui s'occupe des poubelles. Donc il avait une notion que ces fanzines peut-être n'étaient pas conservées. Est-ce qu'ils sont encore là ou pas ? Je demandais, toi, tu as eu l'impression aussi qu'il y a des choses qui se sont perdues quand toi, tu as fait le livre ?
3: Oui, bien sûr. C'est surtout grâce à Pierre Strinati et Alain Van Passen, qui étaient des collectionneurs, mais des collectionneurs aussi de leur vie. Tout ce qui passait par leurs mains, ils le gardaient. Donc leur maison était remplie Dans le cas d'Alain Van Passen, c'était une petite maison, donc c'était, on n'arrivait plus à marcher dans les, dans, à travers les meubles.
2: Mais c'est un Bruxellois, ça. Hein.
3: Ça, c'est un Bruxellois. Mais Pierre Trinati, comme il était très riche, il avait même un hangar où il mettait différents éléments. Donc lui, toute sa vie, était à portée de main. Je lui demandais oh, qu'est-ce qui s'est passé avec cette personne-là ce jour-là. Il disparaît et il réapparaît avec la lettre. Donc voilà. c'est vraiment... On ne va pas trouver ça à la KBR ou à la Bibliothèque Royale. C'est quelque chose qui est... Et aujourd'hui, malheureusement, il a disparu. Je pense que tout ça a été éclaté ou même à mon avis, beaucoup de choses ont été jetées. Donc j'ai été privilégié et c'était lui le... J'ai eu le privilège de le rencontrer et que lui puisse sortir les pièces de son vécu. Ça, c'est vraiment la grande
2: chose. Il avait le gardien du temple, quoi, qui allait...
3: Tout à fait. C'était à la fois le bibliothécaire et à la fois c'était sa vie qui était mis en fiche.
2: Il a vécu tard, en fait. Du coup, il a
3: avoir il avait presque 100 ans, oui.
2: Ouais, c'est ça.
3: Ah, oui. Il était assez âgé.
2: Et donc, on ne sait pas du tout ce que c'est devenu, alors.
3: On sait un peu et c'est pas réjouissant.
2: Et il est décédé quand ?
3: Il est décédé. C'est lui-même qui a décidé de partir. Donc, en Suisse, il y a un programme qui s'appelle Exit. Et le jour où lui a vu qu'il ne savait plus lire le journal qu'il recevait automatiquement suisse, il s'est dit, là je suis trop vieux, je vais partir. Et il a réuni des amis et il est parti avec ses amis avec un système d'injection. Donc il est très, vraiment très en contrôle, quoi, jusqu'au bout. Et malheureusement, je pense qu'il a estimé que sa vie n'était... Je pense qu'il cataloguait sa vie pour lui-même. C'était pas dans un but après de faire une fondation, de faire quelque chose. C'était pour lui. C'était sa manière d'avoir un cerveau de papier autour de lui qui lui permettait de mieux se connaître, en fait. Et donc, la seule chose qu'il a préservée et qui a été vraiment bien préservée, je pense, c'est tout ce qui est lié à ses recherches géologiques et de vie dans les grottes.
2: Et la vie professionnelle. Ah non, voilà, l'autre, celle ça, des découvertes.
3: Voilà, des découvertes, et ça, il l'a confié. Donc ça a été préservé. La dimension scientifique de son travail a été préservée.
2: Et tout son truc de fan est potentiellement dispersé, ses courriers perso.
3: Je crois, et je pense qu'il y a peut-être à Lausanne un centre qui a gardé quelques éléments. J'en saurai plus bientôt. Mais je pense que beaucoup de choses que j'ai vues, plus personne ne les verra.
2: Oui, parce que quand on parle, ça me fait penser à Pierre Versin, qui du coup, lui...
3: Qui était un ami de Pierre Trinati.
2: Qui sont la même génération et qui vont faire une... Enfin, il va faire à la fin un musée, en fait. Il va faire une encyclopédie de la science-fiction et de l'utopie en 72, réédité en 83, donc c'est une bible. Mais surtout, toute sa collection, il va en faire le musée de la science-fiction, je crois, à Yverdon. Et du coup, ça serait ça quand tu dis que ça va en Suisse, que des trucs de Strinati?
3: Non, il y a aussi un autre centre à Lausanne qui reprend les éléments de bande dessinée, qui est un centre qui est lié à la bibliothèque de la ville.
2: Ah oui, tout simplement.
1: Ouais. Ok.
2: Ouais. Donc les archives sont vraiment compliquées, quoi.
3: Oui.
1: De toute façon, les archives fanzines, même je pense aujourd'hui, il y aura énormément de choses qui vont être perdues. Hein.
3: Bah, oui, le moment clé, c'est comme ici à ce festival. Le seul moment où toutes ces choses vont être réunies, c'est maintenant.
4: Ouais.
3: Elles vont toutes être éclatées d'ici une journée. Quoi.
1: Et oui, vraiment.
4: Finalement.
1: Mais en même temps, est-ce que c'est pas le propre du fanzine d'exister un

0: Et je trouve ça un peu mystique et en même temps, bah, c'est frustrant, mais en même temps, ça laisse une énorme part d'imagination et de se dire que bah, ces personnes, elles ont été un peu comme nous à ce moment-là. Et que je trouve ça pur aussi de faire des choses en se disant qu'elles ne vont pas forcément durer dans le temps et que personne ne les retrouvera.
1: Et c'est d'ailleurs le cas de Ferron, c'est qu'il n'a jamais été jusqu'à l'impression d'un recueil ou d'un livre. Il a toujours été dans l'éphémère.
2: Ouais. Il se réjouissait que d'autres fassent des choses et il était très positif comme ça, de « Ah, il y a eu ça qui est sorti, il faut le lire, c'est super. » Mais oui, oui. Mais voilà... J'ai calculé plus ou moins, il aurait reçu quand même 5000 fanzines. Est-ce qu'ils sont encore chez lui? On ne saurait pas. Et puis même plus, moi j'ai calculé sur les jusqu'en 72 en gros.
0: Bon. Est-ce que c'est pas du coup très très frustrant de mettre le nez là-dedans, de se rendre compte qu'il y a potentiellement un endroit où il y a genre ce trésor?
2: Est-ce que c'est un trésor? En fait, c'est ça, c'est que c'est énorme. Et moi, en fait, ça parle de science-fiction, mais moi en lisant, en fait, la clé, c'est que j'ai trouvé qu'il me ressemblait ou qu'il nous ressemblait à quelqu'un qui est passionné, qui y va et qui est au service d'eux. En tout cas sur ce fanzine là ça m'a plu, et en lisant quelques autres fanzines français qui étaient plus sérieux, je me dis ah bah c'est pas le même ton, je me reconnais moins, juste parce que c'est pas le même vivier en fait, et que là c'est un wallon qui fait ça, enfin c'est, il y a quelque chose dans son personnage qui m'a et que je trouve qui nous ressemble, c'est qui m'a touché et qui peut contaminer d'autres en fait, parce qu'en fait quand tu te déterres à finir ton fanzine pour le festival et que tu dors pas les deux nuits d'avant parce que tu scannes tes carnets, bah, ça ressemble un peu à ça. C'est comme t'envoies ton fanzine juste avant telle convention, bah, tu passes une nuit à faire... J'essayais de calculer le nombre de passages de
3: manivelles.
2: De manivelles, et t'en passes 2000, il faut les faire. Et puis, le petit bonus des 100 premiers exemplaires de la comète de Hannu, c'est que j'ai demandé à... On avait croisé dans un salon, d'ailleurs, un Sophia, qui du coup a la machine, le duplicateur à alcool. Yes. Et donc, il y a deux semaines, j'ai dit « Ah, mais est-ce que tu penses qu'on aurait le temps de le faire ?» Il m'a dit « Je suis rentré en Colombie, mais par contre, ma copine est à Bruxelles et je vois avec elle. » Et du coup, elle en a fait. Et du coup, je lui ai demandé de rééditer dans une des nouvelles dont je suis tombé sur de Michel Ferron, qui est, du coup, elle l'a réimprimé, qui s'appelle « L'étoile filante ». Et qui a une petite histoire comme ça, et elle a repris de la même manière, et donc elle a dû faire 4 masters pour faire une centaine de copies, parce qu'au bout d'un moment tes feuilles en hecto... Ah, je suis bien sûr je n'ai pas le vocabulaire hectogramme, je sais pas, la manière de faire passer l'encre sur la machine, bah, c'est des vieux papiers et tu peux en faire une grosse trentaine avec.
3: Ouais.
2: Donc voilà, en tout cas
3: donc 50 c'est peut-être simplement la limite du polycopieur,
0: la limite du raisonnable.
2: De toute façon je pense qu'il y aura, et c'est peut-être on ira le faire ensemble, mais d'aller discuter avec Danny Delatte, lui c'est le témoin qui est encore là, qui a passé les tours de manivelle, il savait tout faire et il habite à Anvers et il est toujours
3: c'était toujours avec là. Lui qu'on avait parlé il y a un an et demi à la vignette,
2: qui était venu et qui s'étonnait, dans mon souvenir en tout cas, que ah bah tiens ça continue mais d'une manière différente, et aussi je sentais que le mot fanzine pour lui
3: voulait plus dire la même chose.
2: Est-ce que ça c'est un fanzine, mais en fait c'est une BD en fait pour lui, c'est un truc relié par exemple voilà, c'était
0: oui.
2: La prochaine mission.
0: Super, merci de nous avoir parlé de tout ça.
3: Merci avec notre regretté Nicolas Grolot ainsi que Philippe Capard. Vous êtes sur la radio Zinothèque.
0: Et oui, et Nicolas a arrêté la radio pour devenir chercheur de fanzine.
2: En autoproduction.
0: En autoproduction.
3: Bigger.
2: Ciao.
3: Ciao.

Et voilà, et on se retrouve pour cette fin d'émission où je vais vous faire une lecture de deux petits fanzines que je me suis procuré du coup au festival Bord Perdu sur le stand d'un site sur le stand d'un collectif qui s'appelait Ruderal Édition. Et qui, si j'ai bien compris, était entre Marseille et Lyon et un peu de partout. Voilà, et du coup, ils avaient des petits fanzines surtout de poésie et de quelques nouvelles, etc. Donc c'est beaucoup d'écriture, beaucoup de textes en fait. Et donc, y avait des pièces de théâtre aussi, et je sais qu'ils ont sorti des formats un peu plus livres, quoi. Et donc, je leur ai pris deux fanzines que je vais vous lire pour clôturer cette émission du lundi 28. Le premier s'appelle « Trois yeux rouges » ou « La voix venue des cimes ». Et c'est édité par les micro-éditions du Zelle. C'est vraiment un tout petit objet A6, un papier coloré et une chouette typo sur la couverture. Voilà, c'est parti. Il y a aussi des illustrations à l'intérieur et c'est illustré également. C'est une nouvelle de Vomi Sobre et illustrée par Zéphyr Zappin. Rien dans les bois de cette nation n'avait été laissé inexploré. Rien dans ces lacs n'avait pas été sondé par la main de l'homme. Le temps où les grands du monde la qualifiaient de région inconnue, de royaume antérieur ou encore de cité sauvage, était révolu depuis bien longtemps. Lorsque les premiers colons arrivèrent, la civilisation paisible et discrète qui peuplait ces terres disparues, en un claquement de doigts, disait-on, en laissant derrière elle ses maisons, ses temples, ses arts. Ils n'ont pas été exterminés par ces colons, loin de là. Ils ont tout simplement cessé d'exister, comme une bulle au crépuscule de son existence. Une fois ces terres vides conquises, la plus grande des nations s'y établit. Puis des siècles plus tard, seuls les artistes et les peintres s'adonnaient encore à la rêverie que leur offrait le fantasme de cette civilisation disparue. Ils avaient cherché ces fantômes silencieux pour les remercier de la terre fertile dont leur peuple jouissait désormais. Mais encore une fois, rien dans les bois de cette nation n'avait été laissé inexploré, et aucun autochtone n'avait jamais été retrouvé. Ces mêmes artistes se mirent à imaginer un passage, une sorte de chemin métaphorique ou non. Les artistes eux-mêmes ont souvent débattu là-dessus. Qu'auraient pu emprunter les autochtones ? Des œuvres naquirent, les peintures représentant cette vision jaillirent de l'esprit de toute une génération, comme si tous avaient une nuit rêvé à l'unisson. Avides de réponses, les artistes demandaient parfois aux scientifiques, les nouveaux guides de ce siècle, d'appuyer leurs propos, mais ces derniers ne se rabaissèrent pas à donner le moindre crédit à leurs fantasmes. C'est ainsi que cette recherche de ceux qui avaient foulé ces terres avant s'enlisa dans un progrès, ne laissant jamais assez de place aux songes du cœur. Il y eut de moins en moins de peintres, de poètes, de chanteurs, puis il n'y en eut plus. Le passé s'était perdu dans les âges. Mais un jour, je m'en souviens bien, un vieil homme des cimes, de ceux qui ignoraient ce progrès, descendit dans ma ville pour raconter à moi et aux autres enfants ce qu'ils avaient vu loin de la cité. Pendant des jours et des jours, il nous conta ses aventures du confin des mondes. Il nous mima comment il avait navigué dans un orage de tempête, comment il était parvenu à entrer dans les temples, enfoui sous les montagnes, comment il avait remonté la rivière jusqu'à son berceau, là où nuit et jour se mélangent. Mais la chose qui me marqua comme un sabot dans la terre fut la phrase qu'il prononça la veille de sa disparition. Encore aujourd'hui, je me demande pour quelle raison je n'ai pu l'oublier. « J'ai vu les premiers hommes, » disait-il. « Ils ne marchaient pas comme vous ou moi. Ça non, ils volaient, sans ailes, et parlaient sans mots.
Nous avions eu peur de les avoir chassés. Mais ce sont eux qui sont partis dans le passage. Ils ont juste suivi la voix du ciel, celle que l'on peut entendre tard le soir lorsque les démons dorment et que la lune chante. Ils n'ont laissé derrière eux que des tas de pierres inertes et des bêtes sans vie, aux yeux rouges. Ce monde était laid, bien trop laid pour eux. Ils nous ont laissé y patauger. Je n'ai pas oublié la tristesse de ses yeux fatigués. Je me souviens que mon père m'avait interdit de le voir à nouveau. Le vieux fou des cimes, et avait pris un temps monstrueux pour tenter de me faire oublier ses comptes mauvais en vain. Comme je l'ai dit, le jour qui suivit notre dernière discussion fut celui de sa disparition, et aucun citoyen de la ville ne se mit à sa recherche. Tous semblaient heureux d'être débarrassés du vieil homme qui parlait d'antan, satisfaits d'oublier que cette terre était ancienne et qu'elle avait été foulée par des pieds plus anciens encore. Eh bien, moi je suis allé à sa recherche. Des années d'errance passaient comme des nuages dans un ciel blanc. Le peu de souvenirs que j'avais du vieil homme s'occultait peu à peu. Cette terre avait été souillée par mes pères et leurs pères avant eux. Je le savais. Leurs mains avides avaient fouillé chaque grain de poussière, mais combien d'hommes ont vu sans regarder, ont confondu les ombres et les formes. J'ai retourné chaque pierre du pays, exploré par moi-même chaque bois, chaque lac de cette terre, avant de finalement trouver la maison du vieil homme. Elle n'était pas de briques comme l'était le foyer dans lequel j'avais grandi, mais de terre. Une terre blanche, parsemée de roches et de bulbes fossilisés. Jamais je n'avais contemplé tel édifice. On aurait dit qu'il était sorti du sol comme poussé par quelques titanesques racines. Je n'avais rien mangé depuis 2 jours, ma gorge était sèche, mes yeux épuisés. Je me suis donc assis là, sans bouger, des heures durant, contemplant ma découverte sous un défilé de constellations endormies. Un vent vint caresser mon épaule, un vent froid qui ne provenait ni du nord, ni du sud, ni de l'est, ni de l'ouest. C'est à cet instant, devant cette curieuse bâtisse de pierre et de boue blanche, tard le soir, lorsque les démons dorment et que la lune chante, que j'ai cru entendre quelque chose. L'obscurité s'était installée, la fraîcheur du soir me glaça le sang. Peut-être était-ce un oiseau ou une bête de la nuit. Mais, par la lune, j'ai vu le ciel s'ouvrir et des milliers d'êtres invisibles en surgir. L'air se déchirait. De peur, j'ai voulu me réfugier dans la bâtisse du vieil homme, mais cette structure n'avait nulle porte où je puisse me glisser. Il me semble que c'est à ce moment que j'ai compris. Cette maison n'était pas faite pour les gens comme moi qui marchaient et parlaient. Elle était faite pour ceux qui avaient trouvé le passage. Il n'y avait qu'un trou au sommet, inatteignable, à moins de voler, tel le peuple de la légende du vieil homme des cimes. Je ne sais comment, mais j'ai trouvé un moyen de fuir. Ma mémoire s'assombrit, les formes se mélangeaient aux ombres qui fuyaient de toutes parts. Néanmoins, au milieu de ce chaos, je crus bel et bien voir rôder derrière les murs de l'étrange bâtisse, les 3 yeux rouges d'une bête informe qui se fondait dans la nuit comme un dormeur parmi les défunts. Elle m'observait, interdite, oscillant à l'angle du mur. Elle savait que je l'avais vue. La terreur ne fut pas la seule émotion qui me prit à la gorge à cet instant. Sans en connaître la raison, j'étouffais de remords. Lorsque je redescendus aux lourdes et fragiles portes de la ville, personne ne me crut. Pas une âme charitable ne donna crédit à mes histoires de démons et d'effroi. C'est ainsi que je commençais à mener une existence solitaire, loin de cette ville de fous. Retournant errer dans cette terre morte au secret antédiluvien. Je vis dans les cimes désormais, et redescends chaque année pour les enfants, pour leur conter les histoires de la voix du ciel. Je leur parle de ces régions intérieures, inconnues, mortes et sempiternelles, inexplorées, et du peuple qui a vécu, qui vit et qui vivra dans le passage. Mais jamais, non jamais, je ne leur parlerai des 3 yeux rouges. Je ne sais pas, je n'ai jamais su. La nuit tombe, on gratte à ma porte. Et voilà, du coup, c'était une nouvelle
qui a été imprimé par les éditions Ruderal et qui a été écrit par Vomi Sobre et dessiné par Zéphyr Zappin. Voilà, c'est imprimé en réseau à Tonnerre Tonnerre, à Vaux-en-Velin, en 50 exemplaires. Et ils ont un Instagram d'ailleurs qui est arrobase édition tiré du bas Ruderal, Ruderales. Et voilà. Et donc ils ont plein de petits formats comme ça qui étaient à prix libre. C'était chouette aussi parce qu'ils avaient des ouvrages qui étaient quand même un peu plus conséquents et donc un peu moins abordables au niveau du prix. Mais il y avait toute une série de ces petits fanzines qui étaient à prix libre et je trouve ça chouette d'avoir aussi un peu de. Bah, de la poésie et des jolies éditions à prix libre sur la même table que d'autres livres plus gros, quoi. Et même enfin, la forme de ces petits zines sont quand même chouettes. Ils sont cousus à la machine à coudre, d'ailleurs. Ce qui leur rajoute un petit charme en plus, je trouve, personnellement. Donc voilà, je viens de vous lire Trois yeux rouges ou La voix venue des cimes. C'était une nouvelle écrite par Vomi Sobre et dessinée par Zéphyr Zappin. Et je crois que du coup c'est Zéphyr Zappin qui a réalisé le fanzine. Donc voilà. Et je vais vous passer un morceau pour aller avec cette ambiance nocturne du tréfonds des bois inexplorés. Je trouve qu'il y avait quand même une ambiance qui se dégage de cet écrit qui est chouette, c'est assez original, je trouve ça bien et j'ai trouvé ça bien de le partager avec vous. Et donc on va écouter Agent Orange de Sky Patrol.

Et c'était Agent Orange de Sky Patrol. Et on va, bah, je vais enchaîner avec un deuxième fanzine qui, lui, du coup, est de la poésie et qui a aussi été réalisé par Zéphyr Zappin. Il s'appelle Train vers nulle part. Et donc, pareil, c'est un peu le même concept. Du coup, c'est vraiment le même format. C'est un petit A6, quoi. Et celui-ci est rose avec des écritures en violet foncé et qui est imprimé en réseau aussi. Et donc je vais vous lire les poèmes qu'il y a dedans. Les allers-retours dans la plaine n'ont pas suffi. L'antisphère se répand à mesure que périssent les dernières louves. Les cris s'étouffent. Même les lucioles ont fui la péninsule. Au lever du soleil, tout aura disparu. Seuls persisteront dans la nuit sableuse les résonances des orgues aux tuyaux rouillés, pardon. Et l'odeur du silence. Regarde, la vase a stagné à la surface de l'automne. La caresse figée ne s'est pas éteinte. Regarde, le teint des fougères livre le temps. Et moi j'attends de vivre. Combien d'années dois-je égorger? Tue-moi dans l'étang, abreuve mes souffrances. Il y a 100 000 manières de cueillir l'errance. On a déjà ramassé la chair sur le bord des saisons. Et les trous que nous creusons, au gré des marais, fleurissent l'ère nouvelle. Jusqu'à preuve du paraître, même les artistes finissent par mourir ou par être fossoyeurs dans les cimetières de nature morte. Comment ne pas finir dans une tombe? Je ne suis plus certain d'être moi. Je suis le passage entre les collines, la lisière à l'horizon, le croisement des récifs. J'arrive avant le soleil, car mon souffle inonde le jour. Je suis la rosée du matin, sur le lys rouge, et je guette le lever aux abords de la forêt de cendres. Le rossignol m'entend chanter depuis le Grand Ouest. Je me fonds dans les feuilles et j'observe le loup qui observe la lune. Je suis le miroir qui jamais ne se brise, la bise qui s'immisce dans l'ombre de ton nid, le nœud sur lequel on tire pour se défaire des chaînes, le vent sourd qui moue le grain et mange les villes, avant que le temps ne les détruise. Je détiens en quelque sorte l'éternel secret des rivières. Je sais comment dissoudre l'errance. Le sang séché sur la table blanc, sur le sable blanc, dessine la constellation de l'Ouroboros et souille la pureté du matin. Sous le ciel blanc, aucune pierre n'est innocente. La stèle qui surplombe le lit de la rivière médite sur son passé douloureux, et le galet qui roule au fond se façonne un visage neuf. Je trace la cartographie des sacrifices telle est mon œuvre. Désignée par des glyphes, les orifices par lesquels le monde avale sa propre chair. Bientôt, la résurgence ensemencera un nouveau cycle, et la terre se couvrira d'une fine couche de poussière rouge. Je n'ai jamais décidé d'avoir le choix. Assis entre rêves et idées frêles, j'ai le cul entre deux trains, en train de partir vers nulle part, autrement dit je suis en fuite, toujours sur le départ, jamais attends sur le quai, alors j'attends, sur les toits des gares, fumant ma dernière cigarette, et je sais qu'elle ne s'éteindra pas, et je sais que le jour ne se lèvera pas, et que toi tu ne reviendras pas, pourtant tu es là quelque part. Je le sais car j'entends ta voix quand je colle mon oreille sur la paroi de la baignoire. Elle me dit de ne pas m'inquiéter, de ne pas avoir peur de devenir, que même les miroirs ont peur du noir, que le temps est un tamis qui filtre les mauvais souvenirs. Mais au fond, je sais que c'est au fond du cendrier que gisent les derniers souvenirs consumés. Pour l'instant, je parle à l'oiseau blanc dans mes cauchemars et me confie à toi quand tu dors. Mais viendra le jour où les nuages ne perdront plus leurs plumes. Et ce jour-là, ni la pluie ni les pleurs n'auront de costume. Voilà, je ne vais pas lire en entier parce que je vous laisse la joie de pouvoir le découvrir en vrai. Mais voilà, du coup, c'était des poèmes de Zéphyr Zappin. Il me semble, je ne dis pas de bêtises.
Non. Ouais, c'est ça. Et pareil, du coup, des éditions Rue des Halles, qui étaient à bord perdu ce week-end. Et donc, pour clore cette lecture, on va écouter aussi un morceau pour aller avec. J'ai pas encore de grande idée, mais j'imagine quelque chose de plutôt. Je pense qu'on va écouter The Ghost Sonata de Tuxedo Moon. On l'a déjà écouté sur cette émission, mais je pense que c'est tout un album qui se prête bien à ce jeu-là, à ce genre d'ambiance. Voilà, on va écouter The Ghost Sonata de Tuxedo Moon.

vif du bonheur de peindre, le peintre s'est représenté. Il a très peu de temps, il est jeune, il a pris les devants. C'est son visage. Une très belle chose, pas encore assez vue, qu'il lui fallait reprendre avec des

Ce portrait est un tombeau où le peintre à corps perdu s'est jeté, tout entier devenu peinture pour se voir rapporter.

pénombre le spectacle de son absence. Dans son regard rayonne en silence un éclat infini que rien depuis des siècles n'était venu troubler.

encore sur la toile, dans l'emmêlement des touches de couleurs, la charge violente de ce corps à corps. Ce survivant à lui-même, il n'attendait que nos regards pour ouvrir l'abîme de sa simple présence, faisant entendre par la vue un cri inaudible.

Nous sommes retirés. Avons fermé la porte à clé. Et avons redescendu l'escalier.

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1: Allô, Géraldine?
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1: Oui, c'est Gérald. Dis, t'as vu mes nouvelles chaussettes?
0: C'est pas le moment, là, Gérald. On est à l'antenne.
1: Oui, mais t'as vu mes chaussettes?
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0: Fur, bonjour. Le salon est ouvert du mardi au vendredi, de 9h à 12h et de 16h à 19h. Vous pouvez laisser un message après la tonalité. Au revoir et merci.
1: Bonjour, Madame Bonsard, c'est Philippe Bichon. Est-ce que par hasard vous pourriez transmettre un message à Marianne? C'est très important. Est-ce que vous pouvez lui dire qu'il faut absolument qu'elle écoute demain à 17h30 au 237 kHz, pas mégahertz, hein, parce que c'est sur les grandes ondes. Donc 237 kHz sur les grandes ondes demain. Merci beaucoup de transmettre. Passez une très très bonne soirée. Merci encore.
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3: Because I want to hold her tight. C'est tout ce que j'avais à dire.
2: Come on, into the microphone.
3: Et ça m'apparaissait comme le comble du ridicule.
2: Well, it appears that Monsieur Le Frog...
3: Marine avait placé un service à la crise verte. Fallait faire un retour digne de Björn Borg.
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0: été, hop, une carte d'essence tout près.
1: Voilà. Oui, il y a toute une économie bien.
0: Et donc,
1: bien
0: là, ça coûte à l'État, en fait, quelque chose de... On est quasiment à 5 milliards, tu vois.
1: Ah ouais.
0: Oui, monsieur NVA cherche partout des milliards, mais en fait, il y en a.
1: Ils sont là devant leur nez.
0: Il y en a. Il y en a. Sous couvert d'impératifs budgétaires. Hein, monsieur, comment est-ce qu'il s'appelle? Baird de Wavre. Non, enfin, Baird de Wavre. Hein, le Bureau fédéral du plan, organisme très sérieux, a détecté 254 mesures où on peut produire de l'argent, pas réduire des dépenses, produire des recettes sur les épaules les plus larges. Qui...
1: Oui, voilà, pour qui les fins de mois ne sont pas plus difficiles que,
0: voilà, voilà. Et donc, dans la foulée, les corps intermédiaires sont attaqués, les mutuelles, les syndicats. Hein, là, encore ce matin, à la première, on veut taxer maintenant les mutuelles. Elles gagnent trop d'argent. Ben ouais, évidemment, il y a des mutuelles privées qui trouvent que c'est de la concurrence déloyale, qui veut vendre des assurances dentalia, hospitalia, je sais pas quoi. Enfin bon, voilà quoi.
1: Ouais.
0: Et les corps intermédiaires sont en fait les rouages essentiels de la vie démocratique. Hein, leur rôle est de transformer les problèmes individuels en enjeux politiques collectifs. Ils interrogent les décisions politiques lorsque ils ne vont pas dans la bonne direction.
1: Mmh. Bon,
0: ils portent le débat et la critique de l'espace public. Et évidemment que les corps intermédiaires, on leur coupe le subside. Ça, c'est garanti, ça.
1: Ouais.
0: Hein, ils ne sont pas une couche inutile et coûteuse. Ils sont le fondement de la démocratie. Et donc, le pouvoir, en fait, réclame la neutralité politique des corps intermédiaires, ce qui est une idéologie à part entière, hein, qui masque en réalité une volonté de les neutraliser. Et donc, leur subsidiation est fondamentale. Et donc, tu vois que je m'amène à la... au fait qu'on ait coupé les crédits à Inter-Environnement.
1: J'en avais déjà parlé dans
0: ce livre. C'est le long chemin pour expliquer. Eh ben, leur subsidiation est fondamentale. Maintenant, personne ne réclame, et je dis c'est une bonne chose, qu'il y ait un financement public des partis politiques. On n'est pas obligé de faire comme aux États-Unis, d'aller réclamer de l'argent chez les GAFAM ou je
1: sais pas
0: quoi.
1: Ou on a la loterie nationale chez nous, j'ai trouvé ça dans la Gazette là maintenant. Ils vont faire la première loterie patrimoniale. La loterie nationale organise ça, et alors il y a 4 trésors bruxellois à sauver, et on peut voter en tant que citoyen, citoyenne de Bruxelles.
0: Je vais aller voir ça.
1: Ah, c'est très chouette. Il y a effectivement donc Promethea qui est là-dedans, l'Institut Royal du Patrimoine Artistique et le Muséum Passe. Et alors, les projets, donc 12 pour toute la Belgique. Et ici à Bruxelles, ce pour quoi nous pourrions voter, il était question donc de la fontaine des Halles-Saint-Géry, un projecteur au planétarium de l'Observatoire Royal de Belgique, le modèle anatomique en cire. Je ne sais pas où il se trouve, et 12 films belges sont en lice. Voilà.
0: C'est des petits montants.
1: Oui, tout à fait. Voilà. Enfin, il y en a pour 150 000.
0: C'est toujours bon à prendre.
1: Voilà.
0: C'est toujours bon à prendre.
1: Mais donc voilà, revenons à des subsides beaucoup plus vitaux pour le bon fonctionnement de notre démocratie, comme on dirait.
0: Oui. Mais je veux dire, on a eu une attaque en règle de j'allais dire les chevins, du ministre régional Dirk de Smet, qui a commencé à hurler en disant « Ouais, mais on subsidie Inter-Environnement à Bruxelles, et vous savez ce qu'ils font avec cet argent? Ils font des procès. Ils vont en recours au Conseil d'État. » Ça veut dire simplement, on va chez le juge pour dire « Dites, monsieur le juge, madame la juge, il me semble qu'il y a là un déficit et que les lois sont un peu tordues, et votre fonction à vous, juge, c'est de vérifier si les lois sont correctement appliquées, si c'est pas illégal, si c'est conforme à la Constitution. » Et donc, on a répondu à Dirk de Smet en disant « Monsieur le ministre, c'est très gentil, mais enfin, vous comprenez bien que quand votre administration

0: subsidie chichement Inter-Environnement à Bruxelles, ces subsides sont évidemment contrôlés. Et donc les recours au Conseil d'État que nous faisons, souvent avec des avocats qui acceptent de ne pas être payés, hein, d'abord, même si ce sont des aigles, mais c'est fait avec des fonds propres.
1: Mais oui, hein.
0: C'est la vente du journal, c'est la vente du bouquin.
1: Les dons, hein, vu que maintenant il y a une belle page sur interenvironnement.ieb.be, hein, comme voilà. Ici. Où on,
0: voilà. Je soutiens l'IEB. Voilà,
1: on a tout à fait ça.
0: Parce que, pour. Et donc, on finance en fait les recours. Tout à fait légaux, hein,
1: bien sûr.
0: Auprès des conseils d'État, parce que la région ne respecte pas ses propres règlements et est régulièrement condamnée. Mmh. Hein. Et quand elle est condamnée, comme dans le cas de l'avenue du Port, trois fois en suivant, eh bien, quand le conseil d'État annule l'arrêté illégal que la région a pris, eh bien, la région reprend un nouvel arrêté, un peu autrement motivé. Et puis nous, on réattaque, et le Conseil d'État commence à s'énerver en disant des très
1: jeunes... Encore vous ?
0: Ben, pas nous, la région, en disant, écoutez, on a annulé trois fois votre arrêté, vous reprenez trois fois le même arrêté en changeant quelques virgules, en espérant que ça va passer et avoir les citoyens à l'usure. Nous, Conseil d'État, on n'est pas là pour...
1: Regardez la garderie, quoi.
0: On a un peu d'autres choses, quoi. C'est quoi ce bac à sable, quoi. Ouais. Et donc, l'important, en fait, quand l'État ou le pouvoir, ou peu importe qui, chaque fois qu'une liberté gêne le pouvoir, eh bien, il s'arrange pour limer un petit bout. Juste un copeau. Hein, et puis un autre. Et à la fin, il reste un grand discours sur la croissance, l'efficacité, le progrès,
1: et l'austérité.
0: Et plus rien dessous, ouais. Et plus grand-chose dessous. Quand on te parle de progrès, demande toujours le progrès de quoi exactement.
1: Oui, c'est ça.
0: Ou, hein, voilà.
1: Ou comme disait mon ami banquier, on n'arrête pas le gros prêt. Dis, Patrick, merci pour cette introduction succulente et égoulayante, mais on était ici pour parler de ce très beau, gros, épais livre, Les Voix de la Ville. En attendant, je ferais bien une petite pause musicale, parce qu'on cause, on cause, et
0: oui,
1: donc ça donne
0: soif. Oui, parce que je suis capable de causer sur ce sujet très longtemps,
1: et j'étais
0: donc,
1: en train de me
0: je ne veux pas vous fatiguer, chers auditeurs, auditrices.
1: Ah non, t'inquiète, à ce niveau-là, on pourrait même imaginer qu'il y ait une émission Inter-Environnement Bruxelles qui rentre dans la grille de campus... indépendamment des agendas culturels et Bardaf, ça continuera à l'embarder. Une petite suggestion musicale que tu nous faisais juste avant
0: Alain
1: de prendre
0: Souchon.
1: L'antenne.
0: Ouais. Alain Souchon, oh là là.
1: Et c'est avec une petite histoire liée à une des vallées de Bruxelles, à un des combats gagnés ou perdus, ou c'est un petit moment d'espoir, de toute façon. Oui, c'est voilà,
0: écoute,
1: une intro comme ça.
0: Les vallées de Bruxelles, on peut parler. Ouais. Est-ce que tu as connu là encore un combat gagné, l'autoroute du Malbec. On a failli démolir toutes les maisons de la rue Grès pour faire passer l'autoroute du Malbec. Pourquoi ? Pour mettre en fait un collecteur en dessous, parce que ça débordait régulièrement.
1: Voilà.
0: Hein, puisqu'on bétonne partout l'eau ruisselle. Et donc, les techniciens voulaient un bassin d'orage plastifagé. Okay. Et on s'est dit, puisqu'on fait un grand collecteur, on va faire deux fois deux bandes. Hein. Depuis la rue du Bailly jusqu'à la cage aux ours, sur le trajet de l'autoroute du Malbec. Ça ne s'est pas fait.
1: Excellent.
0: Et les cyclistes quotidiens étaient pour simplement parce qu'il y avait une piste cyclable. On leur a dit, regarde un peu mieux, hein. Ce vélo, c'est bien, hein. Je suis un cycliste quotidien, c'est pas... Mais si on te fout une autoroute et tu dis, ouais, c'est bien, simplement parce que sur le côté, on te met une bicyclette, t'es un peu con, quoi.
1: Voilà, on met voilà. Une petite... Mais ben voilà pourquoi Alain Souchon, merci. Voilà, suggestion de Patrick Waters. À tout de suite.

0: Voilà. Grand moment, voilà, c'était la petite petit clin d'œil, suggestion musicale de Patrick Wauters, co-président d'Inter-Environnement Bruxelles, avec qui nous sommes en train déjà de repartir depuis les années 74, la création de ce comité de quartier, et aussi qui a donné donc lieu maintenant à la publication des voix de la ville. 50 ans de... Comme on disait juste avant, donc il y a une histoire par année, quoi, quasi. Hein, retracer toute l'histoire d'Inter-Environnement de Bruxelles, parallèlement à l'histoire de Bruxelles, ouais. et tout ça par l'intermédiaire de faits. J'ai pris une page au hasard, il y a super dessins, belles illustrations, des photos, Bruxelles n'est pas à vendre. et tout ça, oui, donc il y a un fil rouge qui est donc d'avoir... une capitale, une ville, enfin un endroit à vivre.
1: Mais oui, mais il faut faire la ville pour les gens, hein, tu comprends?
0: Ah oui, pas uniquement donc, pour mes copains banquiers.
1: La ville, écoute, la valeur du sol, en fait, le sol, en gros, ça vaut rien. Je veux dire, la valeur du sol dépend de ce qu'on peut y bâtir. Hein? Ou bien tu fais un petit terrain de football pour faire des matchs amicaux, ou une prairie à vaches, ça vaut pas grand-chose. Hein? Mais si tu peux y construire un bâtiment de 150 mètres de haut, tu comprends?
0: Tu parles de ce...
1: La tour upside.
0: Ouais.
1: Même si Athénor a payé le terrain petit peu cher par rapport au prix du terrain industriel, mais ouais. Le plus bel exemple, c'est Tour et Taxi. Alors, Tour et Taxi, donc c'est Ackermans et Van Aaren, c'est super gros financier. Et donc, je vais remonter encore un peu en avant.
0: Encore, le festival...
1: Oui, bien sûr, Couleur Café, bien sûr, mais... Pourquoi la SNCB, propriétaire de la gare à marchandises et de toutes ces voies qui sont là, attention, donc c'est l'endroit où arrivent toutes les marchandises dans Bruxelles avant l'ère des autoroutes et des camions. Hein. Mmh. Donc, c'est toute la marchandise, tapis d'Orient, cigares, bouteilles de martini, tout ce que tu veux, Orange de Valence, tout ça, ça arrive à Tour et Taxi par train. Bien. Puis on crée des autoroutes et puis on supprime les barrières douanières. Et voilà. Et donc, le trafic de marchandises par train décline. Quand bien même le frottement d'une roue en acier sur un rail en acier est ce qui consomme le moins d'énergie par rapport à un pneu sur du goudron, le frottement est incomparablement différent. Bref. OK. Il y a 45 hectares à Tour et Taxi qui sont vendus au privé pour 40-45 millions d'euros. OK. Pourquoi? Eh bien, parce que à la même époque, la SNCB doit construire les voies du TGV. Et le ministre des Communications, qui est, comme par hasard de nouveau, un libéral flamand, Herman de Croo, le père d'Alexandre de Croo. Et il dit à la SNCB, non, il faut payer ça sur votre dotation. L'État ne va pas financer ça. Et donc la SNCB vend tous les actifs dont elle n'a pas immédiatement besoin. Donc un terrain en or à 2 kilomètres de la Grande Place, Tour et Taxi, mais aussi... Elle fait tout un système de sell and lease back. La SNCB est propriétaire de ses voitures, de passagers, de ses wagons, de ses locomotives. Donc elle vend ça au privé.
0: Elle le loue après.
1: Et donc, de temps en temps, quand tu vas bien dans une voiture, tu dis, propriété de d'une firme allemande qui possède le wagon dans lequel tu vas de Bruxelles.
0: Ah tiens, je vais regarder ça mieux.
1: Enfin voilà, donc on n'est plus propriétaire de son matériel. Et donc voilà, la SNCB se défausse grâce à, de nouveau, un libéral flamand qui veut pas financer les services publics. Quoi, hein. Bon, ok, elle vend ça au privé. Mais à quel prix ? Eh ben, elle vend ça au prix du terrain industriel. C'est pas le prix.
0: Oui, mais c'est pas
1: le prix de terrain sur lequel tu peux mettre un bâtiment de 150 mètres de haut, quoi.
0: Ouais, ouais, ouais. C'est marrant, j'étais dans un bus à l'époque, je passe en devant, il y avait plein de gamins dans le bus, et il y a un gamin qui dit à l'autre : oh, t'as vu la maison de 40 étages ?
1: Oui,
0: ben oui. C'est même bien que c'était vu comme
1: mais une maison. Donc, il y a un fonctionnaire poussé dans le dos par un ministre qui prend sa gomme à plan, hein, il y a le plan de secteur, où ce qui détermine ce qu'on peut faire à quel endroit. Et donc, à Tour et Taxi, tu peux faire du culturel, tu peux faire des choses d'intérêt général, mais c'est pas marqué que tu peux faire de l'habitation, par exemple, tu comprends, qui est beaucoup plus cher. Et donc, il prend sa gomme et il change la couleur du plan. Tu vois, c'était rouge avant, boum, ça passe à jaune, et du coup, tu peux faire des tas d'autres choses. Alors, évidemment, la valeur du terrain, boing, elle fait un saut aussi haut que ton building. Là. Et donc, si tu as un financier suffisamment puissant et suffisamment patient pour injecter de l'argent dans ce qu'il a payé pas cher au prix de l'entrepôt, et donc il est malin, Ackermans et Van Aren, il commence par rénover l'entrepôt royal. Pour faire chic en disant, ouais, regardez, je démolis pas tout. Hein, je patrimoine,
0: On met du photovoltaïque dans les vitres, sur le toit.
1: Des frais beaux pavés. Ouais,
0: et puis une végétation incroyable à l'intérieur. Ça voilà, rappelle un peu les colonies.
1: Des chauffages par le sol et des palmiers qui poussent dans la gare de marchandises. Et puis, on construit des nouveaux bureaux pour Bruxelles Environnement. Qui n'en est pas propriétaire, qui loue ça, communauté flamande, même coup. Et donc, après 25 ans, et en ayant investi intelligemment dans les briques, eh bien, maintenant, la valeur de ce qu'il y a à Tour et Taxi, c'est 1 milliard d'euros.
0: Ah ouais.
1: On est passé de 40 millions... à 1 milliard. Attention, c'est une autre échelle. Pour passer de million à milliard, c'est en fait la même différence que de passer d'un millimètre à un mètre. Ou passer d'un mètre à un kilomètre. Ou passer d'un gramme à un kilo. 1000 fois plus.
0: On rajoute 3 zéros.
1: Attention, hein, c'est... Ah ouais. Oui, oui. Donc, les gens confondent million, milliard, ils s'y perdent un peu.
0: voilà. On n'a pas l'habitude.
1: Donc, c'est pas perdu par tout le monde. Merci, Herman de Croo. Tu comprends
0: Et donc,
1: il n'y a pas d'argent en Belgique.
0: Ouais, ouais. Et il est à quelle page alors, Herman de Croo, dans le bouquin
1: il n'est pas cité.
0: Mais on aura toute l'affaire de Tour et Taxi, comme tu viens de la raconter en détail.
1: Tu regardes Tour et Taxi, tu tombes, ça doit être en 2001, quelque chose comme ça.
0: En plus d'avoir une ligne du temps.
1: Voilà quoi.
0: Les voies de la ville, entre les mains de Patrick Wauters maintenant.
1: Voilà.
0: Et ça a été difficile d'aller rechercher comité de quartier par comité de quartier pour avoir une vue dans le temps, sur 50 ans, et une vue dans Bruxelles sur pas que les 19 communes, vu qu'un comité de quartier, c'est plus petit qu'une commune.
1: Oui. Mais en fait, bon, il y a aussi beaucoup d'articles qui font 5, 6, 7, 8 pages, quoi. Mais par exemple, sur la planologie, sur comment la région fabrique les règlements, et comment, quand nous, on trouve une faille, ils changent le règlement, puis ils changent le plan, puis ils font des plans qui ne sont pas prévus par la réglementation. Le plus beau, c'est le PDI. Le plan de développement international. Mon beau-fils Edgar Schotz, il dit PDI, pauvre dégagé d'ici. Tu vois. Et donc, c'est un plan qui n'a aucune valeur légale dans le système de plan où tu dois aller du plus grand au plus petit jusqu'à faire un plan particulier d'affectation du sol pour 2-3 îlots. Hein. Et puis tu as un plan pour tout Bruxelles, quoi. Et donc c'est un plan qui est à part. Mais en fait, tout le monde s'y réfère. Et où est-ce qu'il a été annoncé, ce plan? Au MIPIM. C'est-à-dire au Fatima de la promotion, le Lourdes de la promotion immobilière à Cannes.
0: Hein, bon, tu vois,
1: donc, en
0: excellent.
1: Fait, c'est l'endroit où la promotion immobilière se réunit tous les ans. Comme le festival de Cannes,
0: mais pour l'immobilier.
1: Pour l'immobilier. Et c'est là que la région va annoncer ce plan directeur qui n'a aucune valeur vraiment légale.
0: Non, mais avec l'idée de pouvoir faire venir des investisseurs un peu étrangers.
1: Parce qu'il faut inscrire Bruxelles sur la carte du monde. Il nous faut un stade agréé par la FIFA. Il nous faut un centre de congrès.
0: Un canal dans lequel on puisse nager.
1: Oui, ça c'est encore pas difficile à payer. Mais il faut des attractions. Il faut un pétonnier Disneyland. Que le one day touriste puisse venir deux jours en louant un Airbnb. Hein. Dans la tour upside, il y a des Airbnb, je te signale. Hein. Bon, d'accord, c'est un investissement. Hein. Donc, je le disais aux antennes tout à l'heure, à Fred, en fait, là, c'est pas des immeubles, c'est des produits financiers. La tour upside, il faut voir ça comme des compartiments frigo. Il y a trop d'argent dans le monde. Pas dans ma poche, ni dans la vôtre. Mais il y a trop d'argent, globalement. Et donc, l'argent, c'est comme des gros blocs de glace, mais ça fond lentement.
0: Ah, s'ils sont bien
1: donc,
0: isolés,
1: oui. Il faut vite trouver des frigos pour aller planquer les glaçons pour arrêter leur fonte. Et donc, la tour upside, c'est un de ces frigos dans lesquels on peut aller mettre de l'argent à l'abri. Mais même s'il n'y a pas de locataires, ou très peu, en fait, on table que tôt ou tard, il y aura une plus-value. Et mon bloc de glace, au lieu de fondre, aura un peu grossi. Et donc, les promoteurs te vendent une fable comme quoi, ah ouais, mais pour faire baisser le prix des loyers, il faut augmenter le stock de logements. Et donc, donnez-moi, région, des permis d'urbanisme. Hein, parce que le promoteur tout seul ne peut rien. Hein. C'est le politique qui autorise. Qu'est-ce qu'on peut faire à quel endroit sur le sol, et qui oublie de capter la plus-value. Hein, je reviens sur tous les taxis, 0% de logement social sur un terrain autrefois public de 45 hectares. Ils sont parvenus à faire 0% de logement social. Enfin bon. Ok, je m'y perds un peu.
0: Oui, c'est le sujet est tellement vaste. Hein, donc, parce qu'on est toujours là pour parler de ce très beau livre, nonobstant.
1: Oui, et donc là-dedans, tu as toutes les. Tu as 50 ans de vilainie du pouvoir vis-à-vis du couillon habitant qui paye ses taxes plein pot et à qui on dit ah ben, il n'y a pas d'argent. Et donc. Les mêmes qui autorisent des plus-values par la détermination de ce qu'on peut faire à quel endroit ne captent pas les plus-values et refusent de contrôler les loyers. Donc, par exemple, on injecte de l'argent public dans des contrats de quartier. On va refaire 2-3 rues. Hein
0: ouais.
1: On va faire un petit parc. On va
0: On pense à l'humain dans ce cas-là.
1: Voilà, il y a, à petite échelle, enfin, c'est quand même des budgets de 30 millions, je dirais, mais enfin, donc on prend une dizaine de rues, et dans des quartiers plutôt démunis, et on va les arranger, on refait les trottoirs, et c'est là. Tu crois que la région, logiquement, injectant de l'argent public, pourrait d'abord faire un observatoire des loyers pour dire, ah ben là, un troisième étage, deux chambres, sans ascenseur, ben ça vaut autant. Combien vous payez, madame? Ok, le fonctionnaire note. De telle façon qu'après l'injection d'argent public, on puisse dire aux propriétaires, oui, mais vous avez bénéficié de nouveaux trottoirs, on a mis des arbres dans votre rue. Donc,
0: Des arbres, bien.
1: Votre quartier devient fashionable.
0: Oui.
1: Donc, il se gentrifie. Il y a un autre public commence à être intéressé par cette espèce de rue où personne ne voulait habiter au fin fond de Scarbeck, mais qui est devenu beaucoup mieux. Ah ben, évidemment, les loyers augmentent. Grâce à l'argent public.
0: Tiens, dit à propos des arbres, j'ai trouvé dans la Gazette, hein, c'est simplement dans la Libre, un petit article qui parle de certains arbres, il faut bien les choisir.
1: Certaines espèces libèrent des composés qui participent à la formation d'ozone.
0: Ouais, voilà. Par exemple.
1: Avec la hausse des températures. Et c'est quel journal?
0: Ah, c'est dans la Libre, voilà. Soit je me demandais si c'était un article juste alarmiste, ou si c'était un article intéressant. J'ai souvenir d'un voyage en Inde il y a longtemps, dans la ville de New Delhi. McDonald's était très fier d'annoncer autour de certains arbres qu'ils avaient planté une variété typique de là-bas, que cet arbre produisait plus d'oxygène dans une ville ultra polluée qu'il ne savait absorber de carbone. Ouais. Donc, dans le choix des arbres qu'on peut mettre en place maintenant, une nouvelle stratégie de la région bruxelloise.
1: Enfin, parfois, les arbres ont bon dos. Je te cite un autre exemple. Le sinistre Pascal Smet, qui veut démolir toute l'avenue du port parce qu'elle est d'un autre âge.
0: Ouais.
1: Et donc, il s'agit d'une voirie, enfin, d'une chaussée de 18 mètres avec deux fois, chaque fois, un trottoir de 6 mètres. Hein, donc, une proportion de 1 cinquième, 3 cinquième, 1 cinquième. Proportion classique, léopoldienne, majestueuse, faite expressément pour écouler les marchandises qui arrivaient à tous les taxis. Et donc, il dit, ah bah oui, mais ça va pas, quoi. Il faut une piste cyclable bidirectionnelle de chaque côté, de 3,60 m de large.
0: Ah, c'était pour ça qu'il se disait, on va flinguer tous les platanes qui sont là.
1: Bah oui, non, mais alors, quand tu vois la coupe, tu dis, oui, mais la piste cyclable, les arbres sont juste dans le chemin de la piste cyclable, donc les arbres sont malades. Donc, il faut les déplacer, mais on va en replanter plus des petits. Attends, ça fait le sixième permis de bâtir qu'on parvient à flinguer, hein, attention. Hein.
0: Merci.
1: Hein, on a gagné au total 6 recours au Conseil d'État. Chaque fois, parce que la région ne parvient pas à prouver, ceci n'est pas du patrimoine. Là, tu vois, ils sortent plein d'arguments et tout. Mais en fait, le fond de la question, c'est que si tu veux ta magnifique piste cyclable, bah, tu ne sais pas la faire à l'endroit où il y a les arbres. Donc tu dois la riper là où il y a la chaussée. Mais là où il n'y a plus de place pour les camions, du coup. Enfin, tu sais en mettre deux, mais s'il y a un camion qui stationne ou qui veut décharger où il y a un accident, bah, tu ne sais plus. Enfin, donc voilà. C'est absurde. Donc on a un plan alternatif. Bonne chance.
0: Bravo.
1: Et on maintient le patrimoine pavé qui est en train de disparaître parce que Bruxelles Mobilité n'est plus capable de paver comme on le faisait dans les années 60. Voilà, le savoir se perd. Mais on a, nous, encore toujours un cahier des charges de la ville de Bruxelles qui explique comment paver dans les règles de l'art et comment ça tient. Voilà.
0: Et ouais, Bardaf, hein, t'es lambardé. Dis-moi ce livre alors. Hein, on y revient. Hein, moi, j'ai envie qu'on achète ce bouquin. Comme ça, ça fait rentrer des sous chez Inter-Environnement Bruxelles.
1: Il est en librairie.
0: En plus de Bruxelles en mouvement, BEM, ça c'est le journal, le mensuel.
1: Que j'ai ici. Abonnez-vous, réabonnez-vous.
0: Parce que dans la mesure où si on n'a plus Inter-Environnement Bruxelles avec tous ces centaines de petits comités de quartier qui défendent le bon sens, le bon vivre, le buen vivir, la qualité de l'air, la qualité de l'eau. On sera certainement dans un upside encore pire que pire. Manhattan, surtout Bruxelles, des choses dans le genre. Donc j'ai un peu peur que... Voilà, il faut finir.
1: Ça, c'est clair. Donc, c'est la recette. Hein. C'est pour durer, il faut s'organiser. Voilà.
0: Ah oui.
1: Et c'est pas la même chose que mobiliser. Hein, mobiliser, tu peux faire ça au coup par coup, sous le coup d'émotion, mais il faut durer. Et pour ça, il faut de la constance.
0: Oui, c'est ça, de rester
1: constant. Il faut savoir continuer, rester, durer.
0: Oui, en flamand, ça se disait bien aussi. Hein.
1: Oui, c'est un mot de René Schoenbrod, qui est le fondateur d'Inter-Environnement Bruxelles et de l'ARO. Il faut la constance, c'est un optimisme farouche. Et pour ça, il faut défendre ton organisation. Il faut soutenir ton organisation, il faut payer ta cotisation, il faut l'appuyer, la soutenir, la défendre, sinon ça se fait pas.
0: Ouais,
1: c'est bien de gueuler, de faire des manifs et tout, commence d'abord par payer ta cotisation. Hein, c'est comme ça qu'on défend et on construit et on bâtit une organisation. Ensemble, on est plus fort, c'est toute l'histoire des syndicats. Voilà.
0: Ouais. Patrick, moi je dirais qu'on prend rendez-vous, on dit que tous les derniers lundis, Midi Express, tu viennes nous faire une lecture, un chapitre,
1: okay.
0: Une nouveauté. Parce que là, on a encore plein de cadeaux, concerts, théâtres à offrir
1: ça,
0: à nos...
1: Je garde ça pour une autre fois.
0: Ah, ouais.
1: Je voulais t'offrir le talisman anti-Dikonek. À la semaine prochaine.
0: Au mois prochain. On va garder l'idée du dernier lundi. Si ça te convient, si c'est un jour...
1: Je suis partant.
0: Entre deux tacs d'égout que tu vas encore amener à vélo maintenant, et placé maintenant. Patrick Wauters, donc, co-président actuel d'Inter-Environnement Bruxelles, un organisme à garder absolument en vie.
1: Oui. IEB.be.
0: Ouais, sur lequel il y a maintenant aussi campagne de dons, crowdfunding, tout, et surtout, ben voilà, il y a la... On peut le trouver où ce livre alors maintenant? Dans la meilleure pharmacie?
1: Bon, on peut venir dans les bureaux d'Inter-Environnement où l'avantage c'est qu'on va le payer au prix coûtant.
0: Mm-hmm.
1: Mais il y a aussi des libraires, et donc, dans le tas, Galerie des Princes, Filigrane.
2: Tropisme. C'est tropisme. Filigrane,
1: oui,
2: c'est...
0: Filigrane n'est plus... Ouais,
1: Filigrane, oui. C'est boulevard de Waterloo. Non. Tropisme. Ils en ont toujours un stock. Le spécialiste des bouquins sur l'architecture et l'urbanisme bruxellois, la maison CFC, Place des Martyrs 14, la charmante librairie rue de Flandre, Tulitu.
0: Oui.
2: Librairie Brin d'Acier à Scarbeck, je triche hein, parce que je regarde sur les
1: internets.
2: Non, mais
1: tu as raison. Ils en ont pris un exemplaire, je dois repasser pour savoir s'ils l'ont vendu et en déposer un autre.
2: Librairie du Midi, 75 boulevard Poincaré en Orlec.
1: Oui, excellente librairie technique.
2: Parchemin, rue Berthelot 116, 1190 Forêt.
1: Ils en ont un stock.
2: Scarbeck, 91 avenue Léon Maillon.
1: Ils avaient un exemplaire.
2: Et les yeux gourmands, avenue Jean Volder, 64, pour
1: les
2: Saint-Gillois.
1: Les yeux gourmands, avenue Volder, à Saint-Gilles. Merci.
2: Voilà.
1: Merci, le technicien. Allez.
2: Je suis comme le souffleur au théâtre.
0: Oui.
2: J'ai mon papier
0: de
2: devant moi.
1: Au mois prochain, le dernier lundi.
0: Oh, avec plaisir. Merci, Patrick. À bientôt.
1: Voilà.
2: Et on continue. On parle beaucoup de Bruxelles. Bien, on va écouter une musicienne bruxelloise, figurez-vous. Elle s'appelle Margaret Hermant, une violoniste, harpiste et compositrice basée à Bruxelles, ainsi qu'un membre fondateur de Echo Collective. Son travail évolue à la croisée des musiques contemporaines, post-classiques et expérimentales. Au fil des années, elle a collaboré avec de nombreuses figures majeures de la scène néoclassique et ambiente, tout en développant une voix singulière en tant que compositrice. Sa musique mêlant harpe, violon et traitement électronique subtil s'étend du concert à la création pour le cinéma, la danse, le théâtre et l'installation. Avec son album Freedom, Margaret Hermant affirme une écriture profondément cinématographique où instrumentation acoustique et texture électronique dialoguent avec finesse. Entre composition, performance et création interdisciplinaire, elle construit une œuvre sensible et immersive, porté par une approche à la fois délicate et audacieuse. Voilà une présentation de Margaret Herman qu'on peut lire sur le site du Botanique, botanique.be, puisque la musicienne sera en concert ce mercredi 30 septembre. Attention, elle monte sur scène à 19h30 et elle sera en première partie de l'Australien Lawrence English qui lui joue à 20h50, 02 640 87 17 si vous voulez gagner des places pour ce concert. On écoute tout de suite Margaret Herman, A Leap into Silence, c'est le morceau qui ouvre son album Freedom.

0: Lawrence English est un artiste, compositeur et curateur australien dont le travail se situe à la croisée de l'expérimentation sonore, de la performance et de l'installation. Sa pratique interroge les notions de perception, de mémoire et d'espace, en explorant le son comme expérience physique et sensorielle. Si vous voulez expérimenter la musique de Lawrence English, eh bien rendez-vous au musée du Botanique, 236 rue Royale à Saint-Just-de-Nôtre. C'est ce mercredi 30 septembre. Il nous reste un petit ticket à offrir. Un grand ticket même, 02 640 87 17 si vous voulez assister à ce concert avec en première partie la musicienne violoniste harpiste Margaret Herman. Voilà tout.
1: Oui, voilà. Donc, oui, il nous reste peu de temps pour distiller nos petites places à nos plus grands mélomanes et fervents de l'index et du téléphone.
0: Bah, on va allez. Dépasser comme d'habitude.
1: Ah oui, un petit peu. Mais oui, parce que après ce long et agréable et intensif et
0: on instructif. A appris plein de choses et on se réjouit de se plonger dans ce bouquin.
1: Ah,
0: incroyable.
1: Oui, voilà, 50 ans de luttes urbaines, les voix de la ville, la dernière parution de Bruxelles Inter-Environnement avec, on va dire à peu près 380 pages.
0: Pour les longues soirées d'hiver.
1: Oui. Mais il n'y a pas que la lecture, il y a de la littérature, il y a aussi de superbes photos, des illustrations, des dessins, des cartoons, comme on dit, un petit moment bande dessinée comme ça.
0: Des petits dessins de presse.
1: Oui, tout à fait. Non, c'est du tout bon. Pour la modique somme de. Tiens, tu m'as oublié de demander à Patrick.
0: Ben oui, et c'est pas sur le site web.
1: Voilà, mais voilà, comme tu dis, pour les bonnes soirées d'hiver et des petits autour du feu, quoi, voilà.
0: Pour rire ou pleurer.
1: Voilà. Et selon le quartier dans lequel vous habitez, il y a ça aussi, c'est vraiment très bruxello-bruxellois. Dans la mesure où ça a commencé déjà dans les années 70 ici, et enfin même avant. Si on fait un petit tour sur Ovio et taper Jean-Claude Defossé, aller revoir quelques-uns de ces grands travaux inutiles que le fédéral et le régional et le communautaire, enfin, c'était même bien avant cette répartition stratigraphique de l'organisation labellique. Mais c'est un fait. Oui, sur Bruxelles, il y en a eu pas mal déjà. Hein, la fameuse petite boucle à Delta, parce qu'on n'a pas continué l'autoroute jusqu'à Schumann, enfin bon.
0: Je regarde sur les internets et un exemplaire qui se trouve dans une célèbre librairie dont nous avons cité le nom, qui est Tropisme, c'est 29 euros.
1: Voilà. Encore accessible hein, de nos jours, ma foi. Voilà. Et j'ai même pas eu l'occasion de féliciter Patrick Waters, donc au président d'IEB, pour l'agenda qu'ils mettent à disposition sur leur site.
0: Absolument.
1: Ce sera pour le mois prochain. On a pris le pli, voilà. On invite Patrick à continuer, rester, durer, nous raconter tout ça en plein midi, quoi.
0: Mais oui.
1: Donc bon appétit, vous passez à table.
0: Absolument.
1: Mais donc il y a, par exemple, le 3 octobre prochain, une visite guidée merveille de l'architecture éclectique. C'est à 14h, ce sera à l'angle de la rue du Bailly et de la rue Fédère. Et c'est Laro qui organise cette visite guidée que vous pouvez donc retrouver sur aro.org et aller voir dans événements par là, il y a tout est prévu. Les visites merveilles de l'architecture éclectique, eh bien c'est à l'initiative donc de la cette visite offre un très bel aperçu de l'architecture éclectique et permet de se rendre compte de la grande qualité de certains décors typiquement bruxellois et pourtant peu connus. Autour de la chaussée de Charleroi, entre X et les Saint-Gilles, quelques rues possèdent un patrimoine architectural exceptionnel, presque intact, avec de spectaculaires enfilades de façades qui permettent de se rendre compte de la richesse et de la diversité de l'architecture bruxelloise de la fin du XIXe siècle. La maison s'y décline sous toutes ses formes, chaque façade est différente avec une polychromie et des décors sculptés souvent extrêmement soignés. Chaque maison est un chef-d'œuvre d'art en soi. C'est l'âge d'or du petit patrimoine. Cette visite offre un très bel aperçu de l'architecture éclectique et permet de se rendre compte de la grande qualité de certains décors typiquement bruxellois et pourtant peu connus. Départ donc à l'angle de la rue du Bailly et de la rue Fédère à Ixelles. La balade demandera à vos mollets 2 heures de patience et de découverte. Et au tarif normal, vous en êtes à je vais ajouter au panier. Et alors, il faut sélectionner, voilà, un petit aperçu de cette manière de pouvoir réserver vos visites guidées de l'Aro. C'est assez jovial. On arrive à, 15 euros pour 2 heures de marche et de découverte et de compréhension de cette patrimoine de façade, mais fort belle. Voilà, un petit aperçu de l'agenda d'Inter-Environnement Bruxelles. Vous pouvez y aller par vous-même, bien sûr, indépendamment des Midi Express du lundi. Mais voilà, si ça fait doublon, si vous l'aviez déjà vu, si vous aviez déjà réservé votre après-midi du 3 octobre prochain, eh ben c'est fait. Je suis content que vous y alliez ou que on pourra peut-être s'y retrouver. À voir. Aro.org, merveille de l'architecture éclectique, c'est du côté de la rue Feder et de la rue... l'autre angle, c'est on était sur le rue du Bailly, voilà, rue du Bailly, rue Feder.
0: Très chic.
1: Oui, n'est-ce pas?
0: 13h23. On va poursuivre. On a encore quelques petits plans concerts à vous annoncer. Et après, on aura aussi un petit point sur une exposition qui a lieu à Bruxelles pour le moment. Moritz Cornelis Escher. Vous avez peut-être vu des grandes affiches qui sont en ville. Et Tanguy de Turet a été la visiter et nous rapporte une petite chronique. Mais tout d'abord, on parle de rock. L'aventure débute en 1989 dans les artères souterraines du post-punk hexagonal, tout juste relayé par quelques fanzines, des salles de concert vétustes et des boutiques de disques qui se comptent alors sur les doigts d'une main. Une musique âpre, urbaine, tendue, où résonnent encore les échos du hardcore et des flips de skateboard, du rock qui crie ses racles à base de guitare atonale, de lignes de basse découpées au scalpel, de rythmique à contretemps et de voix acrimonieuses. On parle ici du groupe Prohibition, qui se démarque par une instrumentation hors du commun. Un saxophone en roue libre et le drone d'une sitar s'invitent au milieu des décibels. Leur notoriété grimpe en Europe et aux États-Unis, où ils entament d'incessantes tournées, incluant des dates avec Blonde Redhead, Fugazi, David Grubbs, Condense, Shockboard. Prohibition cesse ses activités en 1999 après l'aboutissement d'un cinquième album. L'inusable 14 Ups and Downs. En 2015, le groupe se reforme pour une tournée célébrant le 20e anniversaire du label Prohibited Records. Et en 2025, pour fêter ses 30 ans, sort une nouvelle version de Cobweb Day, intitulée très logiquement Cobweb Day Revisited. Et le groupe remonte sur scène pour d'innombrables concerts. Prohibition. Eh bien, si vous écoutez Radio Campus depuis pas mal d'années, vous les avez sans doute entendus jadis, et ils sont de retour. Et ils jouent à la Rotonde le vendredi 2 octobre. Ils seront donc à la Rotonde à 20h30 et avant, à ne pas manquer, ce sera CISO. C'est un groupe formé par Sam et Max Botson, qui avaient formé le combo rock expérimental Patton. Voilà, Prohibition et CISO, ce vendredi au Botanique, 02 640 87 17, si vous voulez aller voir ce concert gratuitement. On écoute tout de suite Prohibition avec Swinging Round in the Wires.

0: Boum, c'était Patton avec Harmonicone. Et il est 13h33 sur Radio Campus. Et nous allons tout doucement arriver à la fin de ce Midi Express, ma parole.
1: Riche.
0: Bien dense.
1: Goûtu.
0: Comme on les aime.
1: Ouais.
0: Un petit mot sur la création radiophonique, peut-être.
1: Ah, non, peut-être.
0: Non, peut-être.
1: Oh, dis.
0: Avec à 14h, Radia qui sera préparée par nos amis de Du Radio, radio française. Et l'épisode s'appelle Borborygme, un mixage, une tentative de dialogue entre des prises de sons d'oiseaux, chauves-souris, insectes, et des sons de synthèse à modèle physique dans le but de créer une ambiguïté entre les sources sonores et d'en donner à entendre leurs richesses respectives. Qu'est-ce qui est naturel ? Qu'est-ce qui est synthétique ? Qu'est-ce qui est bruit ? Qu'est-ce qui est musique ? Cette pièce sonore a été réalisée et diffusée en août 2026 à l'occasion de la résidence La Pomme, la Cuve et le Ferment, organisée au sein de la coopérative de fermentation expérimentale Pain Liquide, située à Saint-Sauveur-le-Vicomte, dans le Cotentin. Il s'agit d'une réalisation de Yoa Beduno. Ensuite, on pourra écouter à 16h une création qui s'appelle « S'armer de mots » que l'on doit à Delphine Munoz et Caroline Glory. Que se passe-t-il lorsque des élèves de 6e secondaire de l'école plurielle Carrevel de Molenbeek s'emparent du manuel Rabat-Joie, féministe de Sarah Ahmed ? Injonction au bonheur, racisme et sexisme ordinaire, les élèves utilisent le sexe d'Ahmed comme caisse de résonance entre coup d'éclat et coup de gueule, verve incandescence, fou rire et emportement perspicace. Le documentaire audio « S'armer de mots » nous plonge au cœur de discussions et de lectures menées par les élèves avec leurs professeurs de français, entrant en dialogue avec un livre majeur du féminisme contemporain. Ces voix adolescentes partagent leurs expériences personnelles, scolaires et familiales pour déjouer les préjugés qui leur collent à la peau. S'armer de mots, c'est à 16h. Sur Radio Campus, à 17h, vous retrouverez Kika avec un Campus Info où elle recevra des invités. Je n'en dirai pas plus pour laisser un peu de suspense. Pour terminer cette émission, un morceau de musique, Zonmé, avec Kabuki Cool. Elle sera en concert au Hall de Skarbek, figurez-vous, le vendredi 9 octobre. Et juste après, une chronique de notre spécialiste des arts plastiques, Tanguy de Turet, qui a été voir l'exposition Maurits Cornelis Escher, qui a lieu à Tour et Taxi. On en parlait justement tout à l'heure. Et c'est une exposition qui est visible encore jusqu'en mars 2027, si je ne m'abuse. Voilà, excellent après-midi à vous.
1: Eh oui, et excellente semaine aussi dans la foulée. Hein. Ne vous arrêtez pas à ce lundi, il y aura peut-être un peu d'orage par-ci par-là, mais pour le reste, tout ira bien, quoi.
0: Certainement.
1: Hein. Oui, non, vraiment. Portez-vous bien.
0: À la semaine prochaine. Ciao, ciao.

0: Exposition MCHR Beyond Infinity à Tour et Taxis à Bruxelles. Alors, nous connaissons tous MCHR sans toujours savoir que nous le connaissons. Un escalier monte, descend, puis revient à son point de départ. Des personnages marchent au plafond, des oiseaux deviennent des poissons. Le haut devient le bas, l'intérieur devient l'extérieur, et tout cela avec le plus grand sérieux. Bienvenue dans le monde de M.C. Escher. L'exposition Beyond Infinity à Tour et Taxis rassemble, pour la première fois, en Belgique, plus de 150 œuvres originales et permet surtout de retrouver derrière l'icône de la culture populaire, à partir des années 60, un véritable artiste des Pays-Bas, un graveur, un dessinateur, un homme du papier, du bois, de la pierre lithographique, de la main et de la patience, un artisan. Autrement dit, presque un extraterrestre en 2026, car Escher est aujourd'hui partout. Dans le labyrinthe de Jim Henson, lorsque David Bowie évolue dans des escaliers défiant la gravité, ensuite Inception de Christopher Nolan, et ses architectures impossibles, dans la bande dessinée bien sûr, les pochettes de disques, la publicité et les jeux vidéo actuels. MCHR est devenu une sorte de virus visuel. Et l'exposition a cette intelligence de ne pas commencer par ce que tout le monde connaît. Elle est organisée comme un voyage. On découvre d'abord l'Italie, où MCHR va vivre plusieurs années, à partir des années 20 jusqu'en 1935. Il va voyager en Espagne, il va voyager dans le bassin méditerranéen et dessiner donc les paysages, les villages, les architectures. Il cherche déjà, on va dire, ses perspectives extrêmes, des points de vue étranges, même si on pourrait qualifier cette première phase de l'artiste comme naturaliste. La scénographie donc accompagne intelligemment cette transformation subtile où couleurs, espace et ambiance changent au fur et à mesure du parcours. Et puis vient la révélation, l'épiphanie, l'Espagne, surtout l'Alhambra de Grenade. Là, l'artiste devant les mosaïques et les ornements géométriques de l'art islamique, quelque chose se produit. MCHR semble avoir compris et semble possédé par le lieu magique de l'Alhambra, où il restera à contempler, à analyser, à comprendre pendant 3 jours cette décoration, cette structure complexe où une forme en engendre une autre, le vide devenant plein, le fond devient figure, le poisson devient oiseau. L'espace ainsi commence à rêver et progressivement, MCHR passe du paysage extérieur au paysage mental. Métamorphose donc, tessellation, miroir, sphère, perspective impossible, l'artiste rencontre intuitivement des problèmes qui passionnent les mathématiciens et les cristallographes. Escher n'est pourtant pas un scientifique ou un mathématicien. Il regarde la nature, il dessine, il expérimente, sa main découvre, parfois, ce que l'intellect mettra beaucoup plus longtemps à formuler. Et au milieu de l'exposition, une excellente idée, on a reconstitué son bureau, on a également reconstitué partiellement l'Alhambra de Grenade, mais cette reconstitution de son bureau de travail, où on voit vraiment un artisan modeste, qui travaille dans la solitude, qui n'a jamais été pris au sérieux par ses contemporains, en tout cas de manière artistique, mais qui heureusement avait les moyens financiers d'être indépendant et de rechercher. Si donc la reconstitution de son bureau est un retour brutal sur Terre, on y voit une table, des outils, du papier, le lieu donc où travaille un homme, un artisan. J'aime beaucoup donc ce contraste, car aujourd'hui nous avons avec l'intelligence artificielle, entre guillemets, vous appuyez sur un bouton, vous demandez Faites-moi le château de Maigrite, mais cette fois-ci dans le style de Rembrandt, et en 3 secondes plus tard, vous l'avez. Ici, Escher, lui, fabrique l'impossible et travaille de manière, on va dire, artisanale. Il fallait d'abord dessiner, graver, calculer, recommencer. Il fallait surtout quelque chose qui devient très rare, du temps. Et c'est précisément là que M.C. Escher devient notre contemporain. Dans sa célèbre main avec sphère réfléchissante, il se représente lui-même à l'intérieur du miroir qu'il tient. Nous sommes en 1935. Aujourd'hui, il suffirait bien sûr de remplacer la sphère par son smartphone. Nous y voilà. Guy Debord parlait de la société du spectacle, mais nous avons fait beaucoup mieux depuis. Le spectacle n'est plus devant nous, nous habitons à l'intérieur de celui-ci. Mais nous nous réveillons avec l'écran, nous mangeons avec lui, nous voyageons avec lui, nous vivons en permanence avec lui, et ainsi nous photographions parfois un tableau avant même de l'avoir regardé. L'écrit semble avoir perdu la première bataille contre l'écran. Et avec l'intelligence artificielle, une nouvelle étape est franchie. L'image n'a même plus besoin d'avoir existé, il semblerait. Ces visages qui n'ont jamais vécu, ces paysages qui n'existent nulle part, ces événements qui ne sont jamais produits, l'image ainsi commence à divorcer du réel. Et c'est ici que M.C. Escher nous dit exactement le contraire. Car derrière ces mondes impossibles, il y a une conviction fondamentale chez l'artiste qui écrit « Par mes estampes, je veux témoigner de ma conviction que nous vivons dans un monde propre et ordonné, et non pas dans un chaos sans normes, comme on pourrait le croire parfois. » Alors, il y a bien sûr des moments ludiques dans l'exposition. Les visiteurs peuvent, à leur guise, se faire photographier à l'intérieur d'une œuvre de M.C. Escher, notamment le reflet dans la sphère, ou encore, à la fin, vous pouvez également être partie intégrante d'une autre œuvre visuelle du maître. Mais revenons à la thématique donc de l'artiste qui, justement, nous fait croire que le chaos est illusion. Si les escaliers impossibles, ces perspectives sont contradictoires et la gravité semble devenir folle, pourtant, tout est rigoureusement construit par l'artiste. L'impossible lui-même obéit à des lois, semble-t-il. M.C. Escher cherche derrière l'apparence donc un ordre invisible. Un ordre, vous me direz, géométrique, mathématique, physique et donc visible, que nos sens ordinaires pourtant ne perçoivent pas immédiatement. Et voilà que l'exposition nous réserve donc à la fin une dernière ironie parfaitement escherienne. La réalité virtuelle, eh oui. Après avoir regardé pendant 1 heure et demie un homme qui passe son existence à représenter en 2 dimensions des espaces impossibles, en 3 dimensions, on peut mettre un casque sur sa tête et rentrer dans l'univers en 3 dimensions de M.C. Escher et de ses espaces impossibles. Vous me direz, la boucle est bouclée. Ou plutôt, puisqu'il s'agit de M.C. Escher, elle recommence exactement là où elle se termine. En conclusion, nous vivons entourés d'images, nous produisons plus d'images que nous ne pouvons en regarder. Nos écrans ainsi nous proposent un monde sans fin, une métamorphose permanente, une sorte d'infini en poche avec notre smartphone. M.C. Escher, lui, utilisait l'illusion, non pour fuir le réel, mais pour mieux l'interroger. Il voulait provoquer ce qu'il appelait l'émerveillement. Et derrière ce jeu, en apparence, une question demeure. Qu'est-ce que le réel? Est-ce seulement ce que nos yeux, nos sens nous montrent? Ou existe-t-il derrière les apparences un ordre plus profond que nous ne savons pas encore percevoir? Voilà pourquoi, à mon sens, il faut redécouvrir M.C. Escher aujourd'hui dans cette exposition. Pas seulement parce qu'il annonce la culture populaire à travers les jeux vidéo et le cinéma et les univers virtuels, mais parce que au moment même où notre culture semble vouloir entrer définitivement dans l'écran, Escher nous rappelle cette chose très simple. Voir n'est pas comprendre. Et peut-être même désormais, voir n'est plus forcément croire. M.C. Escher, Beyond Infinity, plus de 150 œuvres originales de l'artiste, à Tour et Taxis, à Bruxelles, jusqu'au 7 mars 2027. Et en sortant, une dernière expérience, gratuite celle-là, levez les yeux de votre téléphone, regardez le monde, il est encore en trois dimensions.
1: Escher est un artiste que, en principe, tout le monde connaît, parce qu'il y a des motifs de l'œuvre d'Escher qui sont repris partout, etc. Mais on ne sait pas nécessairement que c'est M.C. Escher, Maurice Cornelis Escher, cet artiste néerlandais. Donc ça me paraissait vraiment intéressant de dire qu'il y avait un artiste formidable et qui est en même temps intéressant, qui est aussi ludique, parce qu'on peut se perdre dans le monde d'Escher, c'est quelque chose d'extraordinaire. Et donc pour toutes ces raisons, on s'est dit, on va le présenter ici au grand public à Bruxelles, ce qui n'est pas nécessairement toujours très courant. Donc il y a une partie de ses œuvres qui est dans la collection de la Fondation, dont on vient de parler, et une autre partie qui est au Canada, au Musée des Beaux-Arts du Canada, puisque le fils aîné d'Escher, Georges, a fait toute sa carrière au Canada, a vécu au Canada. Il avait énormément d'œuvres de son père, une extraordinaire correspondance aussi entre les deux. Et vous verrez que dans l'exposition, on se sert beaucoup de cette correspondance, du journal d'Escher, etc., pour faire parler Escher lui-même, ou éventuellement son fils qui raconte quelque chose. Escher disait « Je suis toujours surpris que l'interprétation que certains font de mes œuvres, moi, je ne mets pas tout ça, tout ce qu'ils voient. Moi, je construis mon œuvre, donc on ne va pas, nous, moi, interpréter les œuvres d'Escher. Vous êtes libre à chacun de voir ce que vous voulez dans les œuvres d'Escher, mais je trouve ça insupportable de se mettre dans l'esprit de l'artiste, de se dire « Ah oui, oui, ça, c'est ça et qu'il a voulu dire. » Escher lui-même disait « Non, qu'est-ce que c'est? Pourquoi vous parlez de ces choses, etc. » Toutes ces œuvres ne vont plus du tout être comme avant. Ça ne sera pas, entre guillemets, figuratif comme celle que vous voyez là, les paysages. Non, ça va être tout à fait différent. Et c'est ce qu'on va voir maintenant. Là-bas, c'est la carte d'Escher lui-même.
2: L'ombra, c'est la révélation artistique d'Escher. Ça lui permet de vraiment joindre les bouts de ce qui lui manquait comme élément pour aboutir vers le processus dans lequel il commence à être, mais dans lequel il n'arrivait pas à trouver tout à fait ses repères ou ses solutions. Et c'est vraiment le moment clé où il se dit, ça y est, je sais exactement vers quoi je veux aller, et c'est vers ça que je vais, et vous allez voir que toute la suite du parcours correspond à ce passage-là.

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2: Serais-toi ton visage des morts en moi. Et cette nuit, 4h48, te voilà. Ton visage était mort en moi. Mort combien de fois? Souvent je t'imaginais à ma porte.
3: Exposer un problème, c'est poser un problème. Si tu exposes un problème, tu poses problème. Si tu poses problème, tu deviens un problème. Une des manières de traiter le problème est d'empêcher les gens d'en parler ou de faire disparaître les personnes qui en parlent. Si les gens arrêtent de parler d'un problème ou si les personnes qui en parlent disparaissent, on peut estimer que le problème a disparu. J'entends une leçon ici. Revendiquer la rabat-joie féministe, c'est faire plus que simplement endosser son nom. C'est aussi être prête à faire face à certaines choses de manière répétée. Nous prenons cet engagement qui, je pense, constitue l'engagement rabat-joie central.

0: vas-y.
1: T'es pas obligé de te censurer.
2: Non, c'est bon, voilà, c'est bon.
1: Ça raconte quoi un peu là ce que vous avez?
3: Féminisme.
0: Les luttes, faut pas.
4: Ouais.
5: Fait
0: les
5: drabages,
0: moi,
5: et
1: tout ça.
0: Faut pas rester silencieux.
1: S'armer de mots. Ça vous parle ou c'est un peu étranger? Vous connaissez un peu les sujets dont.
2: Je connais les sujets. Ouais.
5: Un documentaire enregistré en 2025 et 2026 à Bruxelles.
2: Ouais, c'est des sujets quand même assez connus. Hein.
5: Avec les élèves de 6e secondaire de l'école plurielle Carreveld.
2: Donc.
1: C'est quoi le féminisme?
3: Ou leur l'égalité entre les hommes et les femmes.
1: Ah ouais,
3: ouais, ouais. Ouais, voilà, c'est
0: tout. C'est qui c'est la dupe, hein? Avoir l'égalité entre hommes et femmes.
2: C'est un combat, ouais, c'est un combat que mènent les femmes pour essayer d'avoir une égalité avec les hommes.
1: T'as pas que les femmes.
2: Il n'y a pas que les femmes, mais c'est pour les femmes, on va dire.
0: Ils parlent aussi des LGBT, des communautés, tout ça. LGBT, ils parlent aussi des personnes racisées, mais j'ai pas trop compris le lien.
2: Ils parlent aussi des handicapés, aussi, des personnes à mobilité réduite.
0: Entre quoi? Entre handicapés et féministes, par exemple. Entre LGBT et féministes aussi, je comprends pas.
2: Pardon.
0: Ouais. J'ai compris que c'était les mêmes mécanismes qu'on utilisait pour, entre guillemets, décrédibiliser les mouvements féministes que les autres mouvements qui essayent de prôner la liberté entre tout le monde et l'égalité.
6: Voilà. Et voici le bon lien pour la
2: liberté. T'en penses quoi? Ben, je suis d'accord avec ce qu'ils disent. Non, en vrai, je suis d'accord, mais j'ai pas fini de lire, donc voilà.
7: Ça parle du féminisme noir, avec un N dans le noir. Le N, il est majuscule, dans le noir.
0: Il veut prendre les photos.
3: On arrive.
8: Vincent, le titre du livre, c'est Manuel de féminisme rabat-joie? Non.
9: The Feminist Killjoy Handbook.
10: Je crois qu'elle est d'origine anglaise, mais je ne suis pas sûre.
11: Son matériel.
12: L'autrice?
10: Ouais.
12: Elle est australienne d'origine pakistanaise.
10: Ah oui, oui.
13: C'est quoi votre job là?
14: On va devoir expliquer ce que c'est l'arpentage. Donc l'arpentage, c'est une technique qui a été mise au point dans les milieux ouvriers ou révolutionnaires à la fin du 19e et au début du 20e. Pour se réapproprier le savoir. Et donc, on va partir du principe qu'il y a le savoir chaud et le savoir froid. Vous vous souvenez de ça? Donc voilà, le savoir froid, c'est les livres, l'université, les cours. Et le savoir chaud, c'est ce que tout le monde a. C'est notre vécu, notre expérience de vie. Ça va?
10: Oui.
12: ASMR. Voilà. Désolée.
10: Est-ce que tu l'as pas déchiré, ouais. Tu veux?
15: Ouais, vas-y, vas-y.
10: Prends plaisir, ouais.
12: C'est combien? 11?
15: 2, 6.
12: 1, 2, 3, 4, 5, 6.
5: Même si c'est parce qu'elle continue de le faire que nous continuons de le dire, on nous dit que nous nous répétons. Être une rabat-joie féministe, et en particulier une rabat-joie féministe noire, autochtone ou racisée, c'est être entendue comme une personne qui insiste.
16: L'insistance reflète la manière dont les mêmes choses ne cessent de se produire. Nous avons derrière nous tant de lettres rabat-joie, envoyées et non envoyées, qui disent que les mêmes choses n'arrêtent pas d'arriver.
5: Ces lettres sont des ressources partagées. En tant que rabat-joie féministe, nous pourrions toutes écrire nos propres manuels. Ce manuel est informé par ma propre trajectoire queer en tant que personne racisée avec un héritage mixte. Fait des liens avec le Pakistan, l'Australie et le Royaume-Uni en tant que lesbienne, personne issue de la classe moyenne, femme cisgenre et chercheuse qui, après plus de 2 décennies dans des universités, travaille aujourd'hui en indépendante.
17: Je laisse pour plus tard. L'histoire du craquage où j'explique pourquoi j'ai quitté mon poste et ma profession.
16: Le personnel est institutionnel. Nos biographies, aussi curieuses et idiosyncratiques puissent nous paraître, sont la manière dont nous sommes insérés dans des histoires plus larges.
18: Yeah.
2: franchement.
4: Les quatre prochains, ils peuvent venir. Quatre suivants.
11: Monsieur,
4: on
11: parle de toilettes.
4: Oui.
11: Merci,
4: monsieur.
11: Pour combien
4: d'étages? Du coup, les gars, on se concentre autour du départ.
14: OK. Bah du coup, ce que je vous propose pour commencer ça, c'est qu'on parte vraiment des extraits que vous avez choisis et qu'on puisse vraiment se passer la parole pour réagir sur, y compris, ce que les autres ont sélectionné. Quelqu'un a envie de proposer sa phrase ?
13: J'ai un extrait, j'ai un extrait. C'est ainsi que je lance quelques vérités rabat-joie, quelques maximes rabat-joie, quelques équations rabat-joie et quelques engagements rabat-joie qui surgissent quand on a besoin au milieu d'expériences rabat-joie. Et ce que j'ai rassemblé à la fin du livre. Moi, j'ai bien aimé cet extrait parce que Sarah Ahmed, c'est du coup une femme qui a décidé de se battre et essayer de récolter de sa propre expérience une sorte de guide pour les autres. Et enfin, après, on parle des femmes, mais après, c'est pas seulement les femmes, il y a certains hommes qui peuvent subir des sortes d'injustices. Et donc, ça veut dire même un homme peut être considéré comme un féministe rabat-joie. Ouais, fort.
4: Et du coup, le truc de rabat-joie,
14: ça parle à quelqu'un ? Est-ce que il y en a qui se sont déjà sentis rabat-joie parce que parce qu'on veut parler d'un truc qui pose problème et en fait, du coup, on devient le problème et les gens nous disent non mais arrête avec ça, tu casses les pieds, machin. Que ce soit pour le féminisme ou autre chose, hein. Est-ce qu'il y en a parmi vous à qui ça parle un peu ce concept de rabat-joie ?
15: C'est un peu l'histoire de ma vie, moi. Depuis que je suis petite, j'ai toujours un peu été comme ça. Mmh. Et en grandissant, j'en suis fière. Enfin, ça fait partie de ma personnalité et je fais pas abstraction des choses qui me dérangent, surtout dans mon entourage ou mon cercle proche, ou des choses que je vis au quotidien ou à l'école, etc. C'est un truc qui me dérange que je trouve pas juste, je le dis. Et donc j'ai appris à être une rabat-joie et j'en suis très fière aussi. C'est pour ça que ça m'a fait. En fait, c'est les extraits que j'ai lus m'ont fait vraiment beaucoup rire parce que je me suis retrouvée dans beaucoup, beaucoup, beaucoup de choses. Alors que j'ai 17 ans, j'ai pas non plus vécu autant que ça et pourtant je me suis déjà reconnue dans énormément de choses quand par exemple elle parle de dîner de famille où il se passe on entend des choses très limites, misogynes, racistes, xénophobes, etc. Et qu'on se dit en fait, est-ce que je parle et est-ce que je gâche l'ambiance ou est-ce que je me tais et je supporte alors que...
18: Gâcher l'ambiance. Oh non, parce qu'à un moment, encore vous marchez dessus, pardon. Les hommes, voilà. Parce que les hommes sont trop énervants. Et à un moment, c'est bon. Moi, j'aime pas quand on me sort la phrase, oui, mais parce que t'es une... Moi, je m'en fiche. Si mes frères, ils peuvent faire ça, moi, je sais, je vais faire la même chose. Ils aiment trop sortir le fait, ouais, parce que vous êtes des filles, nanana, t'es pas... Genre, moi, tes frères peuvent faire ça parce que c'est des garçons et tout. S'ils font ça, c'est pas trop grave. Non, c'est grave aussi. Non, non. Oh non, voilà.
15: Moi, je suis connue pour ça. Maintenant, mon père, il rigole, il m'appelle l'activiste. Et voilà, et je trouve ça juste drôle maintenant. Et je trouve que c'est nécessaire. Je pense qu'on devrait tous être un peu rabat-joie.
19: Ouais, c'est vrai. Si un homme, il est énervé, on va dire, ah bah c'est la vie.
20: Et justement, s'il va sourire une fois dans sa vie, on va se dire, oh mais lui, il est vraiment trop gentil, il est souriant et tout. Mais si une femme, elle, une fois, elle est de mauvaise humeur, ils vont dire, oh mais celle-là, c'est une aigrie.
14: Un des trucs qui est hyper présent dans le livre, c'est la question du bonheur et du fait que, souvent, ce qui est décrit comme le bonheur, en fait, c'est le bonheur de certains, mais qui se base sur le malheur des autres, et que parfois, remettre en question ce bonheur-là, en fait, c'est nécessaire pour arriver à s'approprier sa vie et tout. Et du coup, une question intéressante, c'est est-ce que ça vous parle ? Est-ce que vous êtes d'accord, d'abord, avec cette vision des choses ? Et est-ce que vous avez l'impression qu'il y a un décalage entre votre vision du bonheur et une vision du bonheur qui est présentée ou vendue par la société ? Parce que c'est un peu ça que Sarah Ahmed défend.
13: Pour moi, le bonheur, il n'y a pas un certain stade. C'est pas en mode comme dans un jeu vidéo, j'atteins niveau 13 et tout, maintenant je suis heureux. C'est plus propre à chacun. Il y en a un, par exemple, il pourrait avoir tout l'argent du monde, mais il ne trouverait pas le bonheur parce qu'il leur manque une certaine chose.
15: Beaucoup cherchent le bonheur comme on leur a vendu, mais ils savent même pas si ça vraiment ça leur fait plaisir. Je pense à avoir une maison et des enfants. Beaucoup de femmes sont aussi à cause de la société et des normes qu'on leur a injectées dans la tête depuis l'enfance, pensent que le bonheur c'est avoir un mari, des enfants, une maison, etc. Aujourd'hui, ça change beaucoup parce que je pense qu'il y a toute une partie de l'histoire qui s'est consacrée à pouvoir faire comme un homme, et aujourd'hui c'est beaucoup plus en tant que femme, qu'est-ce que j'ai vraiment besoin pour être équilibrée et me sentir bien en tant que femme et pas en tant que l'égale de l'homme. Je sais pas comment expliquer.
16: bonheur.
1: Le bonheur ?
16: Hein ? Bonheur.
1: Le bonheur.
16: C'est quoi ça ?
1: Le bonheur.
16: Bonheur. C'est qui ?
1: Un début, une fin.
16: C'est où ?
5: Nous en apprenons beaucoup sur le bonheur, par la manière dont nous nous sentons menacés à la perspective de sa perte. Devenir une rabat-joie féministe, c'est ainsi acquérir une certaine capacité à interpréter le bonheur. Je veux dire que le bonheur prend souvent la forme d'une histoire avec un début, un obstacle, une fin. Le bonheur peut être à la fois l'histoire et la fin de l'histoire.
18: Moi, je me dis, dans le passé, quand tout était pas trop cher, quand on avait encore, y avait assez de place dans le monde du travail, les gens pouvaient se dire, ah, j'ai envie de faire mon travail de rêve, et ils gagnaient bien leur vie. Maintenant, c'est même plus le travail de rêve, c'est vraiment mentalité, je dois me faire le plus d'argent possible. Et même si le travail, il me plaît pas, tant que je gagne l'argent, assez pour vivre bien et mettre bien ma famille, même si c'est pour prendre deux, trois travails en plus, enfin, tant que j'ai assez d'argent pour bien vivre, tant pis, quoi. Et ça joue sur le mental, et c'est pour ça que les gens, ils sont burn-out tout le temps, là.
15: C'est intéressant ce que tu dis, mais je trouve que ce mindset de dire, peu importe le travail que je fais, tant que je fais de l'argent, pour moi, il n'est pas nouveau. Pour moi, c'est juste le mindset capitaliste. Enfin, à l'ère des révolutions industrielles, les êtres humains, c'était littéralement des marchandises. Tu vois, c'était littéralement ton corps te servait à travailler, à aller à l'usine et à pouvoir subvenir aux besoins de ta famille. On n'avait pas les mêmes protections qu'aujourd'hui, on n'avait pas de vacances, on n'avait pas de protection. Et évidemment, toutes les révolutions ont fait qu'aujourd'hui, le travail est beaucoup plus protégé et encadré. Mais je trouve pas que c'est nouveau, se dire que peu importe le travail qu'on fait, tant qu'on fait de l'argent, c'est un peu pour moi juste le capitalisme et le monde dans lequel on vit.
1: Vérité rabat-joie. Tout est fluide tant que tu vas dans le sens des choses.
21: Si tu ne prends pas part à quelque chose, si tu ne ris pas quand les autres rient, on te repère. C'est peut-être pour ne pas être repéré que certaines personnes rient.
22: Il est tellement fréquent de voir le travail des femmes noires et des femmes racisées ne pas être compris comme de la philosophie, mais simplement comme une histoire particulière.
23: Ben, j'ai choisi cet extrait parce que ça me fait penser en fait à l'école. À chaque fois on voit des philosophes, ben, c'est pratiquement que des hommes blancs. Enfin, on ne devrait pas prendre que des hommes blancs, on devrait diversifier et prendre des autres personnes. Il n'y a pas que les blancs qui sont intelligents, on va dire.
19: Vu que c'est que des on a la vision de l'homme occidental, en fait. Et on n'a pas la vision des autres. Et ça craint, parce que même dans les programmes scolaires ici, je crois qu'on devrait varier et changer les choses. Parce que c'est toujours les mêmes histoires, les occidentaux, comment ça s'est passé en Europe, comment ça s'est passé en Asie et en Amérique, mais le reste, quoi. De tout ce qu'on retient de l'Afrique, par exemple, c'est, ouais, il y a eu l'esclavage, la pauvreté, il n'y a pas d'argent, il n'y a pas ceci, et voilà. Donc moi, je trouve qu'il faudrait changer les choses.
24: Parce que du coup, il y a une école où moi j'ai bossé, et donc il y avait une collègue qui a donné cours sur le Congo belge, et il y avait un collègue qui dit « Ah tiens, montre-moi un peu ton cours, etc. » Puis il lit un peu, il fait « Mais c'est quand même très... La Belgique, c'est les méchants, ton cours. » Et donc il était choqué du fait que le cours d'histoire présente la colonisation comme quelque chose de répréhensible, enfin pas souhaitable. Et le truc, c'est qu'il commençait à lâcher des trucs genre... Ah quand même, si c'était si bien l'indépendance, tous les Noirs, ils chercheraient pas à venir en Europe, enfin des trucs... mais potentiellement répréhensible. Hein. Et attends. Et puis il y a eu un moment, il y avait un remplaçant qui était une personne noire, et les classes que j'avais avaient cours avec eux et le détestaient et se plaignaient de lui tout le temps, etc. Il fait que c'était le seul prof noir. Hein. Et puis après, moi j'ai assisté à une intervention du directeur, et il dit aux élèves, bon, j'ai entendu que ça se passait pas très bien avec, etc. Et en fait, bon, ce que vous devez vraiment savoir, c'est que monsieur machin est camerounais. Et en fait, si jamais ça se passe pas bien en classe, c'est parce que l'école au Cameroun, c'est pas comme ici. Ah ouais, non, mais c'est ça. Et donc, à ce moment-là, en fait, t'es là. Ben, tu peux pas dénoncer les propos inacceptables si les propos inacceptables, ils sont aussi tenus par le directeur. Et donc, dans ces cas-là, qu'est-ce que tu fais? Tu te casses, en fait, parce que tu peux pas.
15: Directement, comme monsieur en a parlé, il y a eu cette question de ben, est-ce que vous l'avez dénoncé? Mais en fait, à partir du moment où c'est légal d'être d'extrême droite, qu'est-ce que tu dénonces? À qui tu le dénonces? Si l'institution même dans laquelle tu travailles, enfin en tout cas dans cette école-là en particulier, parce qu'on a de la chance que dans notre école, c'est totalement interdit.
18: Oui, monsieur, je vous dis pourquoi la justice ici, c'est mauvais, parce que c'est fait par des blancs.
19: Non, c'est
18: premier degré. Parce que si c'était des hommes, si c'était vraiment des lois faites par des personnes racisées, oh non, un commentaire raciste, un truc comme ça, ça aurait été directement banni. Au moins une amende, au moins travaux généraux, un service à un truc comme ça. Parce que c'est des personnes qui vivent le racisme.
0: Parce que les blancs, quand nous on se moque d'eux, ils se plaignent, ils commencent à dire oui, il y a le racisme anti-blanc, ça existe, fion. Faut arrêter, je suis désolée. Franchement, les personnes racisées, on a trop banalisé certaines choses. On a laissé trop de choses passer.
15: C'est comme ce que disait Souleymane avec l'histoire des philosophes blancs, c'est que, encore une fois, si le même type de profils sont au pouvoir, donc des types de profils assez privilégiés, qui ont vécu un peu entre eux, qui ont des parcours assez... Merci. On élit des représentants qui ne nous représentent pas tellement. Et pourtant, tu représentes l'entièreté du pays. Donc c'est ça qui est assez paradoxal pour moi.
20: Non, mais si on est une personne racisée ou discriminée, c'est logique que quand, par exemple, on va vouloir se présenter et tout, on va moins être reconnu ou pris directement que d'autres personnes qui sont dans les critères, quoi, dans la norme. Mais après, en fait, ils vont dire « Ouais, mais on est laïque, on a le droit et tout » pour un peu camoufler et se donner une belle image. Mais après, peut-être c'est aussi la confiance, genre... on va se sentir un peu racisé, mal vu et tout. Du coup, on va moins bien parler et tout que autrement.
5: Vérité.
16: Rabat-joie.
5: Instrument du maître.
16: Féminisme.
20: Féminisme.
5: Transphobie.
3: Un engagement.
5: Revendiquer.
3: Problème.
16: Problème.
5: Malheur.
3: Bonheur.
16: Racisme.

0: Ouais, quand on est parti en Croatie, pour notre voyage, on a eu des remarques. Par exemple, il y avait une fois, on était sortis du Lidl, et on était trois Arabes. Il y a la caissière, elle a appelé un garde juste pour nous, juste pour qu'il vienne nous fouiller.
1: Vous avez resté coquine, une orange, c'est
2: ça ? Il avait pris une pêche.
0: Ouais, il a pris une pêche. Moi, j'avais pris une pomme. Il avait regardé le ticket pendant une minute, juste pour une pêche. Et voilà.
3: Ouais, c'est dans mon ancienne école. Par des anciens profs que j'avais. J'étais juste revenue pour voir des amis et tout, et on m'a fait des remarques. Vu qu'ils m'ont connue sans mon voile, quand ils ont vu que je m'étais voilée, ils disaient qu'ils me préféraient sans. Et ils m'ont demandé si j'allais me marier ou si j'étais soumise à un homme parce que je l'ai porté, quoi. J'ai fait une remarque à l'école et ils ont dit qu'il avait le droit de donner son avis. Donc c'est pas parti plus loin, mais ça m'avait trop blessée. C'est la première fois que j'ai vécu, on va dire, du racisme. Mais voilà, c'est la première et la dernière fois, mais j'espère. Et les autres profs, ils étaient hyper distants avec moi alors qu'ils ont jamais été comme ça avec moi. Mais tranquille.
4: Je trouve qu'aujourd'hui, on nous dit souvent que faut faire ça pour être heureux, ou c'est en faisant ça que tu seras heureuse, ou etc. Mais on a les autres qui disent, bah oui, mais par exemple, si tu te maries, tu seras heureuse, ce sera le plus beau jour de ta vie. Mais elles vont plutôt se poser les questions en disant, oui, mais pourquoi c'est en se mariant que je vais être heureuse? Pourquoi je devrais me marier? Pourquoi... En soi, comment est-ce que quelqu'un d'autre peut savoir ce que moi, ça va me rendre heureuse finalement? Donc, j'aime bien discuter un petit peu aussi de ce que les gens pensent, mais j'aime pas quand on me dit, voilà, fais ça et tu seras plus heureuse. Quoi. Non, je trouve pas ça.
5: C'est après que mon père est parti, au milieu des années 1980, que cet ami de ma mère a prononcé cette phrase. Voilà ce qui se passe quand on épouse un musulman. Quand mes parents étaient ensemble, ils n'avaient jamais rien eu à redire au fait que mon père soit musulman. Ce n'est qu'une fois que mes parents se sont séparés qu'il y a eu quelque chose à dire. Peut-être qu'ils n'avaient rien auparavant par politesse.
6: Moi, je vais parler de ma situation parce que je suis voilée. Mais il y a souvent des féministes qui critiquent le voile, qui disent « Ouais, tu es soumise à un homme », alors que tout ça, on le fait pour que justement les femmes soient reconnues. Mais justement, le féminisme, c'est fait pour que la femme a le choix. Donc si elle a envie de porter son voile ou non, c'est son choix à elle. Donc si tu es vraiment féministe, tu es là pour la soutenir. Si une femme veut rester à la maison, elle reste à la maison. Si une femme veut travailler, elle va travailler. Et c'est ça le message qu'il faut partager. Peu importe qu'elle soit blanche, noire, arabe ou je ne sais quoi. Et il y a aussi une lettre d'Audre Lorde à Marie Dali que j'ai beaucoup aimé un moment dans un passage. Et cette lettre, il nous explique qu'on laisse un héritage pour que les gens puissent le réutiliser et continuer comme ça. Avant, à l'époque, on n'avait pas le droit de porter des pantalons. À l'époque, on n'avait pas le droit au vote. Il y avait plein de choses que les femmes étaient interdites de faire. Et le féministe, c'est pas juste le fait que les femmes puissent accéder au vote, puissent avoir ci, puissent avoir ça, mais c'est qu'elles puissent avoir le choix de faire ce qu'elles ont envie. En fait, le but de cette lettre, c'était pas vraiment de chercher une réponse. C'était plutôt de pouvoir partager ce message qu'en fait, on est tous pareils, quoi.

0: Une autre étudiante me parle de son expérience de harcèlement verbal par un étudiant à l'occasion d'un congrès. L'atmosphère des deux était réellement oppressante. C'était une bascule culturelle que j'avais reconnue à l'instant où j'avais passé les portes. Il y avait beaucoup de rapports tactiles, des massages d'épaules, des tapes sur les genoux. Il faisait des blagues qui étaient horribles. Il les faisait dans un tout petit espace, en face de tout le personnel, et personne ne disait rien. Je n'ai pas bien compris d'où venaient ces blagues, au juste. Tout le monde se contentait de rire avec eux. Et ma réaction ne s'alignait pas avec celle des autres. Je me sentais déconnecté. Et puis, on commence à te repérer de cette manière. Tu n'entres pas dans le jeu.
1: Équation rabat-joie. Trop sensible égale sensible à un trop-plein. Même les rabat-joie féministes, qui s'identifient comme telles, peuvent retourner les choses contre elles-mêmes. Dire que nous sommes trop sensibles, que nous rendons les problèmes plus importants qu'ils ne le sont. Considérer l'utilisation massive de l'image de la Snowflake Generation, une génération qui a été trop couvée, qui ne peut pas tolérer le désaccord, qui ne sait pas encaisser les blagues parce qu'elle ne sait pas encaisser la réalité. L'utilisation des trigger warnings est une preuve de l'existence d'une génération trop sensible, qui se débarrasse de tout ce qui est susceptible de causer une détresse émotionnelle. Personne ne peut réfuter des sentiments, et donc le dernier recours est d'arrêter les choses qui causent la détresse émotionnelle. Pas d'argument, pas de discussion. On se contente de presser sur le bouton mute et de prétendre qu'avoir éliminé l'inconfort est la même chose que d'avoir engendré un véritable changement. En fait, on pourrait tout aussi bien décrire les trigger warnings comme des techniques qui permettent à certaines personnes de rester dans la pièce quand elles se sentent prêtes à avoir des conversations difficiles concernant des questions difficiles. Les trigger warnings ont pour fonction de donner plus d'informations, pas moins. Ils n'ont pas pour fonction de mettre fin aux conversations difficiles, mais de permettre aux personnes avec une histoire traumatique d'y participer. Et c'est tout.
2: Et du coup, il y a un concept qui est hyper intéressant là-dedans, c'est la Snowflake Generation, la génération...
1: Flocon de neige.
2: Et en fait, ça veut dire quoi?
1: En gros, c'est une génération qui... Comme un flocon de neige, à peine on le touche, ils font directement... on vous dit un truc, vous vous vexez directement, vous faites pas... Vous savez pas... accepter la pression qu'on vous met et tout. C'est comme la nouvelle génération qui se plaint au travail quand ils sont pas payés de leurs heures supplémentaires et tout. En fait, le truc, c'est pas qu'ils se vexent trop vite, c'est juste qu'ils se laissent pas taper sur les pieds, quoi. Accepter les heures supplémentaires, à pas se faire payer, à se taire et faire le travail et tout. Nous, on les voit comment ils sont maintenant, quand ils sont vieux, ils ont même pas leur retraite, ils ont pas beaucoup d'argent et tout, ils sont malheureux et en plus ils critiquent les autres générations. Alors nous, on va les voir et on va se dire, non mais on n'a pas envie de finir comme eux. Vous avez vu que le taux de natalité, il a baissé, que la génération Z, elle traumatise le monde du travail parce qu'elle accepte pas ce qui se passe et tout. Du coup, ils font un boulot, ils se cassent et tout dès qu'ils en ont marre. Parce que juste, c'est une génération qui veut profiter à l'instant même et pas avoir la pression des grands qui disaient, faut avoir une maison, des enfants et tout, parce qu'on voit bien comment ils finissent aujourd'hui. Enfin, après, avoir une maison, des enfants, c'est très bien, hein, et ça peut être l'objectif de certains, mais juste qu'on n'a pas la pression comme avant, parce qu'avant, c'était des nécessités, c'était vraiment c'était la galère et tout, alors que maintenant, il y a plein de gens, par n'importe quel moyen, ils peuvent trouver leur voie et leur bonheur. Du coup, ils vont se mettre moins la pression, et ils vont être vus comme des fragiles, parce qu'ils ne vont pas contribuer à l'aide des plus grands, ils ne vont pas être un peu soumis, un peu comme ça, rapide comme eux, ils le faisaient. Mais... ça veut pas dire qu'ils sont fragiles, ça veut juste dire qu'ils sont stratégiques, qu'ils sont malins, ils se cassent pas la tête.

0: Le racisme poli est un racisme qui se cache, parfois à peine, derrière le vernis de la politesse. Le mot poli partage une racine avec le verbe polir, rendre lisse, lisser. Le racisme revient vite quand les masques tombent, quand les choses ne marchent pas ou quand elles cessent de rouler, de couler. Le racisme peut être ainsi utilisé comme une explication de ce qui n'a pas marché, de ce qui est brisé ou interrompu, comme si ma mère, en épousant un musulman, l'avait bien cherché. La rupture devient ton destin, et cela peut être difficile de ne pas intégrer cette explication, de ne pas commencer à expliquer les choses qui nous arrivent dans les termes qu'on nous donne.
1: The master's tool will not dismantle the master's house. Les outils du maître ne vont jamais détruire la maison du maître. Et ça, c'est une citation d'Audre Lorde, une autrice afro-américaine. Elle était essayiste et poétesse américaine. Elle était lesbienne, engagée dans le mouvement des droits civiques en faveur des Afro-Américains. Et cette citation, elle explique qu'on ne peut pas vaincre l'oppression avec les outils de l'oppresseur et qu'on ne peut pas démanteler un système tout seul. Et de l'intérieur, c'est encore plus compliqué quand on travaille pour le système en question et qu'on en est encore plus salarié et quelque part un peu esclave. Donc c'est pour ça que la déconstruction, elle est nécessaire, parce que sans ça, on ne crée jamais d'espace où on peut imaginer une autre réalité. Voilà.
2: Et ouais. Le mot rabat-joie, bah justement, c'est un terme négatif, mais elle l'utilise en tant que terme positif, parce que justement, elle se vante d'être quelqu'un qui, on va dire, pose problème. Donc ça veut dire, c'est une rabat-joie, elle en est consciente, elle sait que sa présence vient déranger, justement, ouais. La tranquillité des autres qui ont voulu imposer un système un peu oppressant par rapport aux femmes.
3: Alors, par ailleurs, on en avait un peu parlé, vous vous rappelez de la notion d'inversion stigmate ? Non. Le fait de transformer en connotation positive un mot qui a une connotation négative. Et donc, on avait dit que c'était hyper utilisé dans les combats féministes, dans les combats antiracistes, etc. Et qu'il y a plein de mots originellement insultes qui ensuite deviennent des revendications. Notamment, effectivement. Et je trouve que dans les discussions qu'on a eues, il y a aussi des mots stigmatisants.
4: Je sais plus c'était qui avait dit, je pense que c'était Cardi B dans une chanson, je sais plus qui, enfin en tout cas une rappeuse. Elle avait dit dans un live un mot que les personnes de la communauté LGBT+ utilisaient pour s'identifier, tout comme un peu le N-word, mais je sais plus c'était quoi.

0: classe s'appelle les Rokhaya Diallo, en soi, c'est déjà intéressant. Et du coup, en fait, moi, je ne vous ai jamais posé la question. Ça a été choisi comment? Ça vient d'où et ça a quel sens?
1: Rokhaya Diallo, on l'a choisi l'année dernière qu'on était en cinquième secondaire. Et l'année dernière, le thème, c'était lutte et révolution. Et Rokhaya Diallo, c'est une femme déjà qui est racisée, qui porte de très belles valeurs militantes et qui nous inspirait. Et donc ça s'est fait un peu naturellement, je pense.
2: Surtout notre titulaire, ouais, elle voulait aussi ce nom. Du coup,
1: Et puis
2: ouais.
1: Parce que aussi ça envoie comme nom quand même.
2: Voilà quoi, maintenant les Rokhaya Diallo pour cette année. Et puis quand on a fini, on n'est plus les Rokhaya Diallo.
3: C'était s'armer de mots.
2: Allez, c'est le tour de qui là?
4: S'armer de mots ou armilleux de mots?
5: S'armer de mots.
3: Sarah Armet de mots. Un documentaire enregistré en 2025 et 2026 à Bruxelles avec les élèves de 6e secondaire de l'école plurielle Careveld. Une production de l'ASBL Le bruit et la fureur. Réalisation Delphine Munoz et Caroline Glory de l'Université de Liège.
5: Accompagnement à la réalisation et montage, Anaïs Carton. Prise de son, Cyril Mossé et Delphine Dupont. Composition musicale et mixage, David Stamfli.
3: Avec le soutien de la Maison des Sciences de l'Homme, MSH, Liège, et de la Faculté de Philosophie et Lettres de l'Université de Liège.
5: Merci à François Marchand et son école plurielle Careveld, le studio Métix, la compagnie Miroir Miroir, la Maison des Cultures et de la Cohésion Sociale de Molenbeek.

à tous, bonsoir à tous, bienvenue sur Radio Campus, la radio de la communauté de l'Université libre de Bruxelles. Il est 17h passé au moins d'une, si pas de deux minutes. En vrai, c'est un faux direct, mais c'est pas grave, ça arrive très rarement. Mais parfois, c'est l'occasion d'avoir des invités qui viennent de loin, qui parlent de choses dont j'avais très envie de vous parler. Ce sera le cas aujourd'hui à travers un film qui s'appelle Vivre encore et qui est à découvrir en tournée dans tout l'espace francophone de Belgique au moins. On va pouvoir rencontrer les deux réalisatrices qui sont déjà avec nous en studio pour en parler. Mais en attendant, je vous propose d'écouter peut-être déjà IBI, elles seront d'ailleurs en concert à La Madeleine. Ce sera le 14 décembre, je crois, le week-end après le 11 décembre.

0: Et voilà pour les IBI, la tendresse d'un mot et nos invités. Bonjour à vous, bienvenue.
1: Bonjour. Bonjour.
0: Alors, Agnès Lejeune, Gaëlle Hardy, vous êtes réalisatrice d'un film qui s'appelle Vivre encore. Je le disais en antenne et je l'ai reçu, mais je n'ai pas eu l'occasion de le voir et je m'en excuse grandement. D'autant plus que je l'attends depuis des mois, ce film, parce que y a des personnes qui sont chères à mon cœur qui y figurent. C'est une très belle proposition à découvrir la semaine prochaine à Bruxelles, en tout cas. Ce sera lundi prochain au Vendôme. Ça s'appelle Vivre encore et je me suis dit, tiens, pourquoi pas ce morceau? Et tout de suite, vous avez dit, ah, c'est beau. Résonance, on parle de la vie ici, on parle d'amour et puis là, on parle de tendresse. J'ai l'impression que ça rassemble un petit peu l'énergie que j'ai pu sentir dans ce film à travers votre bande-annonce.
1: Si, cette tendresse, c'est vrai, c'était une bonne nouvelle pendant tout le tournage, pendant le montage. Et plus j'ai avancé dans le film, dans le projet, plus ça a ouvert effectivement une forme de tendresse pour cette vie vieille qui nous est donnée pour un certain nombre d'entre nous. Mais c'est tout un programme de pouvoir la vivre le mieux possible.
0: On parle de vie vieille, le mot est posé, on avait continué de teaser un peu jusqu'au bout. J'imagine que ta co-réalisatrice adhère, vous travaillez ensemble, c'est pas la première fois que vous travaillez ensemble sur un projet?
2: Non, c'est la troisième fois, c'est le troisième film qu'on fait ensemble. Et donc oui, je pense que la tendresse est quelque chose de vraiment important. Et voilà, les aidants proches, en fait, donc les proches des personnes âgées qu'on a suivies, pour ceux qui en ont en tout cas, ont des relations assez remarquables, je trouve, avec leurs parents. Et c'est vrai qu'Agnès et moi, on a une différence d'âge qui fait que, entre guillemets, elle pourrait être la mère et moi la fille.
0: Ça ne se voyait pas à la radio, mais voilà, c'est dit.
1: Mais c'est un peu comme ça. Effectivement, voilà. J'ai l'âge de ta mère.
2: Hein. Oui. Et donc, je crois que quand on a commencé à se lancer dans ce projet-là, quelque chose qui était important pour nous, c'était justement de parvenir à parler de la question du grand âge, mais aussi à travers les générations, et de voir justement comment elles collaborent, comment elles sont dans des rapports de solidarité, de tendresse, d'aide, et ce que ça représente pour les proches qui s'occupent d'un parent plus âgé. Voilà, ça c'était quelque chose qui était vraiment important pour nous, et je dois dire que les protagonistes, oui, ils sont assez remarquables, quoi. Ils ont comme ça une manière d'être avec leurs parents qui est vraiment chouette et voilà, qui a été qui a transparu, ça transparaît vraiment dans plein de séquences qu'on a filmées, quoi, voilà.
0: On a posé un peu tous les mots qui regroupent toute cette idée. Peut-être qu'on peut entendre ce qu'en dit la bande-annonce.
3: Comme ça. Je ne suis quand même pas invalide.
4: Non, je sais, tu n'as pas besoin de personne pour
3: ni je suis encore lire, je suis encore tricoter.
4: Ni te lever, ni marcher.
3: Vas-y, toi, dans les maisons de repos, si tu peux.
5: Donc, qu'est-ce que tu penses, Simon? Elle te plaisait, la maison de retraite, ou pas?
6: Vous l'avez dit vous-même, hein, vous avez des pertes de mémoire. Si vous refusez à chaque fois, à un moment donné, moi, je vais devoir vous obliger.
3: On y va?
7: Ouais.
3: Voilà. Je ne pensais jamais en arriver là. Ça fait deux ans de ma vie qui a été foutue en l'air.
8: Et sans votre force de caractère, hein?
3: Ouais, c'est vrai.
8: C'est vrai.
9: Ça a été décidé qu'on allait vivre ensemble.
4: Les pour et les contre, les faits qu'on mène dans cette...
10: C'est pas toujours facile, et il y a des jours où je vous avoue que...
9: Qu'elle m'emmerde,
10: oui.
9: Hein?
3: Je vis pour... Je vis pour vivre encore le plus que je peux.
11: La société leur dit, bon bah vous servez plus à rien, on vous met tous là, entre vous, comme ça c'est plus pratique, on essaie de faire au plus économique parce que quand même, vous coûtez de l'argent à la société.
12: La vieillesse, ça pose aussi ces questions sur qu'est-ce qu'on peut encore attendre de la vie et qu'est-ce que mutuellement ça nous apporte. Ça nous raconte quoi? Ça nous mène vers quelle finalité?
13: Eh ben, on va faire confiance à la vie, alors.
3: À la vie, à l'amour.
13: Et à l'amour.
3: Non, à l'amour, c'est plus pour moi.

0: Voilà pour cette super belle bande-annonce. Je pense que ça donne tout à fait le ton de tout le reste. En tout cas, moi, je me suis dit, oui, il y a déjà tellement de choses qui sont dites là. Merci d'avoir fini par des mots d'amour. J'ai eu l'occasion d'interviewer des personnes âgées il n'y a pas longtemps dans un tout autre registre et je leur ai parlé très naturellement d'amour parce que j'avais rencontré d'autres personnes âgées, d'autres femmes et qui m'avaient dit, sur un autre projet, qu'est-ce qui est le plus essentiel et qui reste au final là où on en est quand on sent qu'on s'approche de la fin. Et elle m'avait dit l'amour, bien évidemment. Puis après, j'ai rencontré d'autres femmes qui étaient plus actives encore dans la vie et pas dans des hauts, mais qui étaient là, non, surtout pas, fini l'amour. L'amour étant lié à des problèmes, et tant qu'on reste active, il faut s'en éloigner. Il y a ce grand écart-là, et cette dame qui dit non, l'amour, c'est pas pour moi, comme s'il fallait s'en préserver, alors que tout transpire l'amour autour. Je sais pas si vous l'avez senti aussi, dans vos rencontres à travers tous ces personnages.
1: En tout cas, en écho à ce que Josette vient de dire, l'amour, c'est pas pour moi. On comprendra plus tard, pour ceux qui vont voir le film, qu'elle a une histoire qui ne s'est pas bien passée du tout. Et on peut comprendre qu'elle se dise, à l'âge qu'elle a, que décidément, ça n'a pas été pour elle. Mis à part peut-être la relation avec Hakim, avec ce fils magnifique qui l'aura accompagnée jusqu'au bout, puisque aujourd'hui, Josette est décédée cet été.
2: Oui, c'est ça. Et en fait, elle a un passé de violence conjugale. Et quelque part, ça, c'était une question qui s'est posée aussi au moment du tournage, parce que ce qu'on avait envie de faire à travers ce film, c'était vraiment de se placer dans le point de vue des personnes âgées et de suivre leur vécu dans des situations où on est en immersion. Et en fait, a surgi cette confidence sur ce moment de violence conjugale, comme si c'était vraiment quelque chose en fait, qu'elle avait envie de partager, qu'elle avait besoin de partager. Et donc on s'est dit, qu'est-ce qu'on fait de ça aussi dans le film et dans le montage? Et à un moment donné, on s'est dit que c'était très important de le mettre, parce qu'on sentait qu'il y avait vraiment une urgence pour elle à le dire et à le partager. Et aussi parce que finalement, la vieillesse, c'est aussi tout ce qu'on charrie dans sa barque, de souvenirs, traumatismes, etc. Et si ces choses-là n'ont pas pu trouver un lieu d'écoute et un réceptacle correct et bienveillant au moment où c'est arrivé, c'est quelque chose qu'on continue à traîner. Et c'est quelque chose aussi qui a vraiment donné un résultat particulier dans leur relation à Kim et sa maman, où il est très soudé près d'elle aussi pour cette raison-là. Et pour cette raison-là, il a envie de l'accompagner pour qu'elle soit le mieux possible et d'écouter ses envies. Et donc c'est aussi toute la question de l'autodétermination de ces personnes qui, il y a de l'amour, il y a les proches, etc., mais il y a aussi une parole parfois forte de dire tout haut ce que tout le monde pense tout bas, et parfois avec une certaine rage et une certaine colère, de ne pas avoir envie en fait, d'être traités comme des objets de soins, mais comme des individus à part entière, même s'ils sont âgés, c'est pas pour ça qu'ils n'ont pas voix au chapitre. Et je pense que ce qu'il y a aussi d'intéressant, c'est cette parole forte dont ils sont tous porteurs à des degrés divers, y compris par exemple Angeline, qui elle est atteinte d'une maladie neurodégénérative et qui du coup n'a plus beaucoup de mots pour dire ce qu'elle souhaite. Mais dans le langage qui lui reste, elle est quand même encore capable de dire qu'elle ne veut pas quitter sa maison, que c'est compliqué, que si elle pouvait, elle emporterait son jardin avec elle. Et ce genre de choses, voilà.
0: On va y revenir. Tu voulais intervenir?
1: Oui, je voulais un peu m'attarder sur l'histoire de Josette. Lorsqu'on a fait des repérages dans les maisons de repos, on a eu quelques confidences d'autres personnes, d'autres femmes de son âge, qui ont subi des violences conjugales. Alors, il ne faut pas faire croire que toutes celles qui sont dans les maisons de repos, toutes les vieilles femmes ont été victimes, mais un certain nombre d'entre elles l'ont été et n'ont pas eu la possibilité d'être reconnues comme victimes parce qu'elles sont âgées et qu'heureusement pour les femmes aujourd'hui, la législation, il y a des lieux pour le dire. Et comme le disait Gaëlle, le fait de lors du tournage, lorsque Josette presque s'est, je dirais, emparée de la caméra pour livrer quelque chose qui l'avait profondément traumatisé. Il y a tout un travail d'élaboration, une reconnaissance qui est faite par son fils et qui montre qu'on peut même quand on est vieux, et peut-être sur, avant de partir, encore régler des événements comme ceux-là. Et la question de la santé mentale dans le grand âge est posée de manière assez récente, puisque pendant des années, à partir de 65 ans, on considérait que faire un travail personnel, c'était trop tard. Alors qu'au fond, le film a montré l'inverse. Mmh.
0: Mais voilà, on est rentré dans ce grand nuage d'idées, de propos, de trucs. C'est bien de ne pas commencer par le concret, mais très concrètement, dans ce film qui dure 1h35, vous accompagnez des personnes qu'on dit en fin de parcours, je ne sais pas les mots doux pour le dire, et les personnes qui ont choisi de les accompagner.
1: Oui.
0: Combien de groupes de personnes vous suivez-vous ainsi
2: dans, dans ce film ? On a suivi 4 parcours. Celui donc de Josette et Hakim, mm-hmm. Celui d'Angeline et ses fils, Patrick et Didier, celui de Sarah et Annette, et celui de Maurice, qui lui est accompagné d'une association qui s'appelle Parole d'aînés, avec une psychologue et une assistante sociale qui l'ont aidé. Et Maurice étant le plus jeune, Maurice a 72 ans, alors que les autres avaient entre 80 et 95 parfois. Mmh. Et donc voilà, ne sont pas tout à fait non plus au même stade dans leur expérience de vie et dans ce qu'ils vivent non plus. Mmh.
0: Donc une personne accompagnée par son fils, une par sa fille, une par deux enfants et une autre par des institutions.
2: Voilà. Oui.
0: Et puis dans ces chemins complètement différents, la même constante, la même question, vous parlez de voyage initiatique en terre vieille,
1: oui.
0: En présentant les choses. Est-ce qu'on vit l'initiation de la même manière quand on la vit seule avec son parent ou quand on la vit à deux, déjà en tant qu'enfant accompagnant ?
1: C'est chaque fois des expériences très particulières. Lorsqu'on a la possibilité d'accompagner son vieux parent, je crois que c'est peut-être important de ne pas être seul, parce que ce sont quand même des questions qui sont... qui sont bouleversantes à un moment donné lorsqu'on est en perte d'autonomie et que la question se pose, est-ce qu'on peut continuer à vivre chez soi ou en institution? Quels sont les paramètres, quels sont les critères pour arbitrer finalement une décision qui va conditionner la fin de vie? Donc je pense que la solitude, je pense qu'on a intérêt à pouvoir s'appuyer aussi sur des professionnels, je pense.
2: Oui, ça c'est clair. Enfin, un des moteurs pour moi à faire ce film, c'était aussi le fait que mon père a été atteint d'une démence et que ma mère s'est occupée de lui pendant des années avant que finalement, la dernière année, elle soit placée dans une maison de repos parce qu'elle n'en pouvait plus. Et je vois à quel point c'était aussi vraiment compliqué pour elle de ne pas trop avoir justement de soutien ou de groupe de parole pour partager son expérience, parce que c'est aussi vraiment compliqué de s'occuper de quelqu'un qui perd la mémoire et à qui il faut répéter beaucoup de choses, qui perd le langage, qui ne comprend plus. Et donc c'est toute la question aussi de se sentir parfois démuni, avoir des accès de colère aussi sur la personne vulnérable parce qu'on n'en peut plus. Et donc oui, je crois que c'est excessivement important de pouvoir s'appuyer sur des gens, que ce soit dans les maisons de repos, mais aussi peut-être des groupes de parole, des associations d'aidants proches, ou des enfants.
1: Oui. De pouvoir dire que c'est difficile, dire sa culpabilité et reconnaître que la colère peut être légitime pourvu qu'elle soit effectivement qu'on élabore. C'est un sentiment tout à fait normal. Mais c'est bien de ne pas rester seul avec ça.
0: Oui, parce qu'on parle beaucoup d'amour, mais il y a aussi beaucoup de violence. Vous parlez des violences subies qui réapparaissent après les violences traumatiques.
1: Oui.
0: Il y a aussi la violence des personnes qui sont fâchées à raison sur mille et une choses. Mm-hmm. Et puis il y a celle des personnes démentes qui commencent à tomber dans des choses qui peuvent être très très dures avec les proches aidants. C'est des choses effectivement que certaines personnes peuvent traverser.
1: Et des violences institutionnelles, par exemple. C'est l'histoire de Maurice qui, il y a quelques années, a été diagnostiqué comme ayant une démence
2: à corps de Lewy,
1: une démence frontotemporale. Et bon, on le diagnostique avec cette maladie. La famille va voir un juge de paix et obtient que Maurice soit interné dans un cantou. qui est une unité fermée dans une institution. Et il n'aura de cesse de dire qu'il n'est pas fou. Et heureusement, une infirmière qui le compare à d'autres patients dans le Cantou va dire, mais effectivement, il n'a pas sa place là-bas. Et va se mettre en branle toute une procédure sur laquelle l'infirmière va contacter Parole d'aînés, donc une génération de jeunes soignants qui vont se mobiliser pour tirer Maurice de son institution. Et ça, c'est une histoire qui nous a quand même très très fort frappé, parce que Maurice était seul. Et s'il n'y avait pas eu cette solidarité, donc c'est un film aussi sur la solidarité, elle est très importante. Et Maurice aujourd'hui est sorti de son institution. On l'a filmé le jour où il sortait, vit seul aujourd'hui, a retrouvé ses amis au potager communautaire, et il a une vie tout à fait autonome.
0: Et il sait bien qu'il ne peut pas compter sur les personnes qui l'ont fait enfermer, évidemment.
1: Ah, certainement pas.
2: Voilà, c'est ça. En fait, il a eu un infarctus, et suite à cet infarctus, il a été dans une sorte d'état second pendant un moment. Et en fait, il y a eu une erreur de diagnostic. Mais donc, ça a aussi été très courageux de la part de l'infirmière de la maison de repos d'oser remettre en cause le diagnostic erroné qui avait été posé. Et puis, assez rapidement, il est redescendu dans les étages classiques de la maison de repos. Mais il lui aura fallu 2 ans pour sortir de là, quoi.
0: Est-ce qu'il y avait un enjeu financier derrière, comme si le placer en institution psychiatrique plutôt qu'en home était moins cher pour la famille?
1: Alors, ce n'était pas ça. Mais probablement qu'il y avait un enjeu financier. Donc, il a été mis dans un Cantou, dans une maison de repos. Probablement qu'il y a eu la tentation, mais on n'a pas tiré le film vers ça, mais de le placer, de le mettre sous tutelle, c'est-à-dire qu'il était sous l'administration des biens et de la personne, et s'est retrouvé dans une situation de dénuement dont nous a parlé son administratrice de biens, qui était assez catastrophique. Il n'avait même plus de chaussures les mêmes dans le service où il était. Il n'avait pas d'argent pour s'offrir une bouteille d'eau. Enfin, ça a été, et il a fallu tout un travail des aidants. Et pas seulement, donc pas de la famille forcément, puisque là il y avait eu quelque chose qui s'est très mal passé, mais heureusement il y a la conviction, la motivation du personnel soignant aux côtés de la personne âgée. Et moi j'ai trouvé que c'était une des bonnes nouvelles du repérage, c'est d'avoir senti ça dans cette génération. Il y a beaucoup de jeunes soignants et on les sent très attentifs justement au respect de l'autonomie de la personne âgée. Et s'il n'y avait pas eu ces gens-là, Maurice, il serait toujours enfermé.
2: Voilà, c'est ça. Et alors aussi, d'un point de vue financier, il y a toute la question qui s'est retrouvée donc, dans cette maison de repos qu'il n'avait pas choisie. Or, il y avait un écart entre ce qu'il payait, enfin ce qu'il touchait plutôt comme pension, et ce qu'il devait payer à la maison de repos. À cause de ça, il a accumulé une dette. Et donc après, il s'est retrouvé à devoir payer lui-même cette dette de cette maison de repos dans laquelle il ne voulait pas aller, quoi.
0: Oui, les enjeux financiers, c'est pas rien. C'est pour ça que je le pose aussi.
1: Alors, c'est vrai qu'on a eu l'occasion de discuter avec un juge de paix à Liège, qui est dans le film d'ailleurs, et qui parle de cette forme de délinquance grise. C'est-à-dire celle qu'on ne peut pas prouver, parce qu'elle est souvent le fait d'un entourage plus ou moins proche ou indélicat qui serait tenté, la crise aidant, de pousser la personne âgée en institution pour pouvoir, par exemple, s'installer dans la maison de la personne âgée. Une directrice d'établissement nous expliquait qu'il n'était pas rare au cours des mois d'été que les enfants qui sont responsables de verser le paiement de la maison de repos, mais ne payent plus pendant 2 mois parce que c'est les vacances et qu'on part en vacances avec la retraite du parent. Il y a des choses comme ça. Mais il y a beaucoup de choses très belles par ailleurs. Et le film va aussi vers ça.
0: Oui, puis il y a toute cette question de pouvoir ou pas payer la maison de retraite de ses
1: parents. De plus en plus.
0: Parce qu'on sait que les maisons coûtent cher, y compris les maisons des CPS. Et puis qu'il y a une vraie maltraitance qui règne aussi, même dans des institutions qui font belle figure, projets artistiques et autres. On peut encore laisser des gens des nuits entières appeler au secours sans qu'ils soient entendus. Ça, c'est une autre réalité.
2: Oui, je pense qu'une des grosses difficultés, c'est le cadre et les moyens humains qui sont mis pour s'occuper des personnes âgées. En fait, les normes sont tout à fait sous-évaluées par rapport à ce qu'il faudrait vraiment. Et donc souvent, ce n'est pas les soignants individuellement qui sont maltraitants, parce que eux, en fait, en général, il y a beaucoup de personnes formidables qui font un boulot vraiment génial, quoi, et qui font tout ce qu'ils peuvent, en fait. Mais c'est le cadre qui occasionne ces maltraitances-là, parce qu'il y a trop peu de personnes pour s'occuper des personnes âgées, et notamment la nuit. Il y a effectivement beaucoup de problèmes qui arrivent avec une seule personne qui est responsable de 75 ou 60 personnes, et parfois il faut choisir entre quelqu'un qui est tombé, un autre qui a un autre problème, et c'est terrible.
0: Du coup, c'est le genre de fait qui fait qu'il y a des parents qu'on place et puis qu'on récupère après. Ça a été le cas de Annette et,
1: De Sarah.
0: Et de Sarah. Donc aussi, décision de dire, bon, maman ne peut plus, il faut la placer. Et puis d'y aller, se dire, ça ne va pas, il faut la déplacer encore ailleurs. Et d'y aller, de se dire, ça ne va pas non plus, je vais, moi, maintenant, changer toute ma vie pour pouvoir m'occuper de ma maman chez moi.
1: Ça, c'est un binôme qui nous a beaucoup frappés, et on est très contente qu'elle ait accepté d'être dans le film. On a pu filmer Sarah et sa maman dans la maison que Sarah avait aménagée. Et c'est vrai qu'elle a fait le choix, et elle a pu faire le choix, tout le monde n'est pas en situation de pouvoir le faire, d'accueillir sa maman. Et c'est un geste qui était très fort et très politique aussi, parce qu'elle a tout une analyse socio-économique et politique sur la place qu'on laisse aux personnes âgées encore dans nos sociétés. Et c'était une belle histoire.
2: Oui, c'est ça. Ce qu'il y a de terriblement touchant, je trouve, c'est qu'on ressent bien aussi, à travers le dialogue qu'elles ont dans le film, en présence du psychologue Pierre Gobier, toute la difficulté que ça a représenté pour Sarah et pour la maman d'entrer dans cette maison de repos. En même temps, elle n'avait pas trop le choix, parce que le père était décédé et la maman avait déjà des problèmes, je pense, pour se déplacer. Donc il fallait vraiment qu'elle soit prise en charge par quelqu'un. Et à ce moment-là, elle habitait à Bruxelles, donc elle a décidé de la rapprocher d'elle et la placer dans une maison de repos à Bruxelles. Et après, elle disait que c'était très difficile de trouver sa place aussi dans cette maison de repos, et même au sein de la chambre qui est censée finalement être
1: son domicile.
2: Le domicile de la personne âgée, c'est très difficile de se sentir chez soi, aussi notamment parce qu'on ne peut pas, par exemple, changer les meubles de place. Et donc il y avait une anecdote que Sarah racontait, qui n'est pas dans le film, mais qui était assez éclairante, où elle disait qu'elles avaient du coup réaménagé la chambre ensemble, en disposant les meubles autrement pour qu'elles puissent se sentir bien. Et en fait, le soir, des personnes de la maison de repos sont venues, ont découvert ça et ont dit « Ah non, ça ne va pas, parce que pour des raisons d'entretien, le passage de la femme d'ouvrage, etc., on ne peut pas laisser les choses dans cet ordre-là. » Et donc, elles ont tout remis, sans poser question, ni à la maman, ni à Sarah. Et donc voilà, elle disait que ça, c'était vraiment compliqué, aussi pour elle, qui voulait en fait continuer à jouer un rôle important dans la vie de sa maman, et peut-être prendre en charge certaines toilettes ou des choses comme ça. C'est pas évident en fait que le personnel de la maison de repos laisse aussi la place pour ça. Et donc c'est tout un tricotage qui est pas toujours facile à trouver. Aussi parce que c'est une collectivité avec des règles très strictes, fixes, et que c'est difficile en fait de faire du cas particulier, quoi, et de respecter les envies de chacun.
0: Mais après, dit comme ça, c'est juste de la violence institutionnelle.
1: Bien sûr, c'est gravissime de faire ça. Mais donc ça donne la sensation qu'on est vraiment tombé dans un piège, et qu'on perd toute capacité d'autonomie. On n'est plus chez soi, mais on est quand même chez soi, et on sait que ce sera comme ça jusqu'au bout. Donc ça, moi je trouve ça très très rude. C'est vraiment une violence faite aux personnes âgées, mais qui passe par des toutes petites choses, infimes, mais qui font aussi celle de la vie. Lorsqu'on ne sait plus vraiment se déplacer, c'est important peut-être d'avoir une petite...

0: mais il y a peu de choses pour faire du commun, comme par exemple, je sais pas moi, une bibliothèque avec des livres auxquels on peut avoir accès, ce genre de choses, et peu de décorations, voilà, c'est tout un peu, tout est un peu anonyme, on va dire.
1: Bon, il y a tellement de choses à raconter. On a parlé encore qu'à peine de deux de vos personnages. Peut-être qu'on peut faire une petite respiration musicale avec Dionne Warwick.

0: John Warwick à l'instant avec Make It Easy on Yourself, et nous sommes toujours avec les deux réalisatrices du film, donc Kyle Hardy et Agnès Lejeune. Vous venez de Liège, c'est ça?
1: Oui. Oui.
0: On a parlé un peu des personnages que vous avez rencontrés, on l'a peut-être entendu dans la bande-annonce, Annette et Sarah sont liégeoises, les autres personnes étaient plutôt dans des milieux urbains ou plutôt en Wallonie, c'était quoi?
1: En tout cas en milieu, périurbain, je dirais. Et notre porte d'entrée, c'était quand même d'essayer de trouver des personnes qui avaient de petits revenus. Oui. Parce que ce sont les plus invisibilisés, je pense, de la société. Il y a beaucoup de films qui sortent aujourd'hui sur la vieillesse, sur le grand âge, avec de belles expériences en plus, mais qui restent très marginales et en général assez coûteuses. Pendant que croupissent des personnes qui ont tellement peu de revenus qu'une fois qu'elles ont payé leur pension, il ne reste plus rien pour les loisirs, plus rien pour aller chez le coiffeur, pour faire des petites choses. Et donc, on a voulu aller voir de ce côté-là. Et c'est plutôt en région liégeoise, oui.
2: Oui. Oui. Oui, effectivement, il existe des modèles alternatifs qui utilise par exemple la pédagogie Montessori ou bien le modèle TUBE qui vient des pays scandinaves et qui essaye de s'appuyer sur les capacités préservées des personnes âgées plutôt que sur les manques.
0: Oui.
2: Maintenant, ce qui n'est pas évident, c'est que les maisons de repos reçoivent plus de financement. Elles reçoivent des financements en fonction de la

0: de la quantité ou de l'incapacité de la personne. Mmh.
1: C'est l'échelle de Katz.
0: C'est l'échelle de Katz. Et donc, quelque part, il y a quelque chose d'un peu contraire dans la dynamique financière par rapport à ce qu'il y aurait moyen de faire avec des modèles alternatifs, si on voulait vraiment les pousser jusqu'au bout. Où justement, bah, l'idée, c'est de se dire, OK, cette personne peut-être ne parle plus ou a du mal à faire toute une série de choses, mais elle aime toujours cuisiner. Mais alors voilà, ça suppose de nouveau des moyens humains et organisationnels pour arriver à mettre ce genre de choses en place, qui existent dans certains cantons d'ailleurs, où il y a voilà, une vie collective beaucoup plus active et des activités chouettes. Mais de nouveau, la question financière et capitale et ce genre d'institution ou de modèle n'est pas accessible à tout le monde et n'est pas encore suffisamment répandue.
2: Ouais. Voilà. Et on parle de pédagogie, bah voilà, typiquement un de vos personnages a choisi de se former parce qu'on n'est pas du tout outillé en tant que, on n'est pas soignant quand on décide de recevoir un proche, de devenir proche aidant. On n'est pas infirmière, on n'est pas Montessori. Qu'est-ce qu'on fait avec tout ça et les dynamiques voilà, il faut apprendre les gestes de soins. C'est un vrai sujet. L'autre sujet, c'est un peu lié aussi, c'est qu'est-ce qu'on reçoit comme soutien de la part de l'État en tant que proche aidant en Belgique aujourd'hui, c'est-à-dire quand on doit arrêter de travailler pour pouvoir être au service de ces personnes sans avoir le salaire d'une personne payée pour ça. Ça se passe comment un petit peu tout ça dans la tête des personnes qui se disent « Ok, je veux récupérer mon parent et en prendre soin à 100% à temps plein ». En Belgique, c'est comment aujourd'hui cette décision-là?
0: C'est inexistant.
2: Franchement,
0: c'est-à-dire qu'il y a vraiment rien qui est fait pour les personnes qui décident de reprendre un parent chez eux, alors que quelque part ces personnes prennent en charge tout un travail. Voilà, infirmier presque. Après, dans le cas de Sarah, c'est vrai qu'elle se fait aider avec des infirmières à domicile qui passaient deux fois par jour, et que aussi de temps en temps Annette va dans un centre de jour, ce qui permet de la soulager un peu. Mais voilà, il n'y a rien, il n'y a aucune aide financière en tout cas.
1: C'est-à-dire que la personne âgée, lorsqu'elle est à domicile chez un de ses enfants, elle est domiciliée là et elle a accès à un certain nombre de services, en effet. Mais la personne qui accompagne n'est absolument pas prise en compte et rémunérée. Et les quelques dispositions de congés au travail sont en train d'être justement remises en question par l'Arizona. Donc on voit exactement dans le sens inverse.
2: Oui. Alors qu'en Angleterre, il y a un statut de caretaker et, avec un équivalent... petit CPS, voire un petit peu moins pour les personnes qui, justement, pallient au manque d'institutions pour gérer les personnes âgées ou handicapées. C'est quelque chose dont on a tendance à s'éloigner avec l'Arizona plutôt qu'autre chose.
1: Mais en ce qui concerne, par exemple, l'histoire de Sarah avec sa maman, je crois que, enfin, si Sarah était ici, elle pourrait témoigner de tout ce que ça lui a apporté aussi, d'avoir... eu la chance d'avoir eu l'énergie, je ne sais pas les mots qu'il faut utiliser, de pouvoir reprendre sa mère chez elle. Ça lui a permis pendant cette année-là, un peu plus d'un an je pense, de vie partagée, eh bien de revisiter sa relation avec sa mère. Et ils ont vécu des choses qui ont été belles, et on les a vus rire, chanter. Et ça, je crois que ça a été aussi réparateur par rapport au passé, parce qu'il y avait des choses qui devaient sans doute se dire, s'élaborer ensemble.
2: Oui, on parle pas assez de la joie et de la beauté de ces gestes-là, mais c'est vrai que nourrir quelqu'un, ça nous nourrit aussi soi. Oui. Et vous avez peut-être été, pas confronté n'est pas le mot, mais en tout cas surprise, touchée par des scènes... d'une tendresse et d'un amour absolu. Je ne sais pas s'il y a des choses qui vous ont... Parce qu'il y a tout ce qu'il y a dans le film, et puis évidemment, il y a tout ce que vous n'avez pas pu mettre, parce que déjà, une heure et demie, c'était beaucoup, ça a dû être un peu...
0: Ah oui, c'est des choix drastiques, très compliqués au montage.
2: Alors, on se dit toujours, là, on mettra dans le bonus, dans le DVD, et puis bon, ce bonus ne sort jamais, c'est juste une façon de renoncer. Mais il y a des choses qui vous ont fort touché et qui n'ont pas pu trouver leur place dans l'histoire que vous nous proposez avec ce film.
0: Bah, si je pense à Annette et Sarah, par exemple, il y a des moments aussi très chouettes où elle lui prépare à manger. On avait filmé un petit bout de repas. Alors, Sarah disait, voilà, ça ne correspond pas tout à fait à la réalité, parce que d'habitude, on écoute de la musique pendant qu'on mange. Mmh. Mais moi, j'étais quand même très touchée de voir à quel point elle lui demande ce qu'elle a envie de manger, elle lui prépare des bonnes choses, elle lui amène. Et voilà, et aussi... elles avaient une super chouette relation sur le ton de l'humour, on va dire, avec aussi un peu de la provocation, où elles se rendent dedans l'une l'autre. Et voilà, c'était vraiment savoureux, en fait, de les voir toutes les deux comme ça.
1: Oui, quel contraste de voir effectivement Sarah préparer des petits plats pour sa maman dans une ambiance familiale, alors que quand on voit ce qui se passe dans les salles à manger, dans les lieux collectifs, se concert parfois à manger aussi. Josette, par exemple, nous disait à quel point elle disait avoir faim. Mmh. Alors que quand on amène le plateau dans la chambre de résidence, il y a de la nourriture sur l'assiette, mais elle expliquait qu'il y avait beaucoup de sauce. Il y a beaucoup de sauce avec de la maïzena. Donc, ça donne l'impression d'avoir beaucoup, mais en fait... on fait aussi beaucoup d'économies. Mmh. Le budget nourriture dans les établissements où se trouvent les résidences, et on se demande comment ils font. Mmh.
0: C'est peu de légumes frais aussi parfois. Voilà. En tout cas, elle, Josette, c'était vraiment ce dont elle se plaignait. Voilà, on sentait que c'était... elle demandait pas la lune, juste le bien-être.
1: C'est
0: comme
1: ce qu'elle disait.
0: Oui, ce qu'elle disait. Et en fait, du coup, son fils lui rapportait d'autres choses à manger, des fruits. Parfois, il allait lui chercher des petites choses en plus pour qu'elle ait des bonnes choses à manger, mais voilà. Mmh. Et parfois, jusqu'à ne rien manger, tellement elle était dégoûtée de ce qu'on lui servait, en fait.
2: Mmh. Il y a des choses positives que vous avez vues aussi dans les deux frères qui ont choisi d'accompagner leurs parents. Est-ce qu'il y a des choses qui vous ont... Oui. Parce que là, c'est gérer le truc à deux, donc la relation frère-frère aussi, je pense, se pose, et puis il y a tout des choses qui se créent, bah, et peut-être qui se revisitent, comme vous dites, pour pas dire se règlent, à ce moment-là.
1: Oui. On n'a pas senti de grands règlements de compte, mais on sait à quel point, par exemple, ces deux frères, ces deux hommes, ont été très proches de leur mère, qui vivait toute seule, toute perdue, dans une immense maison. Ils devaient parfois y aller 3 fois par jour, c'est énorme comme charge. Ils n'habitaient pas tout près, ils avaient leur vie professionnelle, et je pense qu'ils ont vraiment essayé d'aller jusqu'au bout du bout. Et comme leur mère ne voulait pas quitter la maison, ils ont dû faire appel au juge de paix, et toute une procédure s'est engagée. Et lorsque Angéline a été placée, ils se sont sentis coupables de mettre leur maman, elle a été dans un cantou. Et je crois que c'est quelque chose que les familles, bien souvent, doivent éprouver. Lorsqu'il n'y a plus le choix, qu'il faut quand même aller dans la maison de repos contre la vie de la personne âgée, c'est très lourd psychologiquement. C'est un moment très délicat pour la personne âgée. C'est terrible, mais aussi pour l'entourage. Et là, peut-être qu'un des deux avait eu la tentation de reprendre sa mère, de vouloir la reprendre chez lui, en se disant, ben, je vais faire un studio chez moi, je mettrai des caméras pour la surveiller. Et je crois, et là, les deux frères n'étaient pas d'accord, mais bon, là, c'est l'impasse pour tout le monde, quoi, parce que Angéline n'aurait pas été mieux toute seule dans un studio, surveillée par des caméras H24.
2: Non, ouais,
1: on n'est plus bien nulle part, d'une certaine manière. En tout cas, c'est compliqué.
0: Ce qui était compliqué aussi, c'est que... il passait plusieurs fois par jour pour lui apporter à manger, et il y avait aussi des services d'aide pour la maintenir à son domicile. Le problème, c'est que comme elle avait la maladie d'Alzheimer, en fait, elle ne reconnaissait pas forcément les aidants, et parfois elle était un peu agressive, ou elle voulait pas les laisser rentrer. Mm-hmm. Et donc à un moment donné, c'est aussi ces équipes mobiles qui disent, voilà, on est arrivé à un stade où on n'arrive plus vraiment à intervenir, elle est contre nous, c'est compliqué. Et après, il pensait vraiment, quelque part, travailler pour sa sécurité à elle aussi, en la mettant dans une maison de repos. Et puis, là, à nouveau, la difficulté, c'est que dans la maison de repos, la personne qui a une maladie neurodégénérative va souvent avoir encore plus de mal à trouver ses repères physiques dans l'espace, puisque c'est un nouvel espace qu'elle ne connaît pas. Et donc souvent, il y a beaucoup plus de chutes. Et donc, parfois, enfin, souvent, les enfants pensent qu'ils vont mettre leurs parents là et qu'ils seront en sécurité. Et puis, en fait, ils tombent beaucoup plus qu'à domicile, même si dans le domicile, il y avait des escaliers. Et donc, ça, c'est une réalité qui est aussi compliquée parce que, quelque part, après, ils se disent « Ah ben mince, peut-être qu'on n'aurait pas dû faire ça. » Mais en même temps, il n'y a pas vraiment de bonne solution. Quand on travaille, qu'on est occupé toute la journée, comment est-ce qu'on fait pour... voilà, c'est comme disait Agnès, si c'est pour la mettre dans un studio et la faire surveiller par caméra, ça ne va pas non plus. Ça demande toujours des moyens humains et financiers, quoi.
1: Ça suppose que, en tout cas, quand on a des parents qui sont dans cette situation, qu'on accepte tous qu'il y a un risque qui soit pris, que ce soit... de plus en plus de gens peut-être sont amenés à se dire tant pis, on va laisser nos parents à la maison. On sait qu'il y a un risque de chute, mais ça fait partie de la fin de... Voilà, il faut pouvoir l'assumer, en fait. Et effectivement, de toute façon, il y a beaucoup de personnes âgées qui meurent de chute dans les maisons de repos.
2: Oui, ou qui se retrouvent complètement défigurées parce que ça, c'est toujours très impressionnant.
1: C'est vraiment impressionnant.
2: Mais il y a pas de solution magique, il y a plein de formules. Et je pense qu'à travers ce film, vous brossez différentes formules et puis des étapes aussi. On tasse une formule et puis ça évolue. Il faut aller vers une autre. Si on est concerné par un parent ou un proche, une proche qui a besoin de ce soutien-là, c'est vrai que ça permet un petit peu de voir ce qui a déjà été essayé, ce que ça peut impliquer en termes d'engagement, mais aussi de bonheur, de joie, de traverser ces moments-là ensemble, d'être là aussi longtemps qu'on peut, d'être là jusqu'au bout. Je sais que c'est toujours très très très riche, très remuant. Enfin voilà, on parlait d'initiation, mais c'est un gros travail aussi sur soi.
1: Oui, c'est une des pistes, à mon avis. Bon, il y a évidemment tous les problèmes économiques, mais une des pistes, lorsqu'on est confronté à la personne âgée, c'est quand même effectivement de faire un travail sur soi, de dépasser les images d'effroi. La peur que peut générer une situation, qu'est-ce qu'on dit, on est désemparé par rapport au silence de la personne qui a une maladie comme la maladie d'Alzheimer. Mais il y a une séquence qui est très très belle dans le film où un soignant explique à un fils que sans doute la maman a perdu les mots pour le dire, mais lui il observe que lorsque le fils arrive dans le cantou, la maman reconnaît son fils. Et qu'elle éprouve encore de l'amour pour son fils. Et je crois que ça a aidé le fils à assumer et à rester aux côtés de sa mère, même si on le sent en plein désarroi, en se disant « mais elle est plus connectée, j'arrive plus à lui parler », qu'il a même l'impression que le soignant est meilleur pour sa mère que lui-même. Ça, c'est quelque chose qui est très émouvant, mais voilà, il faut qu'on soit très, très, très engagé. Voilà. Si on ne s'engage pas, on passe à côté.
2: On parlait d'amour inconditionnel, je pense que c'est un peu la base de tout ça, de lâcher, de donner, d'offrir, de pas attendre un retour là-dedans, mais plus sur soi.
1: Et il faut évidemment, on est tous charriés par nos histoires avec nos parents depuis l'enfance, et c'est aussi le moment où, je voudrais pas culpabiliser non plus, il y a des enfants qui ont pas été bien traités par leurs parents, et alors aller trouver un amour qui n'a pas été donné,
0: c'est
1: quand même très compliqué, il faut reconnaître. Donc franchement, c'est une partie de la vie qui suppose effectivement qu'on s'informe, qu'on se confronte, qu'on réfléchisse avec d'autres. Et parfois, on peut encore réparer des choses du passé qui ne sont pas advenues, et parfois pas. Et alors, à ce moment-là... on tourne la page, et peut-être avant la mort même de son parent. On fait le deuil avant qu'il soit mort. C'est ce qu'on appelle le deuil blanc.
2: Bon, il y aurait mille choses à dire, on va pas tout spoiler. En tout cas, une résonance avec le film d'Isabelle Rey, Dans leur monde, dont j'ai beaucoup parlé aussi dans cette émission. Dans son film, elle suit la maison Vézal, conçue, imaginée par une équipe aussi d'architectes pour penser ces espaces pour ces personnes. On parlait du studio avec les caméras, on parlait de Sarah qui aménage son rez-de-chaussée, et puis des chaises pour monter à l'escalier, tout ça. Est-ce que vous avez senti aussi ces questions-là prégnantes auprès des personnes proches aidantes, les questions architecturales?
0: C'est vraiment quelque chose d'important. Et il y a eu une sorte de concours de circonstances plutôt chouette au moment du tournage. Quand Josette est entrée dans la maison de repos dans laquelle elle a choisi d'aller dans le film, puisqu'on suit en fait son déménagement d'une maison de repos dans une autre. La maison de repos dans laquelle elle arrive est en fait un ancien immeuble qui n'a pas du tout été pensé pour être une maison de repos. Et au moment où on rencontre, nous, la directrice, pour savoir si on peut avoir les autorisations de tournage pour aller tourner dans la résidence, la directrice nous dit « Ah, mais justement, il y a une classe d'architectes, d'étudiants en architecture, qui vont venir faire un projet sur la maison de repos. » En se disant, tiens, justement, comme ce bâtiment n'a pas été pensé pour être une maison de repos, si on voulait l'améliorer, qu'est-ce qu'on pourrait faire ? Et donc, on a suivi comme ça, je sais pas moi, une quarantaine d'étudiants qui vont faire des entretiens de terrain avec des résidents de la maison de repos et qui, chaque fois, rentrent dans la chambre de la personne et leur pose des questions sur leurs habitudes, qu'est-ce qu'ils aiment dans l'espace, qu'est-ce qu'ils voudraient modifier, tant au niveau de la vue que de l'aménagement de la pièce, que des couloirs. Voilà, toutes ces choses-là, ils y pensent ensemble. Après, bah, dans le film, ça reste juste, c'est juste l'objet d'une séquence où les étudiants vont rejoindre Josette et discuter avec elle de sa pièce et de sa manière d'y vivre. Après, il y avait encore beaucoup plus de choses à dire, évidemment, et on a filmé plus, mais on a gardé qu'une petite partie dans le film. Mais voilà, c'était très intéressant aussi de voir le point de vue de ces jeunes qui avaient peu été confrontés jusque-là à la maison de repos. Et ben voilà, comme dit Alix dans le teaser, c'est compliqué parce que finalement, ils doivent un peu faire le deuil d'une vie. Ils avaient des amis... une maison parfois, un lieu de vie, un jardin, des voisins. Et puis au final, ils ont une petite chambre.
2: Oui.
0: Et voilà. Et, donc, et parfois avec une vue super moche en plus. Et donc, oui. C'est terrible.
1: Mais c'est un moment important, ça, et sur lequel pas mal de soignants s'intéressent et se forment aujourd'hui. C'est ce moment où on doit quitter son domicile, sa maison, là où on a traverser toute la vie pour devoir aller dans cet espace, si c'est pas accompagné par des professionnels, ça peut souvent être une catastrophe pour la personne âgée qui perd tous ses repères, et c'est parfois la porte d'entrée dans une dégénérescence.
2: Oui, ça s'est prouvé aussi. Bon, on va y revenir, on fait une petite pause.
0: Ouais.
2: Allez.

0: voilà, ça s'arrête presque comme ça, avec un petit moteur qui commence. Après, c'était les Carpenters, bien évidemment. Nous sommes de retour en studio pour parler de ce film qui s'appelle Vivre encore, qui part en tournée à partir d'aujourd'hui dans toute la Belgique.
1: Oui.
0: Et qu'on pourra voir à Bruxelles, ce sera la semaine prochaine.
1: Le 5 octobre.
0: Lundi prochain, 18h45, au cinéma Vendôme. 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Pour ça, il faut faire un mail à info@radiocampus.be pour aller voir le film info@radiocampus.be pour aller voir Vivre encore lundi prochain. Le 5 octobre, au cinéma Vendôme. Alors après, il y a toute une série de dates. Là, je les avais sous les yeux. Ça joue parce que ça peut être partagé justement avec des frères, des proches ou d'autres. Ça joue à Libramont ce soir. Ça joue à Louvain-la-Neuve, à Stavelot, à Namur, à Liège évidemment, à Charleroi. Et ça revient à Bruxelles encore, au Stockel. Et encore à Namur, à Liège. Enfin, voilà, une super belle tournée organisée par et même à Mons et à Hatte et à Marche-en-Famenne, Malmedy et Bastogne.
1: Et à Nivelles aussi, je crois.
2: Voilà, on va voyager grâce à la vie vieille.
0: Bon, parce que il s'agit quand même d'un film de cinéma qui implique une production, qui implique des gens qui vous ont soutenu, accompagné dans ce projet.
1: Qui nous ont fait confiance, en effet. Oui,
0: ouais, parce qu'un film, c'est aussi un point de vue, le vôtre en tant que personne, on en a parlé un petit peu, mais après, d'un point de vue purement artistique, c'est comment d'arriver avec tout ce matériel, c'est comment de se dire, tiens, on a envie de tel type d'image et de machin, et de se dire, ouf, dans le réel, on va voir combien on est. Qu'est-ce que vous avez voulu poser, vous, en tant qu'artiste, réalisatrice, dans ce projet-là? Sachant que vous aviez déjà posé des trucs à deux avant et qu'il y avait peut-être une touch ou peut-être au contraire de se dire tiens non mais ça on fait plus.
1: Alors je crois que par rapport au film précédent, donc dans Au bonheur des dames, là c'était une relation on va dire plus frontale avec les travailleuses qui sont en situation de travail. C'était un film sur des aides ménagères qui travaillaient avec le système des titres-service. Et donc on était dans un rapport plus direct avec elles. Puis dans Les mots de la fin, qui est au sein d'une consultation de fin de vie à l'hôpital de la Citadelle à Liège. Là, en fait, on est vraiment dans un huis clos où on se fait aussi discret que possible avec deux caméras et on bouge pas, en fait. Donc, il n'y a pas de perche et tout ça pour essayer de parasiter le moins possible l'échange qui se passe. Et ici, c'est encore un peu différent. Mais en tout cas, ce qu'on voulait, c'était faire un film dans lequel il n'y a pas d'experts, où il n'y a pas non plus d'interview. Et donc, c'est vraiment trouver des situations de vie qui préexistent et essayer de venir y poser notre caméra. Alors évidemment, ça suppose quand même toujours de discuter avec les personnes pour expliquer quand même ce qu'on cherche et ce qu'on espère venir filmer et voir avec elles de quoi elles vont parler pour un peu aussi s'adapter le mieux possible. Et puis, c'est toute une réflexion avec notre... cadreur, donc le chef-op Hugo Brilmacher qui a fait l'image. Voilà, on avait vraiment envie à la fois qu'il y ait ces moments, mais qu'il y ait aussi des moments d'une grande attention au visage, aux mains, aux non-dits, aux regards. Voilà, toute la question aussi de la solitude de la personne âgée. Par exemple, il y a comme ça quelques plans qui sont venus à plusieurs reprises où l'accompagnant s'en va et la personne reste seule dans sa chambre et lui reste là avec la caméra. Et en fait, c'est revenu plusieurs fois là, dans les avant-premières où les gens disaient « Ah, ces plans-là sont vraiment très forts. » Parce que voilà, on se met vraiment à la place de la personne. Et donc voilà, sinon, c'est des dialogues qu'on filme, beaucoup évidemment en intérieur, dans les maisons de repos, mais aussi au jardin parfois. Et puis il y a même voilà, une escapade à vélo, un travelling, un potager communautaire. Voilà, donc,
3: Et l'audience au palais de justice.
1: Oui, une audience au palais de justice avec un juge de paix, parce que Josette a absolument voulu aller là-bas malgré son grand âge, parce qu'elle était curieuse de voir à quoi ressemble le palais de justice. Et donc voilà, oui, c'est une grande attention aux petits détails aussi, je pense.
2: Cette immersion, c'est une immersion, mais elle n'est pas voyeuriste parce que effectivement, il y a eu tout ce travail de préparation et de repérage avec les intervenants qui savent quel est notre projet, à qui on a fait lire nos notes d'intention, et donc il y a un moment donné où on est tous raccord. Et surgit alors une parole, parce que c'est pas de la fiction, mais des moments qui condensent un peu toutes les séries d'événements qui sont emblématiques de la condition de la vie vieille.
1: Et ce qu'il faut dire aussi, peut-être qui est important, c'est que le cadreur au moment du tournage s'occupait de sa grand-mère, qu'il a vraiment suivi, enfin c'est lui qui lui a trouvé une maison de repos, qu'il a inscrite, qui allait la voir le plus souvent, etc. Donc il était pleinement concerné par toutes ces questions-là, et alors de même que le musicien qui a composé la bande originale, oui. Greg Houben,
0: j'allais en parler,
1: voilà, était en train d'accompagner son papa Steve, en fait, juste au moment où il composait la musique. Et donc, voilà, je pense que tout ça participe à la force du film, parce que les différentes personnes qui faisaient l'image, et voilà, un film c'est une équipe, hein, on est,
0: oui. Voilà. Et une personne c'est une génération au-dessus aussi, enfin, je veux dire.
1: Oui. Ouais.
0: Il y a toutes les racines familiales. Bah oui, petit clin d'œil à Steve et Greg Houben en passant, qu'on a pu entendre, hein, la bande son plutôt jazz. Ça c'est la touche liégeoise.
2: Mais Steve avait déjà fait la musique avec Greg pour Les mots de la fin. Et donc effectivement, c'est l'histoire d'une collaboration. On se connaît, on suit chacun son travail de création. Et ce sont de belles rencontres.
0: Si on veut retrouver vos films précédents qu'on a cités, Les mots de la fin et d'autres, il y a des endroits, ne serait-ce qu'un site pour vous écrire, pour vous dire tiens, quoi.
1: Alors, ils sont notamment accessibles sur le site, via le site du WIP, Wallonie Images Production, et puis peut-être aussi via la plateforme .be. Et puis, voilà, via les films de la passerelle, évidemment, vous pouvez toujours leur écrire.
0: Alors, les films de la passerelle, évidemment, c'est donc la production qu'on peut contacter pour avoir des nouvelles de vos créations à vous, parce que c'est la production qui vous accompagne sur vos films.
1: Voilà.
2: On produit les trois films qu'on a fait ensemble.
0: Oui.
2: Les faits.
0: On va redonner les titres.
1: Au bonheur des dames, point d'interrogation, Les mots de la fin et Vivre encore.
0: Voilà, parce qu'on a cité tout cela, puis moi je recite... le film d'Isabelle Rey que j'ai cité tantôt, qui s'appelle Dans leur monde, et là qui parle plutôt des personnes Alzheimer.
2: Oui.
0: Voilà, mais aussi de ces questions d'architecture et d'aménager l'espace pour penser à des gens qui pensent autrement maintenant.
2: Est-ce que je peux ajouter un petit quelque chose ?
0: Je t'en prie.
2: Ce film-là, j'aurais aimé aller le voir avec ma mère. Et elle n'est plus là, vu mon âge, elle n'est plus là, mais je crois que ce doit être une belle expérience que d'aller voir, de partager un film comme celui-là, c'est pas parce que c'est le nôtre, avec ses parents, avec son voisin, avec des personnes un peu plus âgées que soi.
0: Voir avec sa fratrie
2: aussi.
1: Oui, tout à fait.
2: Bien sûr.
0: Oui. C'est conjoint, enfin les personnes qui nous accompagnent. On t'aimait la réflexion. Et ben super, donc rendez-vous lundi prochain au Vendôme, et puis après dans d'autres quartiers à Bruxelles un peu plus tard, ou en Wallonie. Sur le site, il y a toutes les infos, vivreencore.be ou .com.
2: .com.
0: Et puis écrivez-nous si vous souhaitez aller le voir lundi prochain au Vendôme à 18h45. Nous avons deux places à vous offrir, info@radiocampus.be pour avoir plus d'infos. On pourra encore en parler longtemps, mais déjà l'heure nous presse. On a 5 minutes. Je vois Agnès que tu...
2: Ah voilà, je voulais quand même annoncer.
0: Tu peux y aller.
2: Que sur le site de Vivre Encore, il y a un outil de sensibilisation qu'on a créé, un dossier pédagogique où les personnes auront accès à des capsules que Gaëlle et moi nous avons montées. Et qui peuvent être utilisés dans des situations de débat, de sensibilisation dans le secteur associatif, voire même dans les écoles où on forme les aides-soignants, les infirmières ou des étudiants à l'UNIF. Et comme le film fait 90 minutes, c'est plus souple comme utilisation de pouvoir travailler avec les différents modules.
0: Et donc ça, c'est disponible sur vive-encore.com aussi.
2: Voilà.
1: Oui.
0: Merci à vous d'être venu parler de ce film et pour ces partages autour de ces questions qui nous concernent tous et toutes. Oui. Et puis, bonne tournée, comme on
1: voilà,
0: dit.
1: Bah, merci beaucoup.
0: Merci. Sur les routes de la communauté française et à une prochaine occasion, alors.
2: D'accord.
1: Merci, au revoir.

Et voilà, ce n'était pas Violeta Parra, mais Taranson avec ce Gracias a la vida. Et puis il est l'heure déjà de se laisser. Peut-être vous dire avant cela que je vous avais parlé du spectacle La Fête qui se joue au Théâtre National. Ça joue encore et je vous recommande vraiment vivement, vivement d'y aller. Voilà, d'y aller accompagné aussi. Mais vraiment, ne passez pas à côté de cela. Qu'il y a un week-end rage contre l'agisme qui est organisé au Brass avec des choses vendredi, samedi et de très belles choses aussi si vous voulez justement aller croiser des personnes, des têtes blanches comme on a dit ici, c'est cette question de vivre vieille. Vous pouvez prolonger le sujet du côté du Brass avec plein de propositions artistiques super chouettes, notamment la venue de Eve Libertine du groupe Crass, notamment tous les projets organisés avec les seniors de Forêt, avec Smala Productions, toute une série de films, de créations radio, enfin voilà, c'est vraiment très très joyeux, ça se passe du côté du Brass ce week-end et ça fait complètement le lien avec tout ce qu'on s'est raconté. Et puis je vous ai pas passé de musique arabophone aujourd'hui, mais sachez que Souad Massi revient au Beaux-Arts samedi soir et que ça peut être aussi l'occasion d'aller la voir au Beaux-Arts samedi soir. Et puis je vous ai parlé en début d'émission d'IBI qui seront en concert, ce sera à la salle de la Madeleine le 14 décembre, c'est bien le lundi, c'est à 19h et j'ai déjà mes places, je vous invite à y aller si vous aussi vous êtes fan d'IBI, surtout de leur dernier album. Allez, je m'arrête ici et je vous dis à lundi prochain. Bye bye.

0: Bonjour, bonjour et bienvenue dans Histoire de Savoir sur Radio Campus, la radio de la communauté de l'Université libre de Bruxelles. Bienvenue dans Europolis, Thomas Gesseling au micro. Aujourd'hui, nous allons parler d'une exposition, l'exposition Évolution. Le monde qui nous entoure présente une incroyable diversité d'êtres vivants, fruits de milliards d'années d'évolution. Ce monde vivant poursuit son évolution, on le sait, et l'espèce humaine n'y fait pas exception. Les mécanismes de l'évolution permettent d'expliquer la diversité des formes de vie rencontrées sur notre planète, en partant du principe, un principe aujourd'hui clairement démontré, que chaque espèce vivante se transforme progressivement d'une génération à l'autre. Le Centre de Culture Scientifique de l'ULB et le Muséum de Zoologie de l'ULB sont à l'origine de cette exposition baptisée tout simplement donc Évolution, une exposition qui est principalement à destination des écoles à partir de la quatrième primaire, mais aussi du grand public et des familles. Selon une approche moderne, dynamique, interactive, basée sur le questionnement et la découverte, vous apprendrez par exemple qui est Luca, ce qui distingue les théories de Lamarck et de Darwin, comment construire le portrait robot d'un ancêtre commun et en quoi la compréhension des mécanismes de l'évolution est un enjeu essentiel dans les actions de conservation de la biodiversité. Enfin, pourquoi la théorie de l'évolution n'est pas une croyance. Aujourd'hui dans Europolis, on embarque donc avec Darwin pour une expérience d'immersion sensorielle à bord du Beagle, le navire qui transportait le scientifique, et cela en compagnie de Jean-Christophe Debizot. Il est professeur de biologie à l'ULB et commissaire de l'exposition. Alors bactéries, dinosaures, insectes, pinsons seront vos partenaires de voyage pour découvrir cette exposition, illustrée par de nombreux modules interactifs, squelettes, spécimens naturalisés, maquettes ou encore jeux. Alors on plonge au cœur de cette exposition Évolution en compagnie de notre guide du jour, Jean-Christophe Debizot. Jean-Christophe Debizot, bonjour.
1: Bonjour.
0: Nous sommes chez vous, ou presque, dans une annexe, j'aurais tendance à dire. Vous êtes le directeur du muséum, on dit muséum, de zoologie de l'Université libre de Bruxelles. Et on vient d'entrer dans la galerie de l'évolution, j'avais un peu envie de dire, enfin de l'exposition Évolution que vous avez mis en place depuis quelques mois et qui se tiendra jusqu'à la fin du mois d'août 2027. En quelques mots, d'abord, dites-moi, vous êtes directeur du Muséum de zoologie, vous êtes vous-même professeur de biologie à l'ULB. Quelles sont les autres cartes que vous avez dans la main ?
1: Eh bien donc, en tant que professeur de biologie, j'enseigne évidemment plusieurs matières ici à l'ULB, la zoologie, je participe aux cours de comportement animal, et alors j'ai aussi cette fonction de formateur des futurs enseignants du secondaire, ce qui m'a amené quand même à réfléchir à des aspects de didactique de l'enseignement de la biologie, et l'expo est quelque part aussi une émanation de cela.
0: Et voilà, donc on est au cœur de cette évolution, de cette exposition sur l'évolution, lapsus. Vous allez nous expliquer, on est vraiment au point de départ, il y a un grand point d'interrogation. Qu'est-ce qu'il représente, ce point d'interrogation, Jean-Christophe Debizot ?
1: Il représente le fait que, face à cette biodiversité extraordinaire qui nous entoure et dont nous faisons partie, eh bien, se pose évidemment depuis fort longtemps la question de l'origine de toute cette biodiversité. Et l'exposition, ben, elle va essayer d'amener par des panneaux, mais aussi par des interactifs, elle va essayer d'amener des réponses à cette question, des réponses de la communauté scientifique, et les réponses qui sont les réponses actuelles, évidemment.
0: Parce qu'il y a évolution.
1: Parce qu'il y a évolution.
0: Il y a évolution du monde animal, du monde vivant, enfin du vivant, mais il y a aussi évolution des compétences scientifiques.
1: Absolument. Et donc, la théorie de l'évolution elle-même évolue en fonction des découvertes, en fonction de ce que les recherches scientifiques mettent à jour au fur et à mesure que les recherches se déroulent.
0: Alors, on est devant ce point d'interrogation. Pourquoi un point d'interrogation ?
1: Parce que c'est important de comprendre qu'en science, on part sur des questions qu'on se pose sur le monde dans lequel nous vivons, et que c'est à partir de ces questions qu'on va essayer de construire des hypothèses d'abord pour tenter d'apporter des réponses à ces questions. Et puis ces hypothèses, et ça c'est une des caractéristiques fondamentales de la démarche scientifique, ces hypothèses, on va les tester. On va les tester expérimentalement, on peut les tester aussi sur base de modèles mathématiques, afin de voir si ces hypothèses résistent aux découvertes, aux observations, aux résultats expérimentaux.
0: L'évolution, c'est le titre de votre exposition ici, c'est un mouvement perpétuel.
1: Absolument, oui, oui. Donc, le vivant est en changement perpétuel depuis l'origine de la vie, hein, il y a quelque 3,8 à 4 milliards d'années. Ce qui est d'ailleurs un point aussi très important, hein, cette notion de temps qui est difficile à concevoir pour un humain. Qu'est-ce que c'est que 4 milliards d'années ? C'est un chiffre, mais derrière ce chiffre, il y a un des fondements de cette évolution qui n'aurait pas pu se faire sur des temps beaucoup plus courts, comme on a pendant longtemps imaginé que la Terre avait quelques milliers d'années. Et Darwin déjà le dit, il dit dans son livre, ça c'est pas possible. Si vraiment la Terre a quelques milliers d'années, alors ma théorie ne tient pas. Parce qu'il faut beaucoup plus de temps pour en arriver à cette biodiversité.
0: Mais est-ce que cette évolution est constante ? Oui, ça on l'a compris, Jean-Christophe de Bizot. Mais est-ce qu'elle varie de génération en génération à ce point-là ?
1: Oui, ben donc en fait c'est ça l'évolution, c'est la modification des êtres vivants de génération en génération, hein, dans chaque espèce est représentée par des générations qui se succèdent, et ces générations sont elles-mêmes représentées par des individus qui portent des caractéristiques qui vont transmettre à leurs descendants, mais certaines de ces caractéristiques, en fonction du milieu dans lequel évoluent justement ces espèces, certaines de ces caractéristiques vont être plus ou moins avantageuses pour les individus qui portent ces caractéristiques. Et ça, c'est le principe de base de la sélection naturelle, c'est-à-dire que les caractères avantageux vont être favorisés par la sélection, ce qui veut dire en gros qu'ils vont se répandre de génération en génération, au travers des individus qui représentent cette espèce, et les caractères désavantageux, au contraire, vont disparaître petit à petit.
0: On est toujours en face de ce point d'interrogation. En dessous du point d'interrogation, il y a donc un point, hein, comme tout le monde le sait, et dans ce rond, il y a le visage de Darwin. Au-dessus, il y a toute une série d'animaux qui ont parcouru les siècles, voire les millénaires, au cours du vivant sur la planète Terre. Il y a aussi de l'ADN.
1: Oui, de l'ADN, puisque cette molécule dont on parle beaucoup dans les médias, cette molécule, elle contient l'information qui va être justement transmise de génération en génération.
0: Darwin, dans le point.
1: Mais Darwin, dans le point, parce que Darwin est évidemment associé à la théorie de l'évolution. On dit parfois qu'il est le père de la théorie de l'évolution. Un peu plus loin dans l'exposition, on fait quand même un petit clin d'œil à un certain Alfred Wallace. Non, oui, on en parle aussi de Lamarck, mais surtout à un certain Alfred Wallace. C'est une histoire absolument passionnante dont on n'aura sans doute pas le temps de développer les détails ici. Mais...
0: Allez-y quand même, de trois mots.
1: Mais ce qui est extraordinaire, c'est qu'en fait, Darwin, petit à petit, va mettre des années à construire sa théorie dans sa tête. Il va prendre des notes personnelles, mais il n'ose pas publier cette théorie parce qu'il se rend bien compte que ça va avoir des conséquences, puisque ça va évidemment aller à l'encontre de toute une série d'explications plus religieuses sur l'origine de la biodiversité. Et c'est en fait Wallace, qui est un autre chercheur anglais, qui fait ses observations de son côté et qui arrive à la même conclusion de la sélection naturelle, qui un jour écrit à Darwin ses idées. Et c'est à ce moment-là que Darwin se rend compte que quelqu'un d'autre a les mêmes idées que lui et commence à se dire « il est vraiment temps que je publie mon livre ». Ça l'a stimulé, mais ce qui est assez chouette quand même à souligner, c'est qu'en fait, Darwin et Wallace ne sont pas du tout entrés en compétition directe. Wallace a d'ailleurs reconnu que Darwin avait eu cette idée avant lui. En fait, il va y avoir un texte qui va être lu à la Société Royale Zoologique en Angleterre. Un texte qui est à la fois une partie de Wallace et une partie de Darwin en 1858. Et donc c'est à ce moment-là que, officiellement, la communauté scientifique reconnaît que cette idée de la sélection naturelle, elle a été formulée à la fois par Darwin et Wallace. Darwin est resté dans l'histoire plus que Wallace parce que Darwin a rédigé, alors à la suite de ce petit article de 1858, il a finalement publié en 1859 son fameux livre sur l'origine des espèces et qui est un livre extrêmement détaillé sur toute sa pensée. Il y développe toute une série d'arguments très convaincants. Et comme je vous le disais tout à l'heure, Wallace a reconnu que Darwin était le premier à avoir eu toutes ces idées.
0: Le pionnier.
1: Voilà. Du coup, c'est pour ça qu'il est plus resté peut-être dans l'histoire que Wallace.
0: C'est ça. On va pénétrer au sein de cette exposition Évolution. Jean-Christophe de Bizot, je vois juste derrière vous une espèce d'arbre généalogique qui est sous forme d'affiche. Alors, je sais que ce n'est pas le centre de l'exposition, mais c'est intéressant quand même.
1: Oui. Alors, c'est ce qu'on appelle un arbre phylogénétique. Ça a quelque chose à voir avec un arbre généalogique dans la mesure où un arbre généalogique représente schématiquement des liens de parenté entre des individus. Un arbre phylogénétique, lui, il représente les parentés entre des espèces. Et donc, cet arbre que vous voyez devant vous, c'est la vision, en tout cas actuelle, de ce que l'on sait des relations de parenté entre les grands groupes. Alors ici, c'est un arbre phylogénétique sur les animaux, mais il y a aussi évidemment l'équivalent sur les végétaux, sur les micro-organismes. Donc on construit progressivement, on reconstruit progressivement toutes les parentés qu'il y a entre les différentes espèces que l'on connaît.
0: Très bien, allez, plongeons au cœur de cette exposition. On voit d'abord un vertébré de grande dimension qui semble être une girafe.
1: Oui. Alors, si vous regardez bien, en fait, il y a deux vertébrés. Donc, côte à côte, nous avons ce squelette de la girafe et le squelette d'un petit rat des moissons. Et donc ici, on demande aux visiteurs d'observer ces deux squelettes, de les comparer. Les comparer, ça veut dire quoi ? Ça veut dire quels sont les points communs, quelles sont les différences. Alors, on note évidemment des différences de taille, de dimension des vertèbres cervicales, par exemple. On voit qu'il y a des différences importantes aussi dans l'agencement des membres. Mais quand on regarde bien, on voit que le plan de structure de ces deux animaux est en fait extrêmement comparable. Il y a colonne vertébrale des deux côtés, il y a des côtes des deux côtés, et les membres, ils sont constitués des mêmes pièces, même si ces différentes pièces ont évolué un peu différemment chez la girafe par rapport au rat des moissons. Mais la structure, l'ordre dans lequel on retrouve les différents os, les différents éléments, est la même. Et donc cette comparaison permet d'imaginer qu'il y a un ancêtre commun entre ces deux espèces, qui avait déjà toute une série de ces caractères-là, qu'il a transmis à ses descendants, mais ces caractères se sont modifiés différemment dans la lignée qui mène aux girafes par rapport à la lignée qui mène aux rats des moissons.
0: En fonction de leur environnement ?
1: Notamment en fonction de leur environnement, qui est évidemment un élément important de la sélection naturelle.
0: Alors, si on poursuit, on fait quelques pas, on arrive à quelques panneaux explicatifs. Que disent-ils ?
1: Mais donc ici, on développe un petit peu plus en détail donc la fameuse théorie de la sélection naturelle selon Darwin. La girafe est d'ailleurs un exemple qui a un double emploi ici, puisque, comme on vient de l'expliquer, ça permet de lancer un petit peu une observation comparative, mais c'est aussi une espèce un petit peu emblématique parce qu'on l'utilise souvent pour expliquer la différence qu'il y a entre la théorie de Lamarck, que vous évoquiez tout à l'heure, et celle de Darwin. Donc Lamarck est un petit peu plus vieux que Darwin, et pour Lamarck, qui a quand même le mérite à souligner d'avoir lui aussi tenté d'apporter une explication en termes de mécanisme à l'évolution du vivant, mais son explication repose sur des mécanismes qui n'ont pas été confirmés par la suite, puisque en gros la théorie de Lamarck elle repose sur deux grandes idées, la loi de l'usage et du non-usage, qui sous-entend que quand un individu utilise beaucoup un de ses organes, il va se développer, et quand il l'utilise peu, il va régresser.

0: elles l'ont transmis à leurs descendants. Et donc, c'est une évolution
1: c'est
0: des individus. Oui, tout à fait, c'est loin d'être idiot. Il faut se remettre quand même dans le contexte de l'époque où on ne sait pas grand-chose des mécanismes de l'évolution, donc ce n'est pas du tout idiot comme théorie. Mais c'est donc une explication d'évolution des individus. Donc c'est les individus qui se modifient pendant leur vie individuelle et puis qui transmettent leurs modifications à leurs descendants. Et Darwin va défendre une idée assez différente, qui est plutôt une évolution non pas des individus, mais des populations. Et si on prend le même exemple de la girafe, ben, pour Darwin, ce qu'il va défendre comme idée, c'est qu'à la base, au sein d'une espèce, les individus qui vivent dans un endroit donné, à un moment donné, ne sont pas tous identiques. Ils diffèrent par des petites différences, parfois difficiles à déceler, mais qui sont tout à fait réelles et fondamentales. Et donc, ce que Darwin pense, c'est que dans une population de girafes, il y en a qui naissent avec des coups plus ou moins longs, et que si on est dans un environnement où la nourriture est en hauteur, eh bien, les individus qui naissent par hasard avec un coup plus long, ils vont être avantagés et ils vont transmettre alors ce caractère à leur descendance. Et de génération en génération, ce sont ces caractères qui se répandent dans la population. Et donc, tout ce qui a suivi comme recherche a montré qu'effectivement, c'est la théorie de Darwin et de Wallace, je rappelle, qui est correcte par rapport à la théorie de Lamarck. Même si on entend aujourd'hui revenir des idées sur l'épigénétique, c'est un sujet absolument passionnant qui semble montrer que certains caractères acquis pendant la vie d'un individu peuvent être transmis. Mais au stade actuel, en tout cas des connaissances, on n'a pas encore beaucoup d'informations sur la question de savoir si ce mécanisme-là a joué un rôle fondamental dans l'évolution à long terme du vivant.
1: Voilà, donc on parle de sélection naturelle, là, selon Darwin.
0: Oui.
1: Où est-ce que vous nous amenez après Jean-Christophe Debizou ?
0: Alors, il y a deux possibilités. Soit on va ici, soit on va là, et de toute façon, les deux se complètent.
1: Allez, on a tourné à droite.
0: On a tourné à droite. Alors, Darwin, il va se baser sur plusieurs choses, plusieurs réflexions, plusieurs observations qu'il va faire pendant son fameux voyage sur le Beagle. Et un des endroits où il va être particulièrement inspiré, ce sont les îles Galapagos. Sur ces îles Galapagos, il constate que des oiseaux qui se ressemblent quand même pas mal entre les différentes îles présentent encore une fois des différences quand même. Et notamment, ce qui attire son regard, c'est la taille du bec de ces oiseaux, qui est différente d'une île à l'autre. Et il émet l'hypothèse que, comme l'environnement de ces différentes îles des Galapagos est très différent, qu'en fait, les becs, ce sont les outils des oiseaux pour se nourrir. Et ce sont essentiellement des oiseaux qui se nourrissent de graines, bien que d'autres espèces peuvent se nourrir, toujours de pinsons, peuvent se nourrir d'insectes aussi. Mais lui va surtout réfléchir à la relation qu'il pourrait y avoir entre la taille du bec et le type de nourriture que le pinson a à sa disposition dans l'île en question. Et il va émettre l'hypothèse qu'en fait, toutes ces espèces de pinsons qu'on trouve dans les Galapagos descendraient d'une espèce ancestrale qui serait venue du continent, de l'Amérique du Sud, qui serait arrivée dans cet archipel, qui petit à petit se serait dispersée sur les différentes îles, et donc sur les différentes îles, il se serait un petit peu différencié.
1: Il aurait évolué différemment.
0: Voilà, il aurait évolué différemment en fonction de la nourriture présente dans ces différentes îles. Et donc, ici, on a pu mettre au point une petite...
1: On pousse une porte.
0: Là, on pousse une porte. On entre dans une pièce.
1: J'entre.
0: Voilà. Qui va nous permettre d'aller à la rencontre de Darwin. Alors évidemment, bien sûr, c'est une reconstitution, bien entendu. Il faut un petit peu de temps avant que ça se lance. Mais donc, voilà, c'est une pièce, vous voyez, où les murs sont des écrans. Et on va projeter sur les différents murs une reconstitution du voyage de Darwin dans le Beagle et de ses réflexions autour de ses observations pendant son voyage.
1: Voilà, on est dans une boîte noire qui tout à coup s'illumine de textes qui sont projetés et d'images.
2: J'ai entrepris ce grand voyage sur le Beagle sans savoir ce que j'allais y découvrir. Durant mes études de théologie à Cambridge, je m'étais énormément intéressé aux insectes et ensuite à la géologie. Ma passion pour la nature m'a valu un intérêt notoire de la part du professeur John Stevens Henslow, qui m'a recommandé à Robert Fitzroy, capitaine du Beagle. Le HMS Beagle était un navire anglais qui avait pour but d'explorer des contrées lointaines afin de faire la cartographie de la côte d'Amérique du Sud. Nous avons cependant exploré bien plus que cela.
1: Et donc là, Darwin nous montre une carte du monde. De son monde.
2: Durant 5 années, nous avons fait le tour du monde. Nous sommes passés, entre autres, par les îles Canaries, le Cap Vert, Rio de Janeiro, les îles Malouines, les îles Galapagos, Tahiti, Sydney, les îles Maurice. Mais revenons aux îles Galapagos, car cette escale a été très importante dans ma réflexion sur l'évolution des espèces.

0: Là, il va nous raconter ce que vous nous avez dit, Jean-Christophe Duvisot.
1: Oui.
0: Voilà. Si vous voulez en savoir plus, vous savez qu'il vous suffit de pousser après réservation ou bien venir le dimanche en journée ou le mercredi après-midi. Ici, ça, dans cette exposition Évolution qui est à l'ULB en bas du bâtiment D. Une fois qu'on sort de là, Jean-Christophe Duvisot, on découvre de nouveau des panneaux explicatifs et quelques écrans qui nous amènent où ?
2: Alors, on va rester sur les pinsons pendant un certain temps. Pinsons qui, d'ailleurs, sur le plan de la rigueur scientifique, appartiennent plutôt au groupe des géospies. Donc, ces panneaux-ci nous relatent la recherche de Peter et Rosemary Grant, qui, contrairement à Darwin, qui est en fait passé quelques jours dans les Galapagos, vont se mettre comme défi de véritablement, expérimentalement, tester les hypothèses de Darwin sur la taille des becs des pinsons en fonction de l'environnement. Et pendant plus de 40 ans, ils vont revenir chaque année dans une des îles surtout, et ils vont attraper les pinsons, les baguer, les mesurer dans tous les sens, les relâcher, bien sûr. Et comme ça, ils ont pu suivre vraiment l'évolution des populations de pinsons pendant donc plusieurs générations. Et ils ont eu, à un moment donné, avec toute la patience qui les caractérise, ils ont eu quand même un petit peu de chance à un moment donné, puisque il y a eu une modification climatique importante dans ces îles qui a bouleversé complètement la végétation de cette île et qui a du coup favorisé certaines plantes plutôt que d'autres, qui résistaient mieux aux conditions climatiques. Et ces plantes-là étaient caractérisées par des tailles de graines bien déterminées, ce qui fait qu'avec ce changement climatique, la disponibilité en graines a changé dans cette île, et la disponibilité en taille de graines. Et donc, ils ont pu mesurer véritablement et reporter en graphique, comme on le voit sur les panneaux, l'évolution en une ou deux générations. Ça, ça a été assez rapide.
0: En 30 ou 40 ans, vous avez dit.
2: Oui, ils sont allés pendant 30-40 ans dans les îles, mais l'évolution qu'ils ont vraiment pu mesurer s'est déroulée sur très peu de temps, sur quelques années. Ils ont pu mesurer effectivement un changement dans la taille du bec progressif de ces populations de pinsons dans cette île-là. Donc c'était vraiment un travail de longue haleine, mais qui est une magnifique démonstration de la vérité de l'hypothèse de Darwin à propos de la variation de la taille du bec en fonction de l'environnement chez ces géospies.
0: Voilà, et donc une évolution qui peut même être plus rapide qu'on l'imagine.
2: Oui, absolument. Si les conditions sont radicalement différentes, eh bien il peut y avoir une évolution relativement rapide.
0: Alors, par où
2: Alors, par la suite, donc peut-être on peut s'arrêter à cet endroit-ci parce que c'est très important aussi pour comprendre la théorie de l'évolution. Parce que ce qu'on vient de raconter sur les pinsons, eh bien, ça explique comment une espèce peut se modifier au cours du temps. Mais ça n'explique pas comment deux espèces naissent à partir d'une espèce. Donc, ce mécanisme-là, qu'on appelle le mécanisme de spéciation, est évidemment central parce que ça permet de comprendre toute cette diversité du vivant que l'on observe aujourd'hui après ces milliards d'années d'évolution. Et pour reprendre toujours l'exemple des pinsons, même si on en a d'autres ici, comme vous voyez dans l'expo, toujours également Rosemary et Peter Grant ont pu mettre en évidence que, encore une fois, l'hypothèse de Darwin était correcte, c'est-à-dire que une espèce de pinson est arrivée dans les îles Galapagos depuis l'Amérique du Sud et se sont progressivement différenciées d'île en île, et que des mécanismes, au fur et à mesure de leur modification de ces populations, des mécanismes ont mené à une situation où les différentes populations de pinsons ne parvenaient plus à se reconnaître comme étant des partenaires sexuels et donc comme étant de la même espèce. Et notamment, ce qu'ils ont pu montrer, c'est que les champs de ces pinsons varie vraiment fortement d'une espèce à l'autre et qu'une espèce ne reconnaît que le champ de sa propre espèce et pas le champ des autres espèces, en tout cas pour disons, décider avec quel individu il s'accouple. Par ailleurs, il y a eu aussi des analyses génétiques qui ont également montré, un peu comme l'arbre phylogénétique qu'on a vu tout à l'heure, qu'en effet, les pinsons des Galapagos sont plus apparentés entre eux qu'ils ne le sont de tous les autres oiseaux du continent.
0: Voilà pour les pinsons. Mais il n'y a pas que. Il y a le monde animal qui peut être aquatique aussi ou d'autres espèces.
2: Oui. Alors on poursuit ici avec un autre mécanisme que Darwin aussi évoque dans son livre, hein, comme quoi il a quand même pensé à beaucoup, beaucoup de choses, qui est ce qu'on appelle la sélection sexuelle, et qui est en réalité une forme de sélection naturelle. Mais encore une fois, c'est à partir d'observations perturbantes, je dirais, que l'on peut réfléchir à l'origine de ces observations.
0: Perturbantes
2: dans le sens où, si vous avez ici devant vous un oiseau emblématique, bien connu, le paon. Et le paon mâle, il a des caractères très voyants. Il a des plumes caudales extrêmement longues. Bon, ici, l'individu qui est dans la vitrine ne fait pas la roue, mais vous avez tous déjà vu un paon qui fait la roue. C'est assez impressionnant. On ne peut pas dire que ces différentes caractéristiques soient particulièrement avantageuses pour passer inaperçues aux yeux des prédateurs. Au contraire, ce paon mâle, il est particulièrement visible pour ces prédateurs. Et donc la question se pose de savoir comment est-ce possible que dans l'évolution, des caractères aussi désavantageux en termes de survie ont pu être sélectionnés. Et la réponse, c'est que Darwin, encore une fois, a suggéré déjà lui-même, c'est que ce qui fait la sélection naturelle, ce n'est pas seulement la survie, c'est aussi le fait de se reproduire. Et donc, parce que pour transmettre ses caractères, il faut se reproduire. Donc, ici, on est dans un exemple de sélection sexuelle, c'est-à-dire qu'au cours de l'évolution, une préférence des femelles vis-à-vis des mâles colorés s'est mise en place. Et à partir du moment où cette préférence a émergé dans l'évolution, elle s'est emballée. C'est-à-dire que les mâles plus colorés, qui avaient des plumes plus grandes, étaient préférés par les femelles et du coup, forcément, transmettaient ces caractères à leur descendance. Par ailleurs, ce qui est aussi très intéressant, c'est qu'il y a une corrélation entre ces caractères voyants, colorés, la longueur des plumes, et la vigueur de l'individu, du mâle. Et donc, ce sont des signaux qui sont, en plus de ça, des signaux de bonne santé. Donc, évidemment, c'est avantageux pour la femelle paon de s'accoupler avec des mâles qui sont en bonne santé plutôt que de s'accoupler avec des mâles qui sont en mauvaise santé. Et donc, cet exemple qui est très emblématique avec les paons, en fait, on le retrouve dans plein d'autres cas. Dans plein d'autres espèces. C'est vrai que c'est très fort chez les oiseaux, mais pas que.
0: Donc on voit effectivement un paon mâle sur un perchoir. C'est un animal qui est empaillé,
2: oui.
0: Taxidermé, c'est comme oui. Ça qu'on dit. On sait depuis combien de temps ?
2: Alors malheureusement, ma collègue qui s'occupe de la conservation au musée de zoologie n'est pas ici. Elle pourrait vous le dire. Ce que je sais, c'est que c'est une pièce quand même déjà très ancienne. Donc les pièces du musée de zoologie, les plus anciennes pièces du musée de zoologie, on sait qu'elles datent d'avant l'ULB et donc d'avant la Belgique, puisque l'ULB et la Belgique, c'est pratiquement la même date. Donc ce sont des très anciennes pièces de collection. Mais leur origine précise n'est pas toujours connue.
0: Voilà, c'est le premier animal que l'on voit derrière cette vitrine. Mais il y en a d'autres qui nous tendent les pattes ou les ailes à quelques pas d'ici. Allons les voir.
2: Donc ici, par exemple, vous avez un certain nombre d'espèces, en fait 5 espèces de mammifères, bien caractéristiques par leur pelage, par la présence des mamelles, qui ne sont pas forcément visibles immédiatement sur les pièces qui sont là. Alors pourquoi est-ce qu'on montre ici ces différents mammifères ? Mais c'est pour aborder à travers un cas concret la question justement des ancêtres communs. Et en même temps la question du temps. Donc je l'insistais déjà tout à l'heure, hein, le temps est quelque chose de tout à fait fondamental dans l'évolution, c'est une dimension tout à fait centrale de l'évolution. Et tout à l'heure, on a vu un arbre phylogénétique des animaux. Ici, vous avez, je dirais, l'arbre phylogénétique de l'ensemble du vivant, avec au centre de cet arbre ici, qui est plutôt ici un buisson sphérique, au centre de cet arbre, vous avez ce qu'on estime être l'ancêtre commun, le dernier ancêtre commun de tout le vivant connu. On l'appelle Luca, peut-être en avez-vous déjà entendu parler.
0: L-U-C-A.
2: Pour Last Universal Common Ancestor, donc le dernier ancêtre commun de tout le vivant. Et en fait...
0: C'est une cellule
2: dont on n'a évidemment aucune trace. Et en réalité, ce qu'il faut savoir, c'est que tous les nœuds de cet arbre représentent des ancêtres communs dont on n'a pas de trace directe. Parce que les fossiles que l'on trouve, ce sont des traces d'individus d'une espèce qui a vécu à un moment donné sur la Terre, mais ce ne sont pas nécessairement les individus qui correspondent aux ancêtres. Donc ces ancêtres, ce sont des reconstitutions. L'évolution passe aussi par ce défi de devoir imaginer à quoi pouvaient ressembler des organismes qui n'existent plus et dont on n'a absolument aucune trace. Donc on reconstruit un portrait robot des ancêtres communs en fonction des caractères qui sont communs à tous les descendants de cet ancêtre.
0: Mais c'est une hypothèse.
2: C'est une hypothèse dans le sens où, comme toute construction scientifique, les théories reposent sur effectivement des scénarios hypothétiques que l'on teste et qu'on reteste, qu'on soumet effectivement à l'expérimentation, et qui reste l'explication la plus correcte tant qu'on n'a pas trouvé de résultats qui contredisent cette explication.
0: Il y a un croquis de Darwin juste au-dessus aussi, il est marqué « I think » et puis... Un croquis que vous pouvez peut-être expliquer en quelques mots.
2: Oui, c'est un croquis qui est très connu également. C'est un croquis qu'on a retrouvé dans les notes de Darwin, donc ce n'est pas ce qui figure dans l'origine des espèces. C'est un petit croquis. Alors, I think, ça veut dire que c'est ce qu'il pense être la réalité. Et on voit sur ce petit schéma qu'il a tracé quelques traits qui sont reliés les uns aux autres. En fait, c'est sa première, semble-t-il en tout cas, retrouvée dans ses notes, sa première représentation schématique de l'arbre du vivant, des parentés entre toutes les espèces.
0: Voilà, donc des panneaux explicatifs. Merci Jean-Christophe Debizot, qu'on peut parfois toucher un peu, non ?
2: Oui, il y a des choses qui sont interactives, il y a des petits écrans aussi qui donnent un petit peu plus de détails si on le souhaite. Il y a des microscopes où on peut essayer d'observer l'une ou l'autre petite chose illustrative de ce qui est abordé sur les panneaux.
0: Ce sont des pièces qui viennent du Muséum de zoologie ?
2: Oui, tout à fait. Toutes les pièces qui sont là, ou pratiquement toutes les pièces qui sont là, sont des pièces qui viennent du Musée de zoologie. Et qui ont été utilisés pour illustrer donc, différents aspects de cette exposition sur les mécanismes de l'évolution.
0: Pour vous, Jean-Christophe Debizot, ça semble important, cette approche pédagogique. Vous accueillez des classes de primaire, de secondaire, ici, dans cette exposition. On sait que les théories darwiniennes ont parfois été mise en difficulté par certaines croyances. Pour vous, c'est bien ça toute la différence quand on rentre dans une exposition comme ici, c'est de comprendre que c'est une démarche scientifique et pas un dogme.
2: Exactement, oui, c'est tout à fait un des objectifs majeurs de cette expo. Comme vous dites, cette théorie de l'évolution, elle est enseignée, elle fait partie des chapitres qu'on enseigne à l'école et en particulier dans le secondaire supérieur, où on essaye d'aller un peu plus loin dans les mécanismes de cette théorie de l'évolution. Et c'est vrai que dans certaines écoles, il peut y avoir des difficultés au niveau des élèves à a accepté d'entendre cette interprétation scientifique de l'origine de la biodiversité parce que ça entre en conflit avec leurs croyances, avec leur culture. Alors, on n'a pas du tout voulu dans cette expo entrer dans le conflit parce que ça n'a pas du tout d'intérêt. Mais par contre, c'est un outil qui a été développé notamment pour aider les enseignants qui seraient éventuellement en difficulté par rapport à cette théorie de l'évolution, les aider à aborder ce chapitre avec leurs élèves. Et en fait, la difficulté de la compréhension de la théorie de l'évolution n'est pas seulement liée à éventuellement des conflits par rapport à des croyances, mais la théorie en elle-même, même pour quelqu'un qui n'est pas forcément croyant, elle repose sur des mécanismes qui ne sont pas forcément intuitifs. Hein, notamment, on parle beaucoup du hasard. Ben, c'est difficile de comprendre quel est le rôle du hasard. Et
0: ce n'est pas très rassurant.
2: C'est pas forcément très rassurant quand on lit aussi que ben, finalement l'évolution n'a pas de finalité, ne poursuit pas des buts bien précis, et qu'en effet il y a une part de hasard qui va déterminer comment le vivant va évoluer. Mais en effet, non seulement c'est pas rassurant, mais c'est pas non plus nécessairement facile à imaginer, à comprendre comment ça fonctionne. Donc des expos comme celle-ci, ben, on espère que ça puisse aider à comprendre ces mécanismes.
0: Voilà, on passe à travers les différentes époques, les différents temps. On parle de dinosaures sur certains panneaux explicatifs. On voit des oiseaux qui sont sous vitrine encore. Mais mon attention est portée sur un autre coin de cette exposition évolution. Il y a un squelette humain et des crânes.
2: Oui. Donc on a bien sûr voulu réserver une partie de cette expo à la question de l'évolution d'Homo sapiens et de ses ancêtres. Là aussi, un certain nombre de personnes acceptent l'idée que le vivant évolue, que les animaux ont évolué, mais ont du mal quand même à accepter que nous sommes une espèce animale parmi d'autres, et que nous aussi, nous avons évolué selon les mêmes mécanismes que toutes les autres formes vivantes. Et donc, l'histoire de notre lignée, si je puis dire, a reposé beaucoup sur des fossiles, elle continue à reposer beaucoup sur des fossiles. On en découvre de plus en plus, évidemment, on en cherche aussi de plus en plus, donc forcément, on finit par en trouver de plus en plus. Et donc, c'est une partie de l'histoire évolutive qui est très, très en mouvement pour le moment, en fonction de toutes les découvertes que l'on peut faire. Et donc, l'arbre phylogénétique de la famille de la lignée humaine, eh bien, c'est un arbre qui s'ajuste continuellement pour le moment, en fonction des découvertes qui s'accumulent. Et alors, chose vraiment quand même extraordinaire, normalement, l'information génétique de l'ADN, elle se détruit au cours du temps. Donc, dans un fossile, a priori, on ne retrouve pas d'information génétique parce qu'on ne retrouve pas d'ADN en suffisamment bon état. Sauf dans des fossiles relativement récents. Et c'est ainsi que, quand même, assez récemment, on a pu extraire de l'ADN de fossiles de la lignée humaine relativement récents, donc des Néandertaliens, des Denisoviens par exemple. Et ça a permis aussi d'apporter une contribution scientifique majeure à la reconstitution justement de l'histoire des populations de cette lignée humaine. Et on peut gager qu'effectivement, il va encore y avoir beaucoup de découvertes de ce type qui vont venir alimenter toute cette reconstitution historique.
0: Alors, ces squelettes, ces crânes, c'est du véritable ?
2: Alors non, ceux-là, ce ne sont pas des véritables, évidemment. Ce sont des moulages.
0: D'accord.
2: Les fossiles que vous voyez représentés ici, des Australopithèques, Homo habilis, Homo erectus, Néandertal... Ce sont des fossiles extrêmement précieux, extrêmement rares, qui sont conservés dans les musées, en général par les équipes qui les ont découverts. Donc il est évident que ces fossiles-là, on ne peut pas avoir l'exemplaire réel dans une expo comme celle-ci. Mais ce sont des moulages qui sont très représentatifs.
0: Et puis il y a un panneau qui nous parle de l'humain de demain. Ça, ce sont des spéculations, j'imagine, sur l'avenir, en fonction des nouvelles découvertes scientifiques, robotiques et autres.
2: Oui, voilà, bien sûr. Hein, on vit dans un monde dont la technologie évolue à une vitesse vertigineuse. On ne sait pas très très bien où on va avec tout ça, avec l'intelligence artificielle, avec la robotisation. Donc ce sont des idées qui sont ici amenées surtout pour suggérer aux visiteurs une réflexion sur l'évolution de cette espèce qu'est la nôtre, non plus uniquement par la sélection naturelle, mais par les progrès de la technologie humaine. Mais bien entendu, ce sont des spéculations, on ne sait pas exactement où on va.
0: Oui, ça ne nous dit pas grand-chose sur l'évolution future de l'être humain.
2: Ben, c'est difficile de pouvoir prédire l'évolution future de l'être humain, mais aussi de n'importe quelle autre espèce. Donc ça, c'est un autre point important. Peut-être qu'on peut en profiter pour faire un petit clin d'œil à ces animaux bizarres qui sont suspendus ici vers la fin de l'expo. C'est un travail d'ailleurs qui a été réalisé par des étudiants de l'UCL à qui on a demandé d'imaginer des espèces animales cette fois-ci futures, mais pas n'importe comment. On leur a demandé d'imaginer dans quel milieu ils allaient évoluer. Alors ils ont choisi évidemment d'utiliser des éléments de pollution tels que les pneus que vous voyez ici. Ils se sont imaginés que peut-être des animaux allaient s'adapter pour se nourrir de ce caoutchouc. Et donc ils ont imaginé ces différentes formes de vie. Encore une fois, bien sûr, ici c'est tout à fait de la spéculation. C'était un exercice intéressant, mais c'est important de bien comprendre que la théorie de l'évolution ne permet pas évidemment de prévoir à long terme comment les espèces vont évoluer, puisque il y a des tas d'événements aléatoires qui vont se produire, qui vont influencer l'évolution. Voilà. Et donc, par définition, on ne sait pas lesquels seront importants.
0: Et voilà, on a fait le tour rapide. Merci pour cette visite guidée, Jean-Christophe Debizot, de cette exposition Évolution qui, je le rappelle, a été mise en place par le Muséum de zoologie de l'ULB en collaboration avec celui de Parentville qui se nomme encore
2: le Centre de culture scientifique de Parentville, donc qui a d'ailleurs abrité cette exposition pendant un an et avec qui j'ai travaillé en étroite collaboration pour mettre cette exposition en place. Et on espère aussi que cette exposition, après avoir passé un certain temps ici à l'ULB, pourra voyager à travers la Wallonie, peut-être même à travers la Flandre, puisque comme vous voyez, tous les panneaux sont bilingues, ils sont en français et en néerlandais.
0: Voilà, de manière à accueillir aussi les classes, comme on le disait tout à l'heure, de toutes les communautés.
2: Exactement.

voilà pour nous guider au cœur de cette exposition Évolution. Il y avait Jean-Christophe Debizot, il est professeur de biologie à l'ULB et donc commissaire de cette exposition Évolution qui est donc ouverte au public les mercredis de 13h à 17h et puis le dernier dimanche du mois de 13h30 à 17h30 si vous voulez bénéficier d'une visite guidée. C'est à 15h les jours d'ouverture, 3€ par personne. Sachez que si vous voulez vous inscrire, muzo@ulb.be, M-U-Z-O-O. @ulb.be, ça se trouve, cette exposition Évolution, qui se tient jusqu'en août 2027, sur le campus du Solbosch, au bâtiment D, c'est 30 avenue Antoine Depage, accès 17 au rez-de-chaussée, pour y accéder. Voilà, c'est tout pour aujourd'hui, merci à Jean-Christophe Debizot d'avoir été notre guide du jour, et cette exposition Évolution vaut franchement le détour. À la semaine prochaine, au revoir.

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